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1: Mix, qu'est-ce que tu réponds aux gens qui disent que Mix se la joue trop, il se prend trop sérieux, fait trop le malin, il se la joue beau gosse. En fait, c'est Mix quoi.
2: Mais moi je comprends pas quoi.
1: Tout le monde a la capacité de se la jouer. Faites votre malin. Ne regardez pas les gens, vivez votre vie.
2: Même quand tu suis saine, tu as une manière, avec ta gestuelle, tu transpires partout. Alors qu'avant tu t'appelles
1: Frikine. Mais je ne peux pas transpirer.
2: Mais c'est le clavier là.
1: Clavier
2: c'est le clavier là qui doit transpirer.
1: Clavier est payé clavier, pour transpirer.
2: Clavier, viens ici.
1: Voilà, clavier. Clavier, viens, on va te voir ici.
2: Ah ben, c'est toi, viens. Voilà.
1: Voilà.
2: Clavier, non, toi, tu dois transpirer.
3: Ouais, c'est ça.
2: Mais qu'est-ce que tu reproches aux gens qui disent que ton patron fait malin?
3: Ah. Faut pas qu'on le regarde, donc on fait pour aussi.
2: Merci, clavier.
1: Faut pas la vie partir.
3: Clavier, viens ici. Reviens. Regarde bien. Tu ressembles à Mix parce que tu as duré avec lui ou même parce que tu es son frère?
2: Ah, mais c'est vrai, hein?
3: Parce que ouais, ça, c'était un débat au quartier avant, on dit c'est son petit frère.
2: Ah, c'est ton frère?
3: C'est mon grand frère.
1: Ah, d'accord.
2: Ah, mais Mix, tu nous as caché ça,
1: va. Clavier, viens, on te voit.
2: Quoi?
1: Une fois, vous deviez comprendre.
3: Oui.
1: C'est pas le malin.
3: D'accord.
1: Je ne sais pas danser.
3: Ok.
4: Tu vois? Moi, tu mènes en malin.
1: Non, c'est pas qu'il mène en malin. C'est ce qu'il s'est fait là. C'est ça, on prend
3: la caméra en face là-bas.
1: À partir d'aujourd'hui là. Sachez que je paye ce monsieur là pour danser. Il est payé
4: pour danser.
3: Pour danser.
1: Après chaque spectacle, on lui donne son âge.
3: C'est ça.
1: Donc c'est lui qui danse. Moi, je chante. Donc comprenez, c'est pas le malin. Je ne sais pas danser. Le peu que il s'est fait là, c'est ça, on dit il fait malin.

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4: Au sommaire de cette édition, des dégâts du quartier Vridi 3 plaident pour des mesures d'accompagnement et un dialogue avec les autorités. Sur le continent africain, au Sénégal, des inondations font plusieurs morts et bloquent plusieurs quartiers de Dakar. Et puis à l'international, crise du logement en Espagne, le Premier ministre Pedro Sanchez convoque des élections anticipées le 29 novembre prochain. Merci de nous rejoindre sur Life Radio. Place à votre premier point d'information de ce mardi 6 octobre. Bonjour, fidèle auditeur. À Vridi 3, communément appelé Zimbabwe, le collectif des déguerpis appelle les autorités à ouvrir un dialogue formel avec les populations affectées. Lors d'une conférence de presse le dimanche 4 octobre, son président Traoré Saïdou a dénoncé les conséquences des opérations de déguerpissement entamées le 2 juin sur de nombreuses familles. Le collectif demande notamment un recensement contradictoire des personnes affectées, un dialogue avec les autorités et des mesures d'accompagnement, particulièrement pour les familles qui n'ont toujours pas trouvé de solution durable de logement. Le ministère de l'Éducation nationale a lancé le lundi 5 octobre à Abidjan le dispositif hybride de formation continue de 2000 enseignants bivalents de sciences. Cette initiative vise à renforcer les compétences des enseignants et à terme à améliorer durablement la qualité de l'enseignement des sciences dans les établissements scolaires. Dans l'actualité africaine, au Sénégal, au moins 4 personnes sont mortes à Dakar après les fortes pluies du 4 octobre. Plus de 140 mm de pluie en 24 heures ont provoqué des inondations et des effondrements dans plusieurs quartiers, perturbant fortement la circulation. La ville de Dakar a exprimé sa profonde tristesse. Ailleurs dans le monde, en Espagne, le Premier ministre Pedro Sanchez a annoncé des élections législatives anticipées pour le 29 novembre après l'échec de mesures visant à répondre à la crise du logement. Affaibli par les scandales de corruption touchant son entourage, il voit également son parti socialiste devancé dans les sondages par le Parti populaire, principale force de l'opposition. C'est la fin de ce journal. Retour de l'information dans une heure sur Life Radio.
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5: Bonjour les Côtes d'Ivoire, bonjour et bienvenue bien sûr dans le Life Matin Info où tous les jours entre 7h et 9h nous sommes ici mesdames et messieurs pour vous offrir l'essentiel de l'information aussi bien nationale qu'internationale. Emmanuel Djedji nous a rejoint ce matin avec une beauté angélique. Bonjour Emmanuel.
6: Bonjour Philippe, bonjour Jonathan, bonjour chers auditeurs, j'espère que vous allez bien. Moi ça va super bien, je suis là encore ce matin, voilà.
5: Ouais. Ouais. En tout cas, tu as fait briller donc le studio ce matin. En tout
6: comme
5: cas, merci beaucoup.
6: D'ailleurs.
5: Ah bon, voilà. Faut pas provoquer Emmanuel. Faut pas provoquer Emmanuel. Voilà. Si tu donnes le bras, elle prend tout le corps. Merci beaucoup Emmanuel. Et puis Jonathan Nebou de l'autre côté. Bonjour Jonathan.
4: Bonjour Philippe. Bonjour Emmanuel. Bonjour fidèle auditeur. Moi, je vais très bien par la grâce en tout cas.
5: Alors, tu es un peu froid ce matin. Tu as mis jusqu'au le dernier bouton. Tu as respecté ton couturier.
4: Ouais, juste un peu en tout cas.
5: Juste un peu.
4: Mais ça va.
5: Alors, c'est quand tu mets une belle cravate, tu vois,
4: oui,
5: ça passera.
4: Effectivement. Hein. Tu m'en donneras une bientôt.
5: Bien sûr. Et pourquoi pas. Et pourquoi pas. Donne-moi pendant qu'on y est ta couleur préférée.
4: Ma couleur préférée. C'est le bleu naturellement.
5: Le bleu?
4: Oui.
5: Bah d'accord, bah nous sommes pour l'instant dans le mois d'octobre, c'est le mois d'octobre rose.
4: J'attends novembre. Novembre rose.
5: Le novembre bleu tout à l'heure. Encore le mois prochain. Allez, mesdames, messieurs, excellente journée avec nous. Voici quelques lignes qui vont donc alimenter ce numéro du Life Matin Info. Au sommaire, donc, on commence avec l'international au Nigeria. On apprend le crash d'un avion de l'armée de l'air avec 32 personnes à son bord. Au Gabon, c'est la galère à la pompe, pénurie donc de gasoil dans les stations et services, mais le gouvernement se veut rassurant. En Guinée, une lettre ouverte appelle la CEDEAO à restaurer l'ordre constitutionnel. Et puis chez nous, en Côte d'Ivoire, l'actualité reste chargée. D'abord à Abangourou, au coup de filet et des agents de l'opération Véro 322, 42 tonnes de cacao qui partaient frauduleusement vers le Ghana ont été saisies. Et toujours dans l'est de la Côte d'Ivoire, à Tanda et à Diamba, pas moins de 32 sites d'orpaillage illégal ont été recensés. Et puis protection des forêts, le gouvernement renforce la capacité de la saute d'effort pour protéger nos forêts. Octobre Rose, on en parlait à l'instant, mais lutte contre le cancer du sein, l'importance du dépistage précoce, une attitude qui peut sauver des vies. On en parlera bien sûr tout à l'heure vers 7h45. Et puis le sujet du jour aujourd'hui, l'éducation nationale. Oui, le ministère de l'éducation nationale vient d'interdire les coûts de renforcement payants sur toute l'étendue du territoire national. Vos avis et commentaires sont attendus au 27 225 49 880, sur le coup de 8h30. Mesdames et messieurs, Life Matin Info, savoir et comprendre, vous êtes les premiers. Bienvenue.
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1: 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Et oui, mesdames et messieurs, on commence tout de suite avec Fratinité Matéi, Le Monde qui annonce donc la même bonne nouvelle. Le gouvernement lance un fonds de 4,3 milliards de francs CFA pour les organisations de jeunesse et les conditions pour en bénéficier détaillées dans ce numéro du mandat, le numéro donc de ce jour. Dans la même dynamique et dans la même dynamique de mobilisation, on va dire le Patriote titre sur le maillage territorial en vue des prochaines batailles électorales et assure que les femmes du RHDP ne veulent rien lâcher. Ensuite, cap sur le foncier, le gros dossier du jour, ainsi Liberté et Le Jour Plus reviennent sur l'ouverture des journées foncières d'Abidjan 2026 pour le vice-premier ministre Télé Brahim Ouattara, cité donc par Le Jour Plus. Sécuriser la terre, c'est prévenir les conflits, apaiser les communautés et offrir davantage de sérénité. D'ailleurs, Liberté insiste sur cette sécurisation. Oui, pour Liberté, cette sécurisation doit profiter aux communautés. Enfin, l'actualité politique et judiciaire reste dominante d'un côté. Notre Voix informe que la proposition commune de l'opposition pour le nouvel organe électoral a été remise donc hier au général Vagondo avec Afinguessan qui exige un organe indépendant, neutre et impartial. Et puis de l'autre côté, Le Temps frappe fort en révélant que la Cour des comptes épingle 25 ministres sur 34 dans son rapport de 2025. Et pour terminer, Le Nouveau Réveil annonce donc qu'à Koumassi Campement, l'immunité parlementaire de Diabagaté Moussa a été levée. Voilà ce qu'on prend donc en noter pour ce numéro du Life Matin Info, certainement donc la revue de presse. Normalement, à cette heure-ci, on a donc l'appel à actualité. On devait donc recevoir Sangaré Yakouba. Je rappelle qu'il est le rédacteur en chef, donc adjoint du quotidien Le Patriote. Alors, il n'est pas là, il n'est pas avec nous ce matin. On va donc en profiter pour jeter un coup d'œil sur la une donc, du Patriote qui titre aujourd'hui « Les femmes du RHDP ne veulent rien lâcher en vue bien évidemment des élections qui approchent à grands pas ».
2: Oui, effectivement, Philippe, il faut dire que la une du Patriote met en évidence une dynamique politique qui se dessine déjà en perspective des prochaines échéances électorales en Côte d'Ivoire. Et donc, à travers le titre « Maillage territorial en vue des prochaines batailles électorales », les femmes du RHDP ne veulent rien lâcher. Le journal insiste sur la volonté du parti au pouvoir de maintenir une forte présence sur le terrain et de préserver sa capacité de mobilisation. Alors, le terme « maillage territorial est particulièrement important. Il faut dire qu'en politique, il renvoie à la capacité d'un parti à disposer de relais et de structures dans les différentes parties du pays. Il ne s'agit pas uniquement d'organiser de grands rassemblements à Abidjan ou les grandes villes. L'objectif ici est d'être présent dans les régions, les départements, les communes, les villages et jusque dans les quartiers afin de rester au contact des populations et des militants. Et cette présence de proximité peut être déterminante dans le cadre d'une élection. Une campagne électorale ne se gagne pas seulement à travers les discours des dirigeants nationaux, elle repose également sur le travail effectué par les responsables locaux, les militants et les différentes organisations du parti. Et donc ceux-ci sont chargés de relayer les messages, d'expliquer les orientations politiques, de mobiliser les électeurs et de faire remonter les préoccupations du terrain vers les responsables du parti. Là, on parle également des femmes, un maillon stratégique. Il faut dire que le choix de mettre particulièrement en avant les femmes du RHDP n'est pas anodin. Les organisations féminines constituent traditionnellement des structures importantes dans les formations politiques et elles disposent d'un réseau de proximité qui peut permettre justement aux partis d'entretenir un contact régulier avec les populations. Et donc, les femmes peuvent aussi intervenir dans la mobilisation militante, la sensibilisation et l'organisation des activités communautés politiques. Et donc, leur présence dans les communautés peut également faciliter la diffusion des messages du parti, notamment sur les questions qui touchent directement les familles, l'éducation, la santé, l'emploi, l'autonomisation économique ou encore les conditions de vie des populations.
1: Alors, on comprend bien, Emmanuel Djedji, pourquoi déjà une telle mobilisation? Parce qu'on sait que les prochaines élections en Côte d'Ivoire, c'est en 2028, notamment avec les municipales.
3: Alors, on se rappelle que lors des élections précédentes, on avait seulement 18% des femmes qui étaient représentées à l'Assemblée nationale. Donc aujourd'hui, il faut regarder cette mobilisation des femmes du RHDP quand elles investissent le terrain, quand elles renforcent toutes les structures. C'est parce que, quand même, cette année-là, les femmes sont vraiment intégrées dans cette stratégie de mobilisation-là. Donc, à l'effet de pouvoir être aussi présentes dans, toutes les sphères politiques aussi, pourquoi pas. Donc, je pense que c'est une dynamique qui pose en même temps une question plus large. Aujourd'hui, oui, les femmes constituent quand même une force de terrain importante pour les partis politiques, il faut le dire. Donc, si elles sont suffisamment nombreuses pour mobiliser, pour convaincre, pour faire vivre les structures à la base, c'est clair que, après, la question qu'on doit se poser, c'est de savoir quelle place leur sera réellement accordée dans les espaces où se prennent quand même les grandes décisions. Il faut que les femmes soient représentées en pole position, surtout quand on parle de grandes décisions politiques aussi, parce qu'au fond, participer à la bataille électorale, j'ai envie de dire, ce n'est pas seulement être présente sur le terrain, c'est aussi pouvoir accéder aux responsabilités, pouvoir porter des candidatures et puis peser aussi toutes les décisions. Voilà, donc cette année-là, on sent quand même que les femmes ont décidé de taper le poing sur la table et puis de dire que nous sommes aussi là, voilà.
1: D'accord, c'est noté. Alors, avec Jonathan Nebou, on va essayer de voir donc les défis qui se dressent donc face aux femmes dans ce champ, dans cette bataille pour la conquête, donc, on va dire, des mairies, des conseils généraux à venir.
2: Oui, effectivement, Philippe, tu fais bien de le dire, les défis sont à la fois politiques, économiques et sociaux. Déjà, accéder davantage aux postes de décision, il faut dire que le défi est de passer d'un rôle de mobilisation sur le terrain à une présence plus importante dans les instances dirigeantes et les responsabilités politiques. Ensuite, obtenir une meilleure représentation électorale, les femmes doivent pouvoir être davantage présentes parmi les candidates aux élections et occuper des mandats électifs, transformer en troisième lieu, la mobilisation en influence politique, c'est-à-dire qu'être nombreuses dans les meetings et les campagnes ne suffit pas. Il faut aussi pouvoir participer à la définition des orientations et des programmes politiques. En quatrième lieu, renforcer leur autonomie économique, c'est-à-dire l'accès au financement, à l'emploi, à l'entrepreneuriat, à la formation et à la propriété reste un enjeu majeur pour permettre aux femmes d'être davantage indépendantes. Il y a aussi le fait de lutter contre les violences et les discriminations. On le sait, les violences faites aux femmes, les discriminations et certaines normes sociales constituent encore des obstacles aujourd'hui à leur pleine participation à la vie publique. Et puis, je dirais, préparer une nouvelle génération de femmes leaders. Il faut dire qu'à ce niveau-là, le renouvellement est essentiel. Il faut former et accompagner les jeunes femmes afin qu'elles puissent progressivement prendre des responsabilités.
1: Et là, il faut souligner donc la force de la femme, surtout oui, en communauté. Moi, je voudrais qu'on revienne un peu, si cela possible, sur le message donc de Madame Arlette Bado, présidente donc des femmes du RHDP.
3: Alors, il faut dire que dans le message de Madame Arlette Bado, j'y arrive, c'est surtout un appel à la mobilisation, mais surtout un appel aussi à l'organisation des femmes du RHDP. Parce que, quoi qu'on dise, il faut anticiper les choses. On voit que là, elle veut vraiment que toutes ces femmes-là soient représentées, soient présentes sur le terrain, dans les quartiers, dans les villages, dans toutes les différentes structures du parti. Parce que pour elle, les prochaines échéances se préparent dès maintenant. Mais au-delà de la mobilisation électorale, moi, je trouve que c'est un discours qui pose une question importante. Est-ce que les femmes sont suffisamment représentées? Parce que comme je le disais à l'entame, on se rappelle quand même qu'en Côte d'Ivoire, les femmes restent encore minoritaires dans les espaces de décision politique. À l'Assemblée nationale, elles ne représentaient qu'en 2021, 12,9%. L'année dernière, on parlait de 18%. Donc, si aujourd'hui les femmes sont mobilisées pour faire vivre les structures politiques, et aller aussi à la rencontre des populations, il faut aussi que cette mobilisation-là, j'ai envie de dire, puisse se traduire par une présence plus importante dans les responsabilités, aussi dans les décisions, dans les postes, dans les institutions aussi, parce qu'une femme ne doit pas seulement être mobilisée pour convaincre sur le terrain, elle doit aussi pouvoir participer aux décisions. Et c'est là que ça prend tout son sens. Je trouve que le véritable enjeu du message de la présidente des femmes du RHDP, c'est faire de la femme une actrice de la vie politique à tous les niveaux, voilà, donc à tous les niveaux, sans distinction aucune.
2: Oui, effectivement, c'est le cas. Il faut dire qu'au-delà même de la mobilisation partisane, cette actualité, je dirais, pose une question fondamentale pour transformer la démocratie ivoirienne. Comment transformer la mobilisation politique des femmes en une représentation plus forte et plus effective dans les lieux de décision? Il faut dire que si les femmes constituent une force majeure de mobilisation électorale, leur influence politique ne devrait pas s'arrêter au moment de déposer leur bulletin dans l'urne. Le véritable enjeu ici est qu'elles puissent également participer pleinement à la définition des orientations, au choix des candidats et surtout à la conduite des affaires publiques.
1: Vous pensez que les femmes, par exemple, peuvent faire gagner donc le RHDP aux prochaines élections?
2: Oui, bien sûr, pourquoi pas.
1: D'accord.
2: Parce qu'elles sont un maillon essentiel justement de ce parti. Et donc, lorsqu'une femme est au devant des choses, tout
1: ça marche
2: pour le mieux.
1: Effectivement. D'accord. Donc, ceux de l'opposition, vous avez donc le secret là donc, de comment gagner une élection. Que dis-moi,
2: je ne dis rien.
1: Merci beaucoup, mon cher Jonathan. Et vous, merci également à Emmanuel Diodi. Alors, petite pensée donc à Madame Arlette Badeau. Je rappelle qu'elle a été ministre donc de la Culture et de la Francophonie ici en Côte d'Ivoire. Arlette Badeau, épouse Nguessan. Merci beaucoup. Allez, le Patriote titre aujourd'hui: maillage électoral en vue des prochaines élections électorales. Les femmes du RHDP ne veulent rien lâcher. C'est donc le titre donc de votre journal, le Patriote, à retrouver bien sûr dans les kiosques à journaux. Allez, il est 7h20. Minutes, mesdames, messieurs. On marque une pause et derrière, je vous invite à regarder de près l'essentiel de l'actualité africaine.
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1: Elle s'appelle Angélique Kidjo, le titre c'est Agolo. Tout de suite, mesdames et messieurs, on retrouve donc l'actualité avec d'abord le Cameroun où on a appris donc le décès du président du Conseil constitutionnel, M. Clément Atandaga.
2: Exactement, le Cameroun est en deuil. Clément Atangana, président du Conseil constitutionnel, est décédé dimanche 4 octobre 2026 à Paris, en France, à l'âge de 85 ans, alors qu'il recevait des soins. Magistrat de carrière, il avait été nommé en 2018 à la tête du Conseil constitutionnel, devenant ainsi le tout premier président de cette institution. Et pendant près de 8 ans, Clément Atangana a dirigé l'institution, chargé notamment de contrôle de constitutionnalité et du contentieux électoral. Il a notamment présidé le Conseil lors des élections présidentielles de 2018 et de 2025. Analyse,
1: il avait quel âge, Emmanuel Djidji?
2: Il avait 85 ans.
1: 85 ans, d'accord. Je rappelle qu'il s'appelle Clément Atangana. Emmanuel Djidji, merci beaucoup. Jonathan Debout.
3: Oui, effectivement, il faut dire que le nom de Clément Atangana reste fortement associé aux élections présidentielles de 2018 et de 2025. À chacune de ces échéances, le Conseil constitutionnel a été appelé à examiner les recours contestant les résultats électoraux. Et il faut dire que ces procédures-là sont particulièrement sensibles dans un pays où les élections présidentielles constituent un moment politique majeur. Et donc les décisions du Conseil constitutionnel peuvent ainsi avoir des conséquences directes sur la stabilité politique et sur la perception de la légitimité du pouvoir issu des urnes. Et c'est précisément sur ce terrain-là que l'héritage de Clément Atangana demeure controversé. Les acteurs de l'opposition et certains observateurs ont régulièrement questionné l'indépendance et l'impartialité de l'institution qu'il dirigeait. Alors, il faut dire que le débat dépasse finalement la personnalité de Clément Atangana. Il concerne surtout la place et l'indépendance du Conseil constitutionnel justement dans le processus politique camerounais. Et le décès de son président peut être ainsi l'occasion de s'interroger justement sur les moyens de renforcer davantage la crédibilité de cette institution auprès de l'ensemble des acteurs politiques et de l'opinion publique. Voilà.
1: On parle vraiment d'un rôle, on va dire, principal qu'il a joué durant donc les dernières élections au Cameroun. Emmanuel Djidji, directement, dites-nous, qui est Clément Atangana?
2: Alors, il faut dire que Clément Atangana était un magistrat camerounais de carrière. Donc, c'est une personnalité qui a intégré la magistrature en 1968. Et il a même occupé plusieurs hautes fonctions judiciaires, notamment à la Cour suprême. Et puis en février 2018, il a été nommé premier président du Conseil constitutionnel du Cameroun. Donc on le sait, hein, le Conseil constitutionnel qui est quand même une institution chargée notamment du contrôle des élections. Et concernant son décès, je rappelle qu'il est décédé le 4 octobre 2026 à Paris à l'âge de 85 ans. Et précisément à l'hôpital américain, après avoir été évacué médicalement pour des problèmes de santé. Il y a même son fils qui a indiqué qu'il était malade depuis un certain temps et que son état s'était récemment dégradé. Donc la maladie

0: maladie n'a pas été précisée officiellement parce que dans mes recherches, j'ai déjà questionné. Oui. j'ai demandé à savoir de quoi il est décédé. Mais pour l'heure, les informations concernant ce dont il souffrait n'a pas été communiquée pour l'instant.
1: Merci beaucoup. Voilà ce qu'on pourrait dire à l'heure-ci sur donc le décès du président du Conseil constitutionnel, monsieur Clément Atangana. Et je rappelle que le Cameroun est en deuil. Quittons donc le Cameroun, direction la Guinée, où une lettre ouverte presse la CEDEAO à restaurer l'ordre constitutionnel.
0: Exactement. Guinée-Bissau, 24 personnalités politiques et militantes du Sénégal, du Cap-Vert et de la Guinée-Bissau demandent à la CEDEAO d'agir davantage pour rétablir l'ordre constitutionnel dans tout le pays. Leur appel figure dans une lettre ouverte lancée le samedi 3 octobre 2026 et adressée aux dirigeants de l'organisation régionale. Cette demande intervient dans un contexte de transition militaire avec le coup d'État du 26 novembre 2025 qui avait renversé le président Omaro Sissoko Embalo alors que le processus électoral n'était pas encore arrivé à son terme. Analyse.
1: Analyse, Jonathan Ebou, on va essayer de peut-être recontextualiser donc cette lettre, la lettre ouverte qui invite donc la CEDEAO vraiment à se pencher singulièrement sur le cas donc de la Guinée-Bissau.
2: Oui, effectivement, le premier angle, Philippe, on parle déjà du retour à l'ordre constitutionnel pour les signataires justement de cette lettre. La priorité est claire, la transition militaire ne doit pas devenir une nouvelle forme de gouvernance permanente et ils appellent la CEDEAO à s'impliquer davantage afin de créer des conditions d'un retour à des institutions civiles et légitimes. Et derrière cette demande se trouve une question fondamentale. Qui doit exercer le pouvoir et selon quelles règles? Voilà, la question est posée. Et donc, dans un état de droit, la section au pouvoir doit être encadrée par la Constitution et par des mécanismes électoraux et non par la force. Le deuxième angle, il s'agit là de la crédibilité de la CEDEAO. Il faut dire que cette crise-là constitue également un test pour l'organisation sous-régionale. Depuis plusieurs années, la CEDEAO est confrontée à une multiplication de changements anti-constitutionnels de pouvoir dans plusieurs pays de la région. Et donc, à chaque nouvelle crise, elle doit démontrer justement sa capacité à défendre ses principes tout en évitant une escalade politique ou sécuritaire. Et donc son action en Guinée-Bissau sera donc observée de près. Quelle réponse apporter justement à une transition militaire sans pousser davantage le pays dans l'instabilité? Et puis le troisième angle, on parle là du rôle du dialogue et de la médiation. La restauration de l'ordre constitutionnel ne signifie pas nécessairement une confrontation entre la CEDEAO et les autorités de transition. L'organisation peut privilégier la médiation, les consultations avec les forces politiques et la société civile, ainsi que la définition même d'un processus clair permettant de revenir progressivement à un fonctionnement institutionnel normal. Et donc là, à ce niveau-là, Philippe, l'enjeu sera notamment d'obtenir des engagements précis et un calendrier crédible.
1: Moi, je comprends bien l'analyse de Jonathan Nebou, mais je voudrais, à l'heure où nous parlons en ce moment, que peut la CEDEAO? Est-ce qu'on peut faire confiance à la CEDEAO par rapport à la situation qui peut aujourd'hui en Guinée-Bissau? Justement, quelle est la réponse même de la CEDEAO, Emmanuel Djigui?
0: Alors, faut savoir que la CEDEAO dit depuis le début de la crise qu'elle ne reconnaît pas la transition imposée par les militaires. Et elle va plus loin, elle exige le rétablissement de l'ordre constitutionnel en Guinée-Bissau. Donc, elle avait notamment rejeté le programme de transition qui avait été annoncé après le coup d'État de novembre 2025 et demandé la libération des détenus politiques ainsi que le respect de tous les droits, j'ai envie de dire des droits de tous les acteurs politiques. Voilà, donc c'est quand même une demande qui intervient alors que, on le sait, la Guinée-Bissau reste dirigée par les militaires en ce moment après le renversement du président Omaro Sissoko Embalo. Aujourd'hui, on a la situation dans tout le pays qui demeure tendue. À côté, les autorités de transition aussi ont empêché l'ancien président de revenir dans le pays, invoquant des raisons de sécurité. Donc, le problème, c'est que la crise ne se limite plus, on va dire, à une simple question de pouvoir. Aujourd'hui, on a l'Union africaine qui relève aussi des restrictions qui visent des partis politiques. Voici. Donc moi, je pense que c'est justement là que la CEDEAO doit être beaucoup plus ferme, parce qu'une organisation régionale ne peut pas simplement rappeler les principes démocratiques à chaque crise et par la suite attendre. Si elle demande le retour à l'ordre constitutionnel, il faut maintenant un calendrier qui soit clair. Il faut, pour moi, une médiation, réellement contraignante et surtout toutes les garanties pour que les acteurs politiques puissent vraiment participer librement au processus électoral.
1: Voilà. Un autre thème, il faut agir au lieu de

0: faire des déclarations, faire de communiquer. Jonathan Nebo, toujours sur la même question de la Guinée-Bissau.
1: Oui, effectivement, il faut dire justement que la lettre des 24 personnalités constitue un appel à l'action, mais aussi un avertissement. Plus la transition militaire s'installe, plus le retour à un ordre constitutionnel risque de devenir complexe. Donc pour la CDAO, justement, le défi consiste désormais à agir avec suffisamment de fermeté, justement pour défendre les principes communautaires, mais aussi avec suffisamment de diplomatie pour accompagner la Guinée-Bissau vers une sortie de crise pacifique et durable.
0: Un autre thème, il y a urgence.
1: Oui.
0: Autre aspect de l'actualité africaine, c'est le Nigeria, crash d'un avion de l'armée de l'air avec à son bord 32 personnes.
2: Exactement, un avion de l'armée de l'air nigériane s'est écrasé le lundi dans l'état d'Ondo, dans le sud-ouest du pays. 32 personnes étaient à bord, dont 25 passagers et 7 membres d'équipage. Toutes ont péri dans l'accident. Les causes du crash restent pour l'heure inconnues. Une enquête a été ouverte par les autorités nigérianes. Analyse
0: et précision, Jonathan Nebo.
1: Oui, Philippe, il faut dire que justement, au-delà du simple bilan de l'accident, ce crash soulève plusieurs interrogations sur la sécurité des vols militaires, l'état des appareils et les conditions justement dans lesquelles les missions sont réalisées. Alors, il faut dire que le Nigeria dispose de l'une des forces aériennes les plus importantes d'Afrique de l'Ouest, et donc l'armée de l'air joue un rôle essentiel dans les opérations de surveillance du territoire, de transport de personnel et de matériel, mais aussi dans la lutte contre les groupes armés et les différentes menaces sécuritaires qui affectent le pays. Et donc, un accident impliquant un appareil militaire constitue un événement particulièrement sensible. Il faudra notamment déterminer si l'avion effectue une mission opérationnelle, un déplacement logistique ou une autre forme de transport. Et puis, comme dans tout accident aérien, Philippe, la question de la maintenance sera centrale. Les enquêteurs devront notamment examiner l'historique de maintenance de l'appareil, son âge, les dernières opérations techniques effectuées et l'état de ses principaux systèmes. Mais je dirais qu'il serait toutefois prématuré de conclure à une défaillance mécanique. À ce stade, les causes du crash ne sont pas établies et donc l'enquête devra distinguer une éventuelle panne technique, d'autres facteurs comme les conditions météorologiques, une erreur humaine ou encore un problème survenu pendant le vol.
0: Pour l'instant, le bilan reste lourd. 32 personnes tuées, aussi bien les passagers que les membres d'équipage. Emmanuel Djidji.
2: Oui, il faut savoir qu'il y a quand même une récurrence historique des accidents de l'aviation militaire nigériane. C'est pas un cas isolé. Je pense que c'est précisément cette accumulation d'antécédents qui doit pousser les autorités à aller au-delà du simple constat d'accident. Parce que quand on a aujourd'hui une force aérienne qui connaît plusieurs accidents au fil des années, chaque nouveau crash doit vraiment être l'occasion de vérifier un tout petit peu, assez sérieusement quand même, hein, l'état des flottes, la maintenance, la formation. C'est vraiment quelque chose qui doit être anticipé. D'autant plus que cette fois-là, le bilan est assez lourd. On rappelle que 32 personnes ont péri dans ce crash-là, soit 25 passagers et 7 membres d'équipage. Et voilà, donc... C'est quand même grave, c'est un crash tragique, mais en même temps qui s'inscrit malheureusement dans une histoire déjà marquée par plusieurs accidents, comme je le disais. Donc pour moi la question est de savoir si cela peut arriver. Il y a quand même des mesures qui sont prises pour anticiper, pour vérifier, voilà, donc tout ce qui est maintenance, panne mécanique, conditions météorologiques aussi, parce que c'est important, oui. Ça intervient. Donc il faut vraiment vérifier pour ne pas que les choses continuent de cette façon-là.
0: Jonathan, est-ce qu'on a des chiffres en termes donc d'accidents au niveau donc de l'armée nigériane, par exemple?
1: Oui, enfin, au-delà même justement de l'armée nigériane, il faut dire que depuis 1969, le Nigeria a enregistré plus de 100 accidents aériens impliquant des appareils civils et militaires. Et donc, les accidents les plus meurtriers ont notamment concerné les compagnies ADC Airlines, Biluve Airlines, Sosocilo Airlines et Dana Air. Et donc, entre 2005 et 2006, qui a été une période particulièrement meurtrière pour l'aviation civile nigériane, avec plusieurs crashs majeurs. Le 3 juin 2012, le crash de Dana Air à Lagos a fait 153 morts justement à bord, auxquels se sont ajoutées des victimes au sol, malheureusement. Et le Nigeria a depuis renforcé la surveillance de la sécurité aérienne, la maintenance et les procédures de contrôle. Mais malheureusement, récemment, nous avons eu un crash d'avion militaire et c'est à déplorer.
0: Un crash donc qui a fait 32 personnes tuées. Et terminons notre

0: tour d'Afrique avec le Gabon, pénurie donc de gasoil dans les stations-service et le gouvernement se veut rassurant.
1: En effet, au Gabon, depuis plusieurs jours, plusieurs stations de service de Libreville et de Grand Libreville font face à une pénurie de gasoil, voilà, provoquant de longues files d'attente et dans certaines stations, un rationnement des quantités servies. Le ministère du Pétrole et du Gaz explique cette situation par une diminution temporaire des stocks disponibles chez les distributeurs pour éviter une rupture plus importante. Les réserves disponibles ont été mises à contribution tandis qu'une nouvelle cargaison était attendue à Port d'Owando. Analyse,
0: les populations sont inquiètes, le gouvernement se veut rassurant. Avec quel argument ?
2: Alors, il faut dire que justement, on va aller un peu plus loin. Il faut dire que cette évolution importante est intervenue. Déjà, un navire chargé de gasoil importé a accosté dans la nuit de samedi à dimanche, permettant le début justement des opérations de livraison en fin de matinée. Donc, cette arrivée-là constitue une réponse immédiate du gouvernement à la crise, mais elle ne signifie pas nécessairement que la pénurie est déjà terminée. Alors, l'arrivée de ce navire permet aux autorités et aux opérateurs de reconstituer le stock dans les stations-service et donc les premières livraisons devraient progressivement améliorer la situation. Cependant, entre l'arrivée du carburant, son déchargement, son acheminement et sa distribution dans les différentes stations, un délai peut être nécessaire avant que l'ensemble du réseau trouve un fonctionnement normal. Mais cette réaction peut également compliquer le retour à la normale, c'est-à-dire lorsque les automobilistes se concentrent massivement sur quelques stations approvisionnées, les stocks peuvent rapidement diminuer, d'où l'importance d'une distribution organisée et équilibrée du carburant. Alors, le gouvernement, pour répondre à ta question, le gouvernement gabonais se veut rassurant, mais dans une situation de pénurie, les déclarations doivent être accompagnées de résultats visibles et crédibles, et donc les populations veulent savoir quand elles pourront de nouveau s'approvisionner normalement, si les stocks sont suffisants et si d'autres cargaisons sont prévues. Et à ce niveau-là, la communication gouvernementale devient un élément essentiel de la gestion de la crise. Une communication bien sûr précise sur les volumes disponibles, les stations de services desservies et les prochaines livraisons qui pourraient contribuer à réduire justement l'inquiétude et les comportements de précaution des populations.
0: Au niveau de la communication du gouvernement, est-ce qu'on a par exemple une date qui a été annoncée ? Non, pas de date.
2: Non, pour l'instant.
0: D'accord. On sait seulement qu'il y a un bateau qui a accosté avec du carburant. Donc, comme tu l'as expliqué, il y a tout le processus
2: pour
0: arriver donc à la pompe et dans nos différentes voitures. J'ai dit nos voitures parce que je suis aussi africain, comme les Gabonais qui nous écoutent ce matin. Mesdames, messieurs, les 7h40 à Abidjan, vous écoutez le Live Matin Info, la matinale de l'information sur la 107.7. Ne bougez surtout pas, il y a une pause. Et derrière, bien sûr, la question, le pourquoi du comment. Nous parlons encore d'Octobre Rose ce matin.
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0: Octobre Rose, un mois pour sensibiliser, pour nous aider à comprendre à ce que c'est que donc le cancer du col de l'utérus, le cancer pardon du sein en Côte d'Ivoire, enjeux et perspectives. Bien sûr, on en parle tout au long de cette semaine et dans cette rubrique le pourquoi du comment.
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0: Nous sommes déjà sur le deuxième jour, oui, nous sommes mardi aujourd'hui, donc deuxième jour de cette semaine. Aujourd'hui, nous parlerons singulièrement du pourquoi et du comment le dépistage précoce peut donc changer le parcours d'une femme atteinte du cancer du sein. Jonathan Ebon.
3: Oui, effectivement, Philippe, il faut dire que le cancer du sein constitue un important enjeu de santé publique. En Côte d'Ivoire comme ailleurs, l'un des principaux défis reste celui du diagnostic tardif. Or, lorsqu'il s'agit de cancer, le temps peut être déterminant. Donc, entre une maladie découverte à un stade précoce et une maladie identifiée après plusieurs mois d'évolution, le parcours médical peut être très différent. Et il faut dire que le dépistage précoce repose sur une idée essentielle, ne pas attendre que la maladie soit avancée pour agir. Alors, au début de son évolution, un cancer du sein peut être silencieux et donc une femme peut ne ressentir aucune douleur particulière et continuer à mener justement normalement ses activités. C'est justement ce qui peut rendre la maladie difficile justement à identifier. Et donc, lorsqu'une anomalie est repérée suffisamment tôt, les professionnels de santé peuvent procéder aux examens nécessaires pour déterminer son origine et si un cancer est confirmé, préciser son type et son stade. Alors, le diagnostic précoce permet de ne pas laisser une anomalie évoluer sans prise en charge. Et il faut dire aussi que tous les cancers du sein ne sont pas identiques. Leur prise en charge dépend notamment du type de cancer, de sa taille, de son extension et de certaines caractéristiques biologiques. Et lorsqu'il est découvert tôt, le cancer peut, selon les cas, être traité avec une combinaison de traitements adaptés à la situation de la patiente. Déjà, on parle de chirurgie, radiothérapie, la chimiothérapie, l'hormonothérapie ou encore des thérapies ciblées. Et lorsque la maladie est déjà avancée ou s'est propagée à d'autres organes, la prise en charge devient généralement plus complexe. C'est pourquoi, justement, le dépistage précoce ne signifie pas simplement découvrir une maladie plus tôt, il peut modifier justement toute la stratégie thérapeutique.
0: Mais c'est déjà un grand pas. Si on réussit donc à identifier le mal déjà très tôt, on a des chances que la patiente puisse donc recouvrir donc la santé. Emmanuel Djedji.
4: Oui, il faut savoir que le cancer du sein, quand même, en 2026, est le plus fréquent. Voilà, donc fréquemment diagnostiqué chez les femmes dans le monde. Et les statistiques prouvent que plus la maladie est détectée tôt, et plus il y a des chances de survivre de cette maladie-là. Il y a même un élément important à signifier, c'est qu'environ 80% des cancers du sein surviennent chez des femmes qui ne présentent pas de facteurs de risque particuliers, qui ne présentent pas de... Voilà, donc on va dire même en 2024, environ 2,4 millions de femmes ont été diagnostiquées dans le monde, soit 694 000 sont décédées de la maladie parce qu'elles n'avaient pas été détectées tôt. Donc le secret, voilà, c'est de se faire dépister très tôt. Les chiffres parlent d'eux-mêmes. Les chiffres de survie sont très parlants. On parle de, on dit que lorsque, voilà, donc selon les informations, lorsque la maladie est localisée tôt, la survie à 5 ans dépasse les 99%. Donc, lorsqu'il se propage au ganglion, malheureusement, on a qu'environ 25% de survie. Lorsque le cancer a déjà atteint des organes éloignés, on parle de 32%. Donc, ce sont des chiffres vraiment qui permettent de savoir. Voilà, donc, après toutes ces statistiques-là, on comprend qu'il faut quand même... pouvoir se faire dépister très tôt, voilà.
0: Merci. Alors, je voudrais demander à Jonathan, aujourd'hui, en 2026, est-ce qu'on a une traçabilité de l'évolution du plateau technique pour lutter contre ce mal?
3: Oui, effectivement, Philippe, il faut dire qu'en Côte d'Ivoire, la prise en charge du cancer du sein a connu des avancées importantes grâce au renforcement progressif du plateau technique et des capacités de diagnostic et de traitement. Et donc, le pays dispose aujourd'hui de structures spécialisées permettant d'assurer différentes étapes de la prise en charge, c'est-à-dire le dépistage, l'imagerie médicale, la biopsie et l'anamnèse. j'y arrive, l'anatomopathologie, voilà. Voilà, désolé. La chirurgie, la chimiothérapie et la radiothérapie. Donc, le Centre National d'Oncologie Médicale et de Radiothérapie à la SAN Ouattara Sienraho constitue notamment un acteur majeur dans cette prise en charge. Et puis, Philippe, l'évolution du plateau technique permet surtout de diagnostiquer plus précisément les cancers, d'évaluer leur stade et d'adapter les traitements à chaque patiente. Et le développement de l'imagerie et l'amélioration des équipements contribue également à réduire certaines évacuations sanitaires à l'étranger. Alors, mais il faut dire que ces défis, enfin, il y a des défis qui persistent, bien sûr, l'accessibilité géographique et financière des soins, les délais de diagnostic, la disponibilité de certains équipements et médicaments, ainsi que justement la nécessité de renforcer les capacités des structures en dehors de la capitale économique qui est Abidjan. Et donc, l'enjeu n'est donc plus seulement de disposer d'équipements modernes, il faut également faire en sorte que la femme qui découvre une anomalie puisse accéder rapidement au diagnostic et au traitement, quel que soit son lieu de résidence ou son niveau de revenu.
0: Alors, avant de parler donc du coût de traitement, est-ce que tu peux nous rassurer singulièrement les femmes qui nous écoutent ce matin, qu'une femme qui découvre après donc son dépistage donc peut se faire soigner et guérir ici à Abidjan, Côte d'Ivoire?
3: Oui, bien sûr, précisément au Centre National d'Oncologie Médicale et de Radiothérapie à la SAN Ouattara, qui est situé dans l'enceinte du CHU de Cocody. Donc, elle peut y aller et se faire dépister tranquillement. L'équipe est à leur soin. En tout cas.
0: Et également, elles peuvent être suivies.
3: Voilà.
0: Merci beaucoup. Alors maintenant, on va s'intéresser donc au coût du traitement. On le sait, c'est toujours élevé parce que toutes les femmes n'ont pas les moyens de se faire soigner, de lutter contre cette maladie. Et donc, la plupart des femmes jugent que le coût est très élevé. Et tout à l'heure, Emmanuel donnait donc des chiffres parce que dès que cette maladie arrive un peu plus tard, ça veut simplement dire que, bon, à 95%, la personne ne va quitter notre monde, alors que l'État de Côte d'Ivoire, la première dame, est en train de faire l'effort, en tout cas, pour donner de l'espoir aux femmes ivoiriennes. Alors, je voudrais aujourd'hui qu'on parle un peu du coût du traitement du cancer du sein, par exemple. Est-ce que vous avez des informations à ce sujet-là, messieurs et dames?
4: Oui, il faut savoir que déjà pour le mois d'octobre, le dépistage est gratuit. Donc, vous pouvez vous rendre dans les différents centres pour vous faire dépister. Mais en Côte d'Ivoire, on a plusieurs campagnes qui permettent vraiment, pendant ce mois d'octobre-là, de bénéficier, comme je le disais, gratuitement de consultations, de dépistage dans certaines structures. Et pour la mammographie, lorsqu'elle est réalisée sur les sites concernés par le dispositif public, le tarif subventionné est de 5 000 francs CFA, avec un tarif pouvant descendre à 2 000 francs CFA pendant octobre rose. Je précise, pendant octobre rose. Donc, pour celles qui hésitent encore à cause du coût, je pense que le mois d'octobre peut être quand même une bonne occasion de faire le premier pas. Mais en même temps, il faut aussi... il faut aussi retenir que le dépistage ne s'arrête pas qu'au mois d'octobre. Après les campagnes, après les examens, je pense qu'il faut quand même, même après le mois d'octobre, il faut toujours vérifier, il faut faire des examens. Et surtout, on a, selon les informations, une boule dans le sein, une modification de la forme du sein, une rétractation du mamelon sont quand même des symptômes qui doivent tout de suite interpeller la femme. Et que toutes ces femmes-là qui ressentent quand même les premiers symptômes se dépêchent rapidement dans un centre médical pour se faire dépister. Donc ça, c'est quand même un véritable message d'octobre rose, ne pas attendre d'avoir mal. Et aussi, dès qu'on constate les premiers signes, il faut tout de suite se rendre dans un centre médical.
0: Justement, où se rendre de la Ténébou?
3: Alors, en Côte d'Ivoire, notamment à Abidjan, plusieurs structures peuvent orienter les femmes pour le dépistage du cancer du sein. On parle déjà du CNRAO, le Centre National d'Oncologie Médicale et de Radiothérapie à la SAN Ouattara à Cocody, qui est une structure de référence pour l'oncologie et la prise en charge des cancers. On parle également du CHU de Cocody pour les consultations et examens spécialisés avec orientation selon les besoins. Du CHU de Trècheville, avec la possibilité d'orientation vers les services spécialisés. Du CHU de Yopougon avec la consultation et l'orientation pour les pathologies du sein, de l'hôpital mère-enfant de Benzerville qui peut également orienter les patientes vers les examens appropriés. On parle aussi de centres et cliniques privées disposant d'un service d'imagerie médicale, c'est-à-dire la mammographie et ou l'échographie mammaire selon l'âge et la situation clinique. Voilà.
0: Voilà, donc, chère dame, allez-y, vous faites dépister, n'ayez pas peur, allez-y, il y a de l'espoir. Il y a vraiment de l'espoir en Côte d'Ivoire.
4: Oui, il y a de l'espoir, surtout, saisissez, hein, toutes les femmes doivent saisir ce mois d'octobre-là et profiter pour se faire dépister. Pour celles qui souhaitent passer à l'action, on a plusieurs possibilités qui existent à Abidjan. On a le centre médical à Boboga, par exemple, qui propose pendant tout le mois d'octobre un dépistage gratuit du cancer du sein, donc du lundi au samedi, de 8h30 à 17h, donc pour toutes ces femmes-là qui sont dans les environs, qui se trouvent à Bobo. Donc, il faut aller tout de suite. Et les femmes aussi peuvent, comme Jonathan l'a dit, peuvent également se rapprocher du CNRAO, voilà, donc à Cocody, des CHU de Trècheville, de Cocody ou encore de l'INSP d'Adjamé pour s'informer sur tous les examens disponibles. Et pour la mammographie aussi, on a des sites publics concernés. Et je rappelle que le tarif habituellement est fixé à 5 000 francs CFA avec un tarif ramené à 2 000 francs CFA. Donc, pour dire que toutes les conditions...
0: Juste pour le mois d'octobre ?
4: Non. Donc pas seulement dans le mois d'octobre. Le mois d'octobre, c'est des dépistages gratuits.
0: D'accord.
4: Donc au-delà, voilà, donc les autres mois, il faut se faire dépister aussi. Comme j'ai dit, ça ne concerne pas que le mois d'octobre. Mmh. Il faut un suivi régulier. Voilà.
0: Et également, tu l'as dit, ça ne concerne pas seulement que les femmes. Et les partenaires doivent donc les accompagner, les encourager.
4: Non, je ne l'ai pas dit.
0: T'as pas taillé ?
4: Non, j'ai pas
0: taillé. C'est quand tu as dit ça, non ?
4: je dis, seul le médecin est habilité, à faire le dépistage.
0: Non, je disais, en termes de sensibilisation, d'encourager, parce qu'il y avait cette femme qui avait peur. Donc, on disait que non, les partenaires pouvaient donc accompagner leurs femmes, les rassurer, pour dire
4: oui,
0: c'est ce que je disais.
4: C'est ce que je disais.
0: Je n'ai pas dit que les partenaires doivent soigner leurs femmes. Non, pas du tout. C'est surtout accompagner.
3: Voilà. Le soutien moral, surtout, en tout cas.
0: Justement. C'est important. C'est vraiment important. Alors, on va terminer si jamais on a un numéro de téléphone pour ceux et celles qui voudraient avoir d'autres informations ou des renseignements.
3: Alors, on a le numéro de téléphone du CNRAO, je rappelle, est le Centre National d'Oncologie Médicale et de Radiothérapie à la Sane Ouattara, qui est situé à Cocody, derrière le CHU de Cocody. Et donc, le numéro de téléphone est le +225 27 22 22 16 67. Je reprends, +225 27 22 22 16 67. Voilà.
0: Merci beaucoup, Jonathan Nebou, pour ce numéro de téléphone. Je suis sûr, je reste convaincu que ce numéro de téléphone peut sauver des vies. Le pourquoi du comment pour aujourd'hui, c'est terminé. Je rappelle que pour le mois d'octobre, octobre rose, le cancer du sein en Côte d'Ivoire aujourd'hui, pourquoi le dépistage précoce peut-il changer le parcours d'une femme atteinte donc du cancer du sein? On en a parlé durant environ 15 minutes. Mesdames, messieurs, ne partez surtout pas, on marque une légère pause. Elle sera juste musicale. Le temps pour nous de permettre donc à Jonathan de se réinstaller afin de vous offrir la deuxième édition du Point de l'Actualité. Merci d'écouter Life Radio, mesdames, messieurs. Excellente journée avec nous.
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4: Au sommaire de cette édition, l'opposition et la société civile remettent une proposition commune au gouvernement relative au nouvel organe électoral. Sur le continent africain, au Sénégal, Kirai, le parti politique du président Bassirou Diomaye Faye fixe son cap. Et puis à l'international en Inde, la mobilisation pour sauver la démocratie se poursuit et promet de grandir encore. Merci d'être à l'écoute de Life Radio, place à votre point d'information. Bonjour fidèle auditeur. Une partie de l'opposition ivoirienne et des organisations de la société civile ont remis le lundi 5 octobre au ministre de l'Intérieur, Vagondo Diomandé, un projet de création du nouvel organe chargé d'organiser les élections. Cette proposition intervient dans le cadre des consultations engagées sur la future architecture électorale. Le document est le fruit d'une réflexion commune menée par plusieurs regroupements, dont la CAPSI, le mouvement ADCI et les initiateurs du projet du Haut Conseil électoral. Les forces de défense et de sécurité ont saisi 492 sacs de cacao, soit 42 tonnes évaluées à environ 50 millions de francs CFA alors qu'il tentait de franchir frauduleusement la frontière ivoiro-ghanéenne. L'opération menée dans la nuit du 4 octobre à Ebila-Socro a ciblé 3 camions. Un a réussi à entrer au Ghana, un autre a eu un accident en zone France et le troisième est resté en Côte d'Ivoire. Les conducteurs et leurs apprentis ont pris la fuite. Dans l'actualité africaine au Sénégal, Kirai rassemble ses troupes. Le jeune parti politique lancé par le président Bassirou Diomaye Faye le 25 juillet dernier a tenu le samedi 3 octobre sa première université d'hivernage dans un amphithéâtre à Dakar, la capitale. L'occasion de donner aux consignes aux élus chargés d'implanter le parti en région, mais aussi de clarifier sa ligne politique et ses idées. Ailleurs dans le monde, en Inde, la contestation se poursuit. Des manifestants descendent dans les rues pour défendre la démocratie et dénoncer la commission électorale. Son président, Gyanesh Kumar, est accusé d'avoir supervisé la suppression de près de 130 millions d'électeurs des listes électorales. Une opération que les contestataires estiment favorable au BJP du Premier ministre Narendra Modi. Les manifestations ont notamment été importantes le dimanche dernier dans la capitale. C'est la fin de ce journal. L'information vous revient à 12h avec Fatim Doumbia. Merci de votre attention et restez sur To Life.
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1: Merci, grand merci à Jonathan Nebou pour le deuxième et dernier point de l'actualité de ce numéro du Life Matin Info. Mesdames, messieurs, avant d'aller plus loin dans ce programme, on voudrait juste vous rappeler que vous avez la possibilité de nous écouter partout dans le monde entier, n'est-ce pas Jonathan?
2: Oui, effectivement, via notre site liferadio.ci, ainsi de suite, et oui. Ensuite également l'application mobile Life Radio 107.7, justement téléchargeable sur App Store ou encore sur Play Store. Allez, bien sûr, sur nos différents sites, dans les réseaux sociaux, voilà, oui. Facebook, LinkedIn, TikTok et surtout Instagram.
1: N'oublions pas, donc, il y a une communauté qui est en train de se créer autour de l'AF Radio avec un numéro WhatsApp qu'on pourra peut-être vous communiquer demain matin, comme ça, tous ceux et celles qui aiment bien notre programme pourront donc nous suivre également à travers ce numéro WhatsApp et échanger avec Emmanuel Didier, par exemple, ou encore Jonathan Nebou, ou même votre serviteur. À suivre dans cette deuxième et dernière l'AF Matin en fond, éducation nationale et les cours de renforcement payant désormais interdits sur l'ensemble du territoire national. 27 225 49 880, c'est le numéro de téléphone pour nous donner donc vos avis et vos réactions sur le coup de 8h30. Pour l'heure, je vous invite à regarder de près ce qui fait l'essentiel de l'actualité ici en Côte d'Ivoire, et nous commençons avec la protection des forêts. Le gouvernement renforce les capacités opérationnelles donc de la société de développement des forêts, SODEFOR.
2: Effectivement, le ministre des Eaux et Forêts, Jacques Assaoré, a remis le 1er octobre des équipements au service de la SODEFOR et des Eaux et forêts, ainsi qu'aux agents engagés contre l'orpaillage illégal. La dotation comprend 145 motos, 140 casques, 14 véhicules, 60 GPS et 31 tricycles. Ces moyens doivent renforcer la capacité des équipes sur le terrain, notamment pour surveiller, protéger le couvert forestier et lutter contre l'orpaillage clandestin.
1: Alors, Emmanuel Ledier, est-ce qu'on a encore de la forêt en Côte d'Ivoire?
3: On sait tous à quel point la Côte d'Ivoire a payé un lourd tribut à la disparition de ses forêts. Le couvert forestier est passé d'environ 16 millions d'hectares en 1960 à 3 millions en 2018. Et le dernier inventaire national évoquait environ 2,97 millions d'hectares en 2021. Soit à peine les 9,2% du territoire. Donc là, ce sont des chiffres qui montrent vraiment la gravité du problème. Déjà, il y a une réalité, il faut savoir que l'agriculture extensive, les feux de brousse, l'orpaillage clandestin, tous ces phénomènes-là ont fortement contribué à la dégradation de nos forêts. Or, on sait tous qu'une forêt protège les sols. Et une forêt contribue à la régulation justement du climat et préserve la biodiversité. Et vraiment, c'est justement pour inverser aujourd'hui cette tendance-là, parce qu'on sait que la forêt joue un rôle économique assez important pour les populations. Et aujourd'hui, on voit que l'État s'est fixé un objectif de faire remonter la couverture forestière à au moins 20%. Au moins ça, quand même. Ouais. 20% du territoire à l'horizon 2030. Et c'est un objectif que le gouvernement veut atteindre. On a pour cela des opérations de plantation qui ont également été lancées avec 1 million d'arbres dans l'opération. Donc un jour, 1 million d'arbres. Et puis voici toutes ces mesures-là met en place pour pouvoir atteindre l'objectif. On a le gouvernement qui a même travaillé sur la clarification des limites de plusieurs forêts classées. En septembre 2026, on a eu 14 décrets qui ont redéfini les limites des 5 agroforêts et 9 forêts classées. Donc c'est quand même cette dynamique-là qui intervient qui intervient dans le renforcement des moyens de la SODEFOR. On se rappelle que le 1er octobre 2026, on a eu 390 équipements, 10 équipements qui ont même été remis au service forestier. Jonathan l'a cité, 145 motos, 140 casques, etc. Donc l'objectif, c'est vraiment d'améliorer la mobilité des agents, leur permettre de travailler efficacement pour atteindre l'objectif.
1: Alors aujourd'hui, nous sommes à 9% seulement du couvert forestier en ce qui concerne donc toute la Côte d'Ivoire, et le gouvernement souhaite aller jusqu'à 20%. Justement, quelle solution?
2: Alors, il faut dire justement que là, à ce niveau, Philippe, le message est clair. La surveillance des forêts et la lutte contre l'orpaillage clandestin doivent désormais s'appuyer sur des capacités opérationnelles renforcées. Donc, reste maintenant justement à transformer ces équipements en résultats concrets, davantage de patrouilles. Ce sont les solutions que je cite. Davantage de patrouilles, une meilleure surveillance des zones sensibles, des interventions plus rapides et surtout une réduction effective de la destruction des forêts et des activités minières clandestines. Car justement, au-delà des équipements remis aux agents, l'objectif final est de préserver aujourd'hui les ressources naturelles dont les générations futures auront besoin demain.
1: Alors Emmanuel, il y a parlé également de reboisement, je pense que c'est aussi une solution. Oui. Surtout, on voudrait ici souligner l'action de Yodé et Siro qui se sont donc engagés dans cette lutte-là pour, on va dire, redonner à la Côte d'Ivoire. C'est vrai, cela semble un peu difficile, mais on ne sait jamais, il faut au moins commencer. Et moi, je voudrais saluer donc Yodé et Siro pour leur action dans le reboisement de la Côte d'Ivoire. Et poursuivons, parlons cette fois-ci du développement des infrastructures sanitaires. Le gouvernement poursuit ses efforts pour améliorer la qualité des prestations.
2: Effectivement, la Côte d'Ivoire poursuit la modernisation de son système de santé avec la construction et la réhabilitation d'établissements sanitaires, l'ouverture de nouveaux services et l'acquisition d'équipements. En 2024, 82% de la population vivait à moins de 5 km d'un centre de santé et le gouvernement entend poursuivre cette dynamique à travers le PND 2026-2030, notamment avec la réforme hospitalière et la mise en place des pôles régionaux des excellence sanitaire.
1: Justement, quelles sont les nouvelles réalisations ou les nouvelles rénovations qui nous invitent aujourd'hui à penser, à nous tourner donc vers le développement, on va dire, insoufflé par le gouvernement ivoirien, surtout au niveau de la santé?
2: Alors, il faut dire déjà que dans certaines zones, notamment rurales, les populations peuvent être encore confrontées à des difficultés pour accéder à des soins spécialisés. Et donc, lorsqu'un patient doit parcourir plusieurs dizaines, voire plusieurs centaines de kilomètres pour bénéficier d'un examen ou consulter encore un spécialiste, la distance devient un véritable obstacle sanitaire et financier. Et donc, la stratégie annoncé par le gouvernement ivoirien dans le cadre du PND 2026-2030 vise justement à poursuivre cette amélioration et parmi les axes annoncés figure notamment la réforme hospitalière avec l'objectif d'améliorer le fonctionnement et l'efficacité des établissements de santé. Il est également prévu, en plus de ce qu'on a déjà comme infrastructure dans presque toutes les régions du pays, on a des CHR justement, et même à Abidjan on a des CHU, il est prévu de mettre en place des pôles régionaux d'excellence sanitaire. Et donc l'idée ici justement c'est de permettre aux différentes régions de disposer de structures capables d'offrir des soins plus spécialisés et de qualité afin de limiter, comme on le sait, la concentration de certains services médicaux à Abidjan. Et puis Philippe, cette orientation du gouvernement pourrait contribuer à réduire les évacuations sanitaires vers la capitale économique et à rapprocher les soins spécialisés des populations à l'intérieur du pays. Mais pour réussir justement cette transformation, les infrastructures ne suffisent pas. Il faut dire que construire un hôpital moderne est une première étape, mais il faut ensuite pouvoir assurer son fonctionnement quotidien. Donc cela suppose bien sûr des médecins, des infirmiers, des sages-femmes, des techniciens de laboratoire, des spécialistes et l'ensemble justement des personnels nécessaires.
1: Mais également des médicaments.
2: Effectivement, et surtout des médicaments.
1: Ah oui, parce que à Tomidanou, à quelque part donc de Dembokro, ils ont un hôpital. Hein.
2: Oui.
1: Mais pour trouver une aiguille, il faut se lever très tôt le matin.
2: Donc même du coup, un appel est lancé justement aux autorités.
1: Absolument, absolument. Voilà. Alors, donc je voudrais également saluer et tous les habitants de Tomidanou qui nous écoute ce matin. D'autres précisions toujours au niveau donc du développement sanitaire.
3: Oui, il faut dire qu'à travers cette information-là, l'objectif de l'État, c'est vraiment de disposer d'hôpitaux qui répondent aux standards internationaux. Ça, c'est vraiment le premier objectif. Il faudrait qu'on ait des plateaux techniques suffisamment performants pour justement permettre une prise en charge de qualité en place. Et derrière cela, il y a aussi l'ambition qui est quand même une ambition importante, c'est de faire en sorte que les Ivoiriens n'aient même plus besoin de voyager, oui, notamment d'aller à l'étranger pour se faire soigner lorsqu'ils sont confrontés à des pathologies. Donc c'est quand même des objectifs que l'État s'est assigné. Il faut donc rapprocher toutes les populations, il faut donner des soins de qualité, mais aussi développer les compétences, former les agents justement qui sont dans la santé, parce qu'aujourd'hui le gouvernement indique que le pays compte désormais plus de 3450 établissements sanitaires, Il faut aussi que le nombre de médecins et de personnel,
1: de sages-femmes,
3: d'aides-soignants, voilà, donc il y a un équilibre entre le personnel, il y a un équilibre entre le personnel, les équipements et aussi le nombre d'établissements sanitaires. Donc on parle d'environ 2850 établissements du premier contact et que aujourd'hui la part de la population qui vivent à 5 km de centre de santé passe à 82%. Donc il faut qu'il y ait des centres de santé un peu partout dans chaque localité pour permettre que la population justement se fasse soigner en toute sécurité.
1: Et il faut les équiper, je répète encore. Allez, poursuivons, parlons maintenant d'orpaillage. 33 sites d'orpaillage illégaux recensés dans la zone de Tanda et de Diamba.
2: Effectivement, 33 sites d'orpaillage illégaux recensés. Le directeur régional de l'environnement de Bandoku, Tanou Kwasi-Jean, alerte sur l'urgence de lutter contre ce phénomène qui menace l'environnement et les populations. Il appelle à une mobilisation collective pour préserver les ressources naturelles et rappelle que l'exploitation minière est encadrée par le code minier ivoirien.
1: Alors l'urgence est nationale, hein ?
2: Oui, effectivement.
1: Emmanuel Didier ?
3: Oui, c'est quand même un phénomène assez préoccupant. Aujourd'hui, on parle de 33 sites d'orpaillage illégaux qui sont recensés. Le chiffre peut paraître assez minime, mais lorsqu'on replace vraiment dans le contexte national, on comprend mieux l'ampleur du phénomène. En Côte d'Ivoire, on a plus de 1000 sites occupés et relocalisés qui ont été déguerpis entre juillet 2021 et juillet 2026 au terme de quelques 8500 opérations. Donc, sur la même période, on a 4665 individus qui ont été déférés. Donc ça montre quand même qu'il y a un gros travail qui est fait en ce sens-là. Mais malgré toutes ces opérations, on a à côté certains sites qui sont relocalisés après leur déguerpissement. Et c'est bien là toute la difficulté. Donc il ne suffit pas seulement de fermer un site, il faut aussi empêcher la réinstallation. Parce qu'après, ça deviendra un peu comme un cercle vicieux.
1: C'est cela.
3: On referme ici, de l'autre côté s'ouvre. Donc, il faut justement trouver le juste milieu. Voilà, donc c'est quand même une situation préoccupante. Je le disais, on a les autorités qui ont même renforcé la riposte en septembre 2026 avec un plan d'action national qui a été adopté pour mieux coordonner la lutte avec notamment les administrations, les forces de défense. Donc, vraiment, pour dire que le travail est en train d'être fait, mais comme Jonathan le dit toujours, il faut encore faire plus d'efforts.
1: Il faut continuer
3: afin que demain, on ne parle plus de ce problème d'orpaillage clandestin. On espère que ça arrive un jour.
1: On y arrivera, forcément. Moi, je voudrais déjà saluer l'action du vice-premier ministre Tene Brahima, qui a donc fait don afin donc d'encourager, d'accentuer la lutte contre l'orpaillage illégal. Jonathan Ebou.
2: Oui, effectivement, c'est très important ce que tu signifies. Il faut dire que avec ces 33 sites recensés à Tanda, le signal d'alerte est clair. La préservation des ressources naturelles doit rester une priorité. Et donc l'enjeu ici, c'est de permettre à la Côte d'Ivoire de valoriser justement ces richesses minières tout en évitant que leur exploitation clandestine ne se transforme en menace durable pour l'environnement et les générations futures.
1: Restons toujours sur la terre, et cette fois-ci allons, on va dire, entre la Côte d'Ivoire et le Ghana, parce qu'on parle encore de cacao. Plus de 42 tonnes de cacao en fuite donc vers le Ghana, saisie par les agents de l'opération Véro 322. Ça se passe à Bangourou.
2: Effectivement, les forces de défense et de sécurité ont saisi 492 sacs de cacao, soit 42 tonnes évaluées à 50 millions de francs CFA, alors qu'ils tentaient de franchir frauduleusement la frontière ivoiro-ghanéenne. L'opération menée dans la nuit du 4 octobre à Ebila-Socro a ciblé trois camions. Un a réussi à entrer au Ghana, un autre en a eu un accident en zone France et le troisième est resté en Côte d'Ivoire. Donc les conducteurs et leurs apprentis ont pris la fuite.
1: Ouais, voilà. Vraiment, les trafiquants ils sont forts. Ils sont partis à trois camions. Il y a un qui a réussi à traverser, l'autre a eu un accident.
2: Le terrestre en Côte d'Ivoire.
1: Ben c'est quand même 42 tonnes, c'est beaucoup.
2: Hein. Oui, effectivement, Philippe, il faut dire justement qu'au-delà de la quantité saisie, cette affaire pose la question de l'ampleur des réseaux organisés autour de la fraude sur le cacao. Et donc, avec plus de 42 tonnes de produits concernés, il ne s'agit manifestement pas d'une opération individuelle ou encore improvisée. Le transport en plusieurs camions laisse supposer une certaine organisation et une volonté de contourner les circuits officiels de commercialisation. Et donc, cette fraude peut également avoir des conséquences sur les revenus des producteurs, malheureusement, notamment lorsque les réseaux clandestins proposent des conditions d'achat ou de transport destinées à contourner le dispositif réglementaire. Mais là, justement, il faut saluer le travail des forces
1: et la vigilance de nos forces de l'ordre. Justement, dernière précision sur le sujet avec Emmanuel.
3: Mais j'allais le dire, hein, il a dit faut saluer le travail des forces de défense et de sécurité qui ont permis d'intercepter cette importante cargaison de cacao destinée à sortie de Côte d'Ivoire. Ça, c'est un gros travail qu'il faut féliciter d'ailleurs. Et c'est comme ça que nos forces de l'ordre sont d'arrache-pied dans le travail.
1: De jour comme de nuit.
3: Pour démanteler, justement. Donc aujourd'hui, on parle de 42 tonnes qui peuvent sembler être seulement qu'une cargaison parmi tant d'autres, mais qui représentent ici près de 50 millions de francs CFA qui tentaient de sortir clandestinement du pays.
1: Merci beaucoup, messieurs et dames. Alors, on va marquer une pause. Et derrière, on a bien sûr le sujet du jour.

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1: Dernière ligne droite de ce numéro de Life Matin Info, le sujet du jour aujourd'hui, mesdames, messieurs, nous parlons d'éducation nationale. Les cours de renforcement payant désormais interdits sur toute l'étendue du territoire national. Je voulais juste préciser déjà, avant de donner la parole donc à Emmanuel et à Jonathan Ebou, que vous pouvez donc, mesdames, messieurs, nous appeler au 27 225 49 880. Je répète le numéro de téléphone, 27 225 49 880, pour nous donner votre avis et vos analyses également en direct sur la radio. Alors, Jonathan Ebou, on va déjà commencer, nous ici, à donner donc quelques informations relatives donc à cette décision du ministère de l'Éducation nationale.
2: Effectivement, il faut dire que le ministère de l'Éducation nationale durcit le ton face à la pratique des cours de renforcement payant dispensés par certains enseignants à leurs propres élèves. Désormais, cette pratique est interdite sur l'ensemble du territoire national. Une décision qui vise notamment à préserver l'éthique professionnelle, garantir l'égalité des chances entre les élèves et éviter que les résultats scolaires ne soient conditionnés par les capacités financières des familles. Mais au-delà de l'interdiction, plusieurs questions se posent. Comment accompagner efficacement les élèves en difficulté? Cette mesure peut-elle réellement mettre fin aux cours payants? Et quelle alternative pour les parents et les élèves qui recherchent un accompagnement supplémentaire? Justement, nous tenterons de répondre à ces différentes questions dans ce sujet du jour.
1: Mais également, les auditeurs peuvent participer,
2: bien sûr.
1: Je rappelle le numéro de téléphone encore pour ceux qui viennent d'arriver, 27 225 49 880. Alors, ici, il y a un petit mot qui me gêne quand même. On dit les cours de renforcement payants. Est-ce que si c'est gratuit, est-ce que si on ne payait pas ces cours-là, les instituteurs et les professeurs pourraient donc renforcer, par exemple, la capacité ou les capacités de leurs élèves?
3: Oui, c'est pourquoi je suis un peu mitigée sur cette question-là. Et il faut quand même reconnaître qu'on a un appel.
1: Oui, okay. On a un appel.
2: Ah, déjà.
1: Oui, bien sûr, c'est ça. C'est comme ça. C'est la nouvelle saison et c'est comme ça
2: oui.
1: Pour cette saison. 27 225 49 880. Auditeur avec nous, bonjour.
4: Oui, bonjour l'équipe du live ce matin.
1: Bonjour, monsieur Zou. Monsieur Zou, comment allez-vous ce matin?
4: Ben, super bien. Et vous, comment vous allez à trois?
3: Ça va.
4: Beau studio de Life Radio.
1: Vous avez entendu la chorale, hein? Ça va.
4: Oui.
1: Alors, ce matin, on parle donc de l'interdiction, à savoir donc les cours de renforcement interdits désormais sur toute l'étendue du territoire national. Réaction.
4: Déjà, je dis merci au ministère de l'Éducation et de l'alphabétisation parce que c'est une très bonne mesure. Mais il ne suffit pas seulement de prendre la mesure pour que cette mesure, déjà, soit, et je dirais même, circule. Ça, c'est le cas de le dire, circule dans tous nos établissements scolaires, ça peut être au collège, à l'école primaire, pour que cette pratique-là disparaisse. Regardez un peu, vous voyez, déjà, nous, les parents, la charge de la scolarité, les tenues, les...

0: chaussures, les manuels pèsent déjà sur nous. Maintenant, si le samedi, l'établissement doit encore faire des coûts de renforcement de 4, 5, 6, 000, 7 000 francs, moi je dis, c'est trop. Et cette mesure même devait interpeller les directeurs de ces écoles-là, d'arrêter cette pratique. Et comme je le dis, une mesure a été prise, mais il faut qu'elle soit suivie. Parce que si elle ne suit pas, ça va être compliqué. Moi, non, à l'école de ma fille, c'est ce qui se fait. Et là où le bas blesse, dans cette école, qu'est-ce qu'on vous dit? Les professeurs qui seront coptés de ces cours de renforcement préparent déjà le devoir de la semaine prochaine. Cela veut dire que nous, parents, on a la pression parce que quand vous présentez ces manuels-là, arrive, ah papa, voilà comment ça fait pas. Papa, si je ne paye pas le devoir, là, quand ils vont faire moi, c'est dedans, c'est les cours de renforcement, c'est dedans, on tire les leçons. Mais elle est sous pression. Et vous regardez votre fille, vous sentez qu'elle veut réussir le devoir, le prochain devoir. Vous ne pouvez pas la laisser. Donc, on est obligé, ça, je le dis clairement, je me sens obligé d'aller payer alors que je paye la scolarité. Donc, moi, je crois bien que c'est une bonne mesure. Il va interpeller les directeurs de l'établissement.
1: Au-delà, j'ai une question, Monsieur Zou, si vous permettez.
0: Déjà, oui, vas-y.
1: J'ai une petite question. Et pour les élèves donc, qui sont donc en difficulté, parce que les cours de renforcement, c'est aussi pour accompagner d'autres élèves et qui ne réussissent pas à suivre le rythme en classe. Qu'est-ce que vous en pensez?
0: Ben, je suis tout à fait d'accord. Mais déjà avant de parler de cours de renforcement, donnons un enseignement de qualité, ça, ça fait un. Et de deux, l'élève qui sent que ça, il a des lacunes quelque part. Moi, je pense qu'il y a des répétiteurs, je pense qu'il y a des mécanismes que nous, parents, déjà à partir de cette décision.
1: Mais c'est encore les mêmes frais. Si on n'a pas les répétiteurs, c'est encore les mêmes frais.
0: Non, mais on va trouver un répétiteur. Parce que moi, je le dis, pour la réussite de son enfant, on se sacrifie. Mais moi, je dis les cours de renforcement. Deux fois même, les élèves vont. Ils vont aller se balader à l'école et quand ils reviennent, quelquefois même l'élève même n'a rien appris. Donc on croira bien que les parents, la façon dont le ministère prend les dispositions, mm-hmm. les enseignants, les établissements prennent les dispositions, mais nous parents aussi prenons les dispositions. Quand par exemple, il n'y a pas de cours de renforcement, déjà j'ai déjà préparé le maître de maison, je l'ai appelé, j'ai dit au cas où c'est effectif, tu viens, mais là où la petite a des lacunes entre mathématiques et physique, tu vas être colmaté. C'est vrai, mais quand je dis lacunes, c'est pas parce qu'elle n'a pas la moyenne, mais moi je dis 11 moyennes, pour moi c'est faible. Je lui dis, il faut avoir 14-15. C'est mon objectif. Donc vraiment, merci pour cette décision. Merci à vous et que Dieu vous garde.
1: Merci beaucoup, Monsieur Zou, et excellente journée à vous. 27 225 49 800 80, c'est le numéro de Life Radio afin de réagir à notre sujet du jour. Je rappelle, aujourd'hui nous parlons d'éducation nationale, les cours de renforcement payant désormais interdits sur toute l'étendue du territoire national. Il y a un autre appel sur la radio, Life Radio. Auditeur avec nous, bonjour.
2: Bonjour la famille Life.
3: Bonjour Monsieur Mahmoud.
1: Monsieur Mahmoud, comment allez-vous ce matin?
2: Très, très, très bien.
1: D'accord. Alors, ce matin, on parle donc de l'interdiction des cours payants sur toute l'étendue du territoire national. Quel est votre avis?
2: Oh, moi, mon avis est un peu comme pour Mitigé, c'est un peu mitigé parce que nous, les parents, on va avoir. Ça serait un déséquilibre parce que les parents qui ont les moyens de prendre un professeur ou bien un maître même, comme maître de maison, chez lui à la maison, il va le faire. Et ça va continuer encore. Moi, j'aurais souhaité même que les gars mettent un barème, c'est-à-dire les coûts là, pour ne pas trop exagérer, ils mettent un barème, c'est-à-dire fixer un prix où on ne dépasse pas ça. Pour qu'au moins, même les gens qui n'ont pas l'argent puissent permettre à leurs enfants de suivre les coûts de renfort, les coûts de renforcement.
1: D'accord. Dites-moi, voilà, pour vous, ça peut coûter combien comme ça?
2: Bon, au primaire, entre 4 000 et 3 000. Parce qu'ils vont jusqu'à 5 000. Bon, c'est pas tout le monde qui peut se permettre de payer 5 000.
1: D'accord.
2: 000
1: par, et pour le secondaire?
2: Entre 3 000 et 4 000. Pour le secondaire, à 10 000.
1: 10 000, d'accord. Mais on revient à la même chose. C'est pas tous les parents qui ont la possibilité de payer 10 000 francs par mois pour voir leur enfant être accompagné. C'est encore le même problème qui se pose là.
2: Oui. Mais en interdisant, les parents qui ont les moyens peuvent prendre le professeur ou bien se mettre là, venir enseigner les enfants à la maison et ça revient toujours à la même chose. Parce que vous avez interdit ça à l'école, vous avez interdit ça, ça va plus se faire à l'école. Ce monsieur même, il peut avoir une salle où il prend, il paye par mois et puis il continue de donner des cours. Maintenant, ça serait un peu plus cher et aux parents qui ont des moyens.
1: D'accord.
2: Alors que ceux qui n'ont pas les moyens auront toujours les lacunes et ils seront toujours en retard.
1: D'accord, je comprends bien. Mais est-ce que vous pensez le fait qu'on a interdit aujourd'hui les cours de renforcement peut avoir donc une influence, un impact sur le rendu ou encore les résultats des enfants, des élèves?
2: Moi, pour moi, personnellement, oui. Parce que quand tu vois les élèves aujourd'hui qui suivent le cours de renforcement, ils sont beaucoup. Ils sont vraiment, vraiment beaucoup.
1: D'accord.
2: J'aurais souhaité qu'on trouve une solution plus normale pour ça que d'interdire carrément.
1: Bon, d'accord. On a compris la solution, c'est-à-dire réduire, par exemple,
2: merci
1: les coûts.
2: Beaucoup.
1: Voilà.
2: Réduire les coûts.
1: D'accord.
2: Réduire les coûts.
1: Merci. On a noté, hein, 33 000 et 4 000 francs pour le primaire et 10 000 francs pour le secondaire. Merci beaucoup, M. Mahmoud, et excellente journée à vous. 27-225-49-801-80, ce matin nous parlons donc de l'interdiction des cours de renforcement sur toute l'étendue du territoire national. Je rappelle que vous aussi, mesdames et messieurs, chers auditeurs, pouvez nous appeler au 27-225-49-801-80. Avec Emmanuel Didier, nous poursuivons ici. Le téléphone crépite à nouveau, hein. Vraiment, c'est les auditeurs sont vraiment avec nous ce matin. Auditeurs en ligne, bonjour.
3: Bonjour la team.
4: Bonjour, Monsieur Xavier.
1: Monsieur Xavier. Bonne arrivée. J'aime bien cette salutation-là.
3: Merci.
1: Bonjour, le team. Vous êtes un peu encore endormi?
3: Effectivement, je viens de me réveiller. J'ai bénéficié d'une petite pause matinale, là.
1: D'accord. On va y aller pour le sujet. Aujourd'hui, donc, on parle de l'interdiction de coûts de renforcement payants sur toute l'étendue du territoire national. Quel est votre avis?
3: D'accord. Permettez-moi que je décortique un peu. Avantage.
1: Allez-y.
3: Ça occupe les enfants. Deuxièmement, comme son nom l'indique, ça renforce la capacité des enfants. Troisièmement, c'est eux-mêmes leur trouvaille. Quand ils disent eux, c'est les enseignants, c'est leur trouvaille. C'est de ceux qui se faisaient moro selon les instituteurs, selon les professeurs. Et après, ça s'est généralisé parce qu'il y avait des pécules dedans. Avantage. Inconvénient, le favoritisme des élèves qui participaient au cours, notamment lorsqu'il y avait les évaluations. Un. De deux, comment on appelle ça? Complexe d'infériorité des enfants qui ne participaient pas à ces cours de renforcement. Je vais m'arrêter à ces deux inconvénients-là.
1: Ouais.
3: À la vérité, moi, j'avais un messager. J'adore les cours de renforcement. Moi, je pèse beaucoup plus sur le côté avantage. Ouais. Alors, j'aurais aimé qu'on trouve, ou bien, comment on dit, qu'on trouve une solution qui allait arranger toutes les parties.
1: D'accord. Quelle pourrait être cette solution?
3: Gratuitement. Oui, mais demander qu'on fasse ça gratuitement.
4: C'est ça.
1: D'accord. Voilà. Parce qu'il y avait beaucoup.
3: Parce que les enseignants, c'est le côté pécule là qui est le problème. Le ministère ou le gouvernement veut soulager les parents. Or, les coûts de renforcement ont un côté bénéfique, beaucoup plus pesant que le côté négatif. On pourrait leur demander de s'asseoir au fait que les parents payent. C'est vrai, ils n'allaient pas aimer, ils n'allaient pas accepter, parce que je connais mes frères et soeurs enseignants, mais ça allait être la meilleure formule pour aider nos enfants. Cela dit, dans l'ensemble même, je suis contre la mesure. Je suis contre la mesure. Pourquoi? Parce que nos enfants dorénavant vont errer après les cours normaux de la journée. Donc, c'est un risque qu'on prend. C'est un risque encore que nous, les parents, on va endosser. Parce que, à la vérité, nous, on n'est jamais à la maison. Quand ils disent nous, c'est parents, mère et père.
1: Oui.
3: Et aujourd'hui, on ne moyen pas nos enfants. Donc, quand ils sont dans le cocon, de l'école là, on est protégé, on est un peu soulagé, on est un peu à l'aise, on est un peu libre.
1: D'accord.
3: Mais en termes de stress et de bavardage et tout. Voilà.
1: Permettez-moi.
3: Moi, je compte.
1: Permettez-moi, M. Xavier. Oui. Alors, vous souhaitez qu'on maintienne des cours, les cours, mais que cela soit gratuit. Alors que les enseignants vont travailler encore pendant une heure de plus. Donc, qui travaille mérite salaire.
3: C'est pourquoi, tout à l'heure, j'ai dit, c'est eux-mêmes leur travail. Ils ont fait ça pour pouvoir avoir du gombo, comme on dit chez nous. C'était leur gombo. À l'époque, c'était quelques-uns qui le faisaient. Et après, ça s'est généralisé parce que ça leur apportait quelque chose sur le plan pécunier. Mmh. Et ça pesait également aussi sur la poche des parents.
1: D'accord. Alors,
3: comme le ministre, il a la main sur le cœur. Mmh. Il veut nous soulager. Il a dit, bon, stop, point.
1: D'accord. En termes de résultats, est-ce que vous pensez que cela peut influencer, cette décision peut influencer donc le résultat des enfants?
3: Négativement, monsieur. Ça va négativement influencer nos enfants. Puisqu'ils vont errer comme des bœufs. Hey, on n'aura pas de contrôle sur eux. Ni le corps enseignant, ni les parents. On croit les enfants d'aujourd'hui, ça va négativement peser sur eux. Avant même, ils ont de nombreuses lacunes. Et en plus, encore, ils vont errer pendant les heures où ils n'auront pas cours. Mm-hmm. C'est dangereux, c'est dangereux. Toutes les portes seront ouvertes hein, à toutes les situations bizarres, bizarres.
1: D'accord.
3: Nous, à moi, je suis contre.
1: Merci.
3: Mais néanmoins, je me soumets. L'autorité a décidé, je me soumets.
1: D'accord, c'est noté. On vous a bien compris.
3: Voilà.
1: Merci beaucoup.
3: Merci, bonne journée.
1: Et bonne journée. Bonne journée également à vous. Merci en tout cas pour votre participation. (27) 225 49 880 Ce matin, nous parlons donc de l'interdiction des cours de renforcement sur toute l'étendue du territoire national. Les cours de renforcement payants. Il est 8h40. On marque une pause et derrière, on continue toujours de recevoir nos auditeurs au 27 225 49 880. 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
1: 27 225 49 880. Avant de donner la parole à Emmanuel Djedji et à Jonathan Nibou, nous avons un autre auditeur qui est avec nous. Auditeur en ligne, bonjour.
2: Oui, bonjour, monsieur Philippe, à toute l'équipe de Live Matin Info.
1: Monsieur Momo. Allez-y, oui. Allez-y, je vous écoute, Momo.
2: Donc, vraiment, moi, je suis d'accord sur ce que le ministre a décidé. Puisque le coût de renforcement actuellement payant, c'est devenu comme un business pour les certains enseignants. Voilà, souvent même, on te propose. Bon, si tu n'arrives pas à faire ça, tu te dis que non, est-ce que mon enfant va réussir? Vous voyez. Mm-hmm. Voilà, si tu n'arrives pas à faire, ton enfant est mis à l'écart. Moi-même, ce qui me gêne dans tout ça, c'est l'enseignant même qui est dans la même classe, c'est le même enseignant qui te propose. Vous voyez. Donc, là, c'est comme ça. Ça fait que même quand tu n'arrives pas à faire, tu te dis que non, ton enfant ne peut pas réussir. Alors que tout le monde n'a pas le même moyen. Mm-hmm. Moi, je pense que il faut qu'on assainisse le secteur. Il faut arrêter d'abord. Maintenant, il faut réorganiser. Même s'il faut maintenant, la personne qui va faire pour renforcement payant, ça doit être un autre enseignant, quoi. Mais l'enseignant qui est dans la même classe et puis qui propose là, moi, je pense que quand c'est comme ça, les parents qui vont accepter là, c'est son enfant, il va se baser pour bien noter, quoi. Voilà, moi, je pense que moi, je suis vraiment pas d'accord, parce que c'est devenu un business. Tu es obligé de faire. Quand tu ne fais pas aussi, tu te dis que non, ah, si tu ne fais pas, mon enfant ne va pas réussir. Donc, moi, je suis pas vraiment d'accord,
1: Merci beaucoup. Merci Momo. On a bien compris. On a bien compris votre position sur la question. Merci Momo. Ce matin, nous parlons donc de l'interdiction de coûts de renforcement payant. Un autre auditeur est avec nous en ligne. Bonjour.
3: Bonjour.
1: Oui.
3: À toute l'équipe.
1: Bonjour, qui est avec nous ce matin?
4: Bonjour, monsieur.
3: C'est Nguessa.
1: Monsieur Nguessa.
4: Nguessa, oui.
1: Oh là là, c'est pas la grande femme, apparemment.
3: Non, c'est la grande femme.
5: Heureusement, hein.
1: On a eu peur ici, monsieur Nguessa, on a eu peur.
3: Non, c'est le point mou. Après le baoulé, non, c'est le point mou.
4: Philippe comprend en fait.
1: Ben oui, moi je suis baoulé, donc j'ai compris. Ouais, on n'a pas peur. Il a dit littéralement, n'ayez pas peur. Ouais, okay. En fait, en France, il a dit, ne vous inquiétez pas. Voilà. Monsieur Nguessa, je vous écoute.
3: Oui, par rapport au sujet du matin, je pense que c'est important de prendre cette décision. En prenant cette décision, on croit bien que ça a été bien mûri et ça a été bien étudié. Parce que il faut dire que c'est toujours des brebis galeuses qui captent pour la bergerie. Donc il faut supprimer ça pour que quand même les enseignants aussi se mettent aussi à la tâche pour pouvoir travailler comme se doit. Et si les cours sont donnés de façon normale, c'est tout à fait normal que aussi les élèves aussi puissent avoir de bons rendements. Et quand il y a des cours de renforcement, des enseignants aussi qui s'apprête à ce jeu-là de chercher plutôt le gain financier pour un certain nombre d'élèves et tout le reste qui n'a pas aussi les moyens financiers est quand même, ils sont défavorisés.
1: Mais les cours ne sont pas obligatoires à l'époque. Les cours de renforcement, ce n'était pas obligatoire.
3: Oui, c'est pas obligatoire. C'est pas obligatoire, mais c'est payant.
1: Justement, c'est là où le bas blesse.
3: Donc, quand c'est payant, c'est ceux qui ont la possibilité de payer. Et nous, dans le temps, il faut dire même qu'il y a des sujets qu'on te donnait au cours du renforcement. Quand tu arrives, tu as déjà traité le sujet et tu te sens plus à l'aise. Mais et ton camarade qui n'a pas eu à traiter ce sujet.
1: Qui n'a pas eu les moyens de payer les cours.
3: Il n'a pas eu les moyens de payer les cours. Il n'a pas eu droit à ce sujet-là. Et il est pénalisé. Donc, ça défavorise quelque part. Donc, en prenant cette décision-là, ça remet tout au même niveau. Et ça permet aussi à l'enseignant de se donner à fond.
1: Voilà. Merci beaucoup, M. Nguessa. Merci.
3: Merci, bonne émission à vous.
1: Et très bonne journée aussi à vous. Merci encore.
3: Merci.
1: auditeurs en ligne, bonjour, je rappelle, attention, dès qu'on dit allô, on est en direct. 27-225-49-880, auditeur avec nous, bonjour.
6: Bonjour.
1: Comment
6: est-ce?
5: Bonjour, Maman Mimi.
1: Maman Mimi, on vous a reconnu, on a reconnu votre voix.
6: La seule voix féminine.
1: Ah oui, depuis ce matin. Depuis ce matin.
5: J'espère qu'on aura d'autres voix féminines.
6: Vraiment, juste un bonjour.
1: C'est gentil.
6: Et vous souhaitez bonne rentrée encore.
1: D'accord, beaucoup. Merci encore.
6: Je vous remercie beaucoup ce matin.
1: Ah, ça fait plaisir, ça fait plaisir. D'accord. On a vu quelque part sur les pages. Allô, on a vu quelque part sur les pages qu'aujourd'hui était un jour spécial pour vous. Rassurez-vous, on a préparé une petite surprise avant la fin de l'émission. Donc restez avec nous, d'accord?
6: Merci, allez, bonne journée.
1: Bonne journée.
7: Merci, Maman Mimi.
1: (27) 225 49 880, le téléphone continue de crépiter, ils sont nombreux, et les auditeurs avec nous ce matin. Auditeur, bonjour.
8: Moi, Xavier Messager, la team, s'il vous plaît.
1: Oui, allez-y, monsieur Xavier.
8: D'accord, le gouvernement, le ministère, ils ont supprimé ce problème, cette chose-là, je suis d'accord, je me soumets. Mais en lieu et place, on propose quoi?
1: Mais justement, rien. Les enfants doivent aller se reposer, ça, simplement.
8: Je n'ai pas dit non, moi je viens. Ah, va te presser, mon ami.
1: Je sais pas.
8: Quand on sait que l'argent n'a jamais suffi, par conséquent, le salaire n'a jamais suffi. Les enseignants, eux, c'était leur combo. Au même titre que lorsque un projet d'université va donner cours dans les grandes écoles privées, c'est leur combo. Mmh. Quand un médecin va donner des soins dans une clinique privée, c'est son combo. Pour me limiter à ces deux exemples-là. Mmh. Moi, Xavier Messager, je suis chauffeur de profession. Ma société m'a employé pour rouler ces gros engins, ces gros porteurs. Mais en lui, à côté de cela, en parallèle, je roule mon Nyango, c'est mon gombo. Donc, eux, leur gombo, là, on leur arrache de la bouche. Un gombo très gluant. Mmh. On leur arrache de la bouche. En lui, et place, on propose quoi? Vous voyez que ça va les frustrer.
1: Non, ils peuvent aller enseigner à la maison, par exemple, de façon...
8: Non.
1: On va dire...
7: Bon, des maîtres de maison.
1: Oui, des maîtres de maison.
8: C'est toi, Philippe, qui propose ça ce matin. Merci pour la passe. On verra. Moi, mes frères et sœurs enseignants, ils vont voir ça. Merci. Merci. Une chose est certaine.
1: Allez-y.
8: Une chose est certaine.
1: Oui.
8: Ça crée des frustrations.
1: Ah bon?
8: Voilà des gens qui courent après des primes et qui ne gagnent pas. Eux-mêmes, ils créent leur business. On vient mettre sable dedans, on vient mettre hurle dessus. Et puis ça satisfait les uns et les autres. Ça les démotive, s'il vous plaît.
1: D'accord, on a compris votre avis. Dans tous les cas, une décision a toujours le revers. En tout cas, merci beaucoup. Merci beaucoup, monsieur Xavier. Voilà. Merci.
8: Et bonne journée, que Dieu nous assiste.
1: Merci encore.
7: Monsieur Xavier.
1: Je pense que ça sera peut-être le dernier auditeur pour ce matin. 27-225-49-880. Auditeur avec nous, bonjour et bienvenue.
9: Oui, bonjour monsieur, je vous appelle de l'intérieur du pays.
1: De l'intérieur du pays, de quelle ville?
9: À Bongouanou.
1: À Bongouanou, d'accord.
9: Oui.
1: Comment vous appelez, s'il vous plaît?
9: Marcel.
1: Marcel.
9: Allô?
1: Oui. Votre nom?
9: Marcel.
1: Oui, Marcel. Marcel comment?
9: Amiens.
1: Anouan, d'accord. Monsieur Marcel...
9: Amiens.
1: Ouh là là, pardon, j'ai entendu. Amiens, j'ai entendu, monsieur Marcel.
9: Oui, ok.
1: Allez-y pour votre intervention.
9: Non. Ok, d'accord, il faut dire que c'est une bonne nouvelle.
1: Oui.
9: Avant, il y a des procès qui obligeaient les élèves à faire le coup de renforcement. Voilà, il s'est dit que si tu ne fais pas le coup... Allô?
1: Oui, on vous écoute, allez-y, vous êtes en direct.
9: Si tu ne fais pas le coup de renforcement, tu ne feras pas le devoir qui arrive. Donc, les élèves étaient obligés de faire le coup de renforcement.
1: De payer surtout.
9: Payer le coup de renforcement. Maintenant, le coup de renforcement, avant, c'était cher. C'était plus qu'une scolarité même. Parce qu'une matière de maths, par exemple...
1: Oh là là, on l'a perdu. Oh là là, depuis Bongouanou, on l'a perdu. Monsieur Amien Marcel, si vous nous entendez, pouvez donc nous rappeler pour terminer votre avis. D'ici là, donc, on va nous tourner maintenant vers Emmanuel et Jonathan pour nous aussi faire des propositions, ouvrir d'autres pans pour comprendre donc la situation. Alors, Emmanuel Djedji, l'interdiction donc du ministère donc de l'Éducation nationale des cours de renforcement payant a forcément.
7: Si tu n'as pas déposé, tu vas soulever.
1: En revers, aussi bien pour les enseignants, pour les élèves.
10: Oui, parce qu'on connaît tous les bienfaits des cours de renforcement. On sait que la majorité des cadres sont passés quand même par des cours de renforcement et vous n'avez même pas idée du nombre d'élèves qui ont réussi à s'en sortir grâce à des cours de renforcement. Je suis même un peu produit du cours de renforcement. Donc pour moi, le problème n'est pas vraiment le cours de renforcement en lui-même. Le problème, c'est vraiment tous ces abus-là qui sont autour. Parce qu'il faut dire qu'on a certains enseignants, je précise, certains enseignants qui ont profité de cette pratique de cours de renforcement-là pour faire payer des parents, parfois même en leur demandant, en leur donnant l'impression que sans ces cours-là, leur enfant ne pourrait pas réussir, comme l'a dit notre auditeur Momo. Et c'est là que ça devient de l'escroquerie et surtout une certaine injustice pour les familles qui n'ont pas les moyens. Donc, je comprends quand même qu'on veuille mettre de l'ordre, mais en même temps, il faut aussi penser à ces élèves qui ont réellement besoin d'un accompagnement supplémentaire. C'est pourquoi je pense que la meilleure solution serait plutôt de faire des renforcements gratuitement. Donc,
1: Mais qui va les faire sans payer?
10: Bon, il faut que le gouvernement mette en place cela. C'est une solution, bon, après.
1: Oui, bien sûr. Voilà, on note. On réfléchit ensemble en même temps, en fait.
10: Et à cet effet-là, on a l'État qui a justement engagé des efforts sur l'encadrement pédagogique pour l'année, pour la rentrée 2026-2027. On a 4900 enseignants du secondaire qui ont été recrutés et déployés, donc près de 2000 en mathématiques, physique et chimie. Et tout ça, donc l'objectif finalement, c'est qu'un enfant puisse réussir parce qu'il reçoit un enseignement de qualité à l'école et non parce que ses parents ont les moyens de payer davantage. Donc il faut aussi, il faut préserver les dispositifs de soutien et puis interdire une telle pratique, une pratique abusive qui est de demander de l'argent, plus d'argent aux parents pour faire des cours de renforcement à leurs enfants.
1: Jonathan, cette interdiction contribue, en tout cas moi à mon sens, à renforcer l'éthique professionnelle même des enseignants.
11: Oui, effectivement Philippe, tu as tout à fait raison. Il faut dire que l'interdiction même des cours de renforcement payant assurés par les enseignants à leurs propres élèves permet de réaffirmer les principes d'éthique et de déontologie qui doivent encadrer justement la profession enseignante. En effet, la relation entre un enseignant et ses élèves doit avant tout reposer justement sur la transmission des connaissances, l'accompagnement pédagogique, l'évaluation objective et l'égalité de traitement. Et lorsqu'un enseignant dispense en dehors des heures de cours des séances payantes à certains de ses propres élèves, il faut dire qu'un risque de confusion peut apparaître entre sa mission éducative et une activité rémunératrice. Et donc cette situation-là peut également créer un sentiment d'injustice sur les élèves qui ne participent pas à ces cours payants, même lorsqu'il n'existe justement aucune volonté de favoriser les élèves qui paient justement, je dirais, la perception d'un traitement préférentiel peut fragiliser la confiance des élèves et des parents envers l'établissement. Et donc que cette mesure-là, selon moi, vise à prévenir plusieurs dérives. Déjà la pression financière sur les parents, les conflits d'intérêts, le favoritisme réel ou supposé, et puis je dirais même la différenciation entre élèves et dépendance des familles à des prestations supplémentaires pour espérer de meilleurs résultats scolaires. Donc pour moi, je suis d'accord avec cette interdiction.
1: D'accord.
10: Alors moi, je suis mitigée.
1: Alors, Jonathan, moi, je voudrais revenir vers Emmanuel. Est-ce que cela peut-être pourrait, on va dire, décourager un peu les enseignants?
10: Oui, j'allais le dire. Soyons honnêtes, les enseignants vont certainement...
1: Ils aiment le blé.
10: Ils ne vont pas être contents. Ils ne vont même pas être contents, surtout ceux qui comptaient sur ces cours de renforcement-là, comme un complément de revenus. Voilà, donc ça sera quand même difficile. Après, il faut trouver le juste équilibre pour lutter contre les abus sans priver les élèves d'un accompagnement et puis aussi aider les enseignants à pouvoir avoir aussi un peu de revenus. Donc pourquoi pas comme solution, on pourrait proposer de faire un prix raisonnable oui. un prix raisonnable pour le renforcement.
1: Comme Mahmoud, hein, il avait voilà, proposé, oui, diminuer un peu.
10: Ça peut être, je sais pas, je dis n'importe quoi, c'est 1000 francs.
1: 1000 francs, par exemple. 1000 francs.
10: Mais
1: c'est pas tout le monde qui peut payer 1000 francs si tu as 2 ou 3 enfants ou 4 enfants dans la même école.
10: Non, attends, non.
1: Pour toi, Emmanuel, pour toi, ça suffit. Pour toi, c'est beaucoup, c'est peu. Mais attention, Emmanuel, attention. Jonathan, est-ce que cette mesure ne devrait pas pousser, par exemple, l'école à renforcer surtout l'accompagnement pédagogique des enfants?
11: Oui, bien sûr, il faut dire que cela peut également être considéré comme une opportunité pour l'école de renforcer son dispositif d'accompagnement pédagogique. Lorsqu'un élève éprouve justement des difficultés dans une matière, la réponse ne devrait pas systématiquement reposer justement sur la capacité financière de ses parents à lui offrir des cours supplémentaires. L'établissement scolaire doit être en mesure d'identifier les difficultés, d'en rechercher les causes et proposer des solutions adaptées, tout simplement.
1: Merci beaucoup, monsieur et dame, Jonathan Ebou, Emmanuel Djedi, mais surtout, merci à nos auditeurs. Ils ont été particulièrement nombreux ce matin à donner leur avis au 27 225 49 880. Je le rappelle, désormais, tous les jours du lundi au vendredi, à partir de 7h30, on va donc donner la parole à nos auditeurs pour recueillir leurs avis, leurs analyses. Cela pour nous permettre d'avoir également une belle vision, une large vision sur le sujet du jour. Allez, on a fini.
10: Et oui, on a fini et merci à tous nos auditeurs qui ont réagi sur le sujet. C'est aussi ça la magie de l'émission. Donc, on était contents. Et puis, en même temps, on souhaite un joyeux anniversaire à Maman Mimi qui nous appelle chaque jour.
1: Et qui est revenue pour l'occasion. Oui, pour l'occasion, juste pour son anniversaire. Hein.
11: Joyeux anniversaire, Maman Mimi.
1: Beaucoup de santé, beaucoup d'amour autour de toi. On t'embrasse comme ça. Et puis, ben voilà, passe une excellente journée. Profite donc de ta journée, Jonathan.
11: Effectivement, pour revenir rapidement sur le sujet, pour que cette mesure soit pleinement efficace, elle devra être accompagnée de contrôles, de sanctions en cas de non-respect.
10: Jonathan, on a fini.
11: On va en parler demain.
1: Allez, demain 7h.
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2: Eh oui, ça tourne super vite, hein. Deuxième jour de cette semaine-là, voilà, la nouvelle semaine-là. Et j'espère que ça live chez vous, hein. Je vous souhaite la bienvenue dans le Ken Antenne sur Life Radio 107.7 et également sur ton application Life Radio 107.7. Eh bien, pour cette journée-là, on reste motivé, hein, pour accomplir les meilleures choses. Pour ce mardi 6 octobre, le mois de la lutte contre le cancer du sang, octobre rose. Allez, merci de nous écouter. Nous sommes là avec vous jusqu'à 12h. On va faire une balade musicale ensemble. On va également papoter et il y aura également de la très bonne humeur pour vous accompagner pour ce mardi matin sur Life Radio, ta radio comme tu l'entends. Et il y aura également de la musique, hein, de gros hits pour vous. Le vœu du jour, nous sommes bien sûr présents avec vous sur Life Radio.
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2: 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Il avance, TRK, son album disponible depuis le 18 juillet dernier. Garden Rune. Le temps, c'est le nouveau single à écouter, bien sûr, sur Life Radio.

il était l'invité hier de la Team Show dans le grand show. Young Ced, le jeune Cédric. Le titre, c'est Yetimina, son tout nouveau single. Ça sera dans la sélection ce matin, pour votre plaisir. Ne vous invite pas à bouger là-dessus dans quelques instants.

Ah, ce chap en studio, hein, le son, ça donne du lourd, forcément. Ça va résonner pour vous tout à l'heure. Quavo, il a invité le vétéran T.I. sur ce titre-là. Backgrounds qu'on va écouter, voilà, quoi, un mélange de nostalgie et de nouvelle énergie. C'est pour vous sur la F-Radio, bougez pas. Donc, c'est dans la sélection pour ce matin. Oui, ton matin très, très enjaillant sur la F-Radio, ta radio, comme tu l'entends également sur ton application. Allez, on démarre. Avec beaucoup d'enjaillement, d'enjaillement aussi, la F-Radio.

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1: Ah oui, bien sûr, on est condamnés à rester ensemble hein, tous les jours comme ça sur Life Radio du lundi au vendredi de 10h à midi pour le week-end antenne. Également, vous êtes condamnés à rester fidèles à Life Radio 107.7 et également à voir votre application Life Radio 107.7 pour nous suivre partout. Allez, condamnés, c'est Emma A qu'on a écouté à l'instant sur Life Radio hein, pour le plaisir de notre ami IB. Allez, merci de nous écouter, merci d'être avec nous sur la radio, comme tu l'entends, Life Radio dans le quai d'antenne. On va poursuivre bien sûr avec de gros hits pour vous accompagner au cours de cette belle matinée avec un très beau temps hein, sur la lagune, là, sur le troisième pont. Ça va là, c'est tranquille. Bon, bah, j'espère que c'est comme ça partout, parce que faut pas qu'à Bobo il y ait de la pluie là-bas. Voilà, je salue mes frangins d'Abobo qui sont à l'écoute de Life Radio 107.7 et également tous nos chauffeurs de Woyo vers Cocovico, également tous ceux qui sont vers La Palmeraie et encore nos gars qui sont au kiosque en train d'écouter Life Radio. C'est bien, cool, merci beaucoup de le faire. Je vais balancer cette chanson-là, c'est un chant de reconnaissance je dirais, hein. C'est de Kérosène. La chanson est sortie officiellement le 18 décembre dernier. Mais bon, ah ouais, ça a commencé à pull-up il y a quelques semaines et tout. Et beaucoup de plaisir d'abord avec le nouveau clip d'ailleurs, hein, qui est en train de cumuler deux vues. Yesoué de Kérosène, on va écouter. Et puis derrière, il y a également Salo, c'est Taï qui l'en fit avec Didi B. Pour votre plaisir, ne bougez surtout pas, restez avec nous sur Life Radio.
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1: Eh oui, pour cette année 2026, il n'y a pas eu de repos pour Joe et Dread Filet, hein, avec ses projets personnels et également les collaborations. Franchement, c'était à 100 à l'heure pour lui, pour cette année 2026 et Slowly qu'on a écouté sur Life Radio. Merci d'être avec nous, hein, bougez pas, restez là. Et puis, dans quelques instants, hein, précisément à 10h30, je vais ouvrir le téléphone et nous allons jouer. J'ai pas encore retrouvé tous mes experts de devinettes, hein. Alors, la famille d'en haut, j'espère que tout le monde va bien. Mélissa, Nikki de Bengerville, Vanessa, ah ben vous êtes nombreux. Voilà, j'espère que ça va super bien chez tout le monde et que vous êtes toujours connectés. Life Radio 107.7, donc bougez pas, à 10h30, j'ouvre le téléphone. Hein. Et comme je l'ai dit, pour cette saison, Life Radio va gérer ton midi. Au moment opportun, je le ferai. Et pour le moment, on se joue pour le fun. Et je sais reconnaître ceux qui sont là avec moi, voilà, au bon moment. Donc, n'hésitez pas à jouer, vous le savez. Hein. C'est pour le fun, comme je l'ai dit également, dans la bonne humeur. Et on apprend également à travers les devinettes sur Life Radio. Donc, on va jouer dans quelques instants seulement. Allez, toujours, rendez-vous des hits. Bien sûr, il est de retour. Hein. Et là, il nous amène dans une autre dimension, hein, avec des piges. Et là, il prend son temps pour regarder dans le rétroviseur. Le temps qui file, les amis qui se comptent désormais sur les doigts d'une main, les doutes, la famille et surtout le chemin parcouru. Voilà, c'est un Nino assez personnel, hein, sur ce titre-là. Ça a été clippé il n'y a pas longtemps. C'est sorti il y a quelques mois, je dirais. Mais bon, il fait un retour sur ça parce que personnellement, il aime bien cette chanson-là parce que ça parle de lui, ça parle de ce qu'il a vécu, ça parle de son parcours. On écoute maintenant Nino des Piges sur Life Radio.
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1: Son album est sorti depuis le 24 juillet 2026. Hein. Elle n'est pas américaine, elle est sud-africaine. C'est Tila, Bad Girl, qu'on a écouté à l'instant avec son album Hip Hop. Ouais, franchement. Un petit mélange hein, afro-pop et ça donne du rythme, hein, mais j'allais dire Arnaud Jaunet. Et ça fait un plaisir de l'écouter sur Life Radio. Voilà, c'est assez du style et puis du luxe. J'ai une amie qui avait ses filles qui étaient à fond sur ce style-là. Elle leur demande, mais c'est quoi le truc? Elle dit, maman, c'est hip-hop. Non, hip-hop. Ah ben, c'est ce qu'elle dit, hip-hop. Hip-hop, c'est quoi encore? Non, c'est Tila, machin et tout, tu vois, genre, voilà. Les petits chocolats. C'est leur chanson. Allez, je fais un big up à toutes les familles qui sont connectées Life Radio, également sur leur application Life Radio. Je fais un gros bisou comme ça à mes petites chéries, là. Hein, Pélange et, bien sûr, Erika. Voilà, c'est bien. Grandissez bien. Et avec beaucoup d'intelligence également, les filles. 27-200-25-49-880. C'est le numéro de téléphone que vous composez. Vous pouvez être en direct avec nous. Allô, bonjour.
2: Allô, bonjour.
1: Allô, il faut baisser ton poste radio. Merci. C'est comment, notre ami Evra?
2: Ça va, il y a vu que j'étais pas habillé, hein.
1: Aïe. Ah bon, hein? Ah bon, hein? Ah non, mais je suis là depuis 10h. C'est toi qui t'es pas au rendez-vous à l'heure.
2: On dit quoi?
1: Ouais, ça live. Et chez toi?
2: Ouais, ça va, Dieu fait grâce.
1: D'accord. Ok. Ouais. Allez, ce matin, devinette pour notre ami Evra. Kwame. Fidèle.
2: Ouais, vas-y.
1: Bon attaché aussi. Je suis une petite partie. Oh, il est parti, il va revenir. Je suis une petite partie et vrai parti. Allez, 27 225 49 880. Nous jouons avec vous sur Life Radio pour les devinettes. Allez-y, on se lâche. Red flag. Red flag. Mais pourquoi j'ai dit reg? Red flag, oui. C'est Suspect 95 qui accompagne Nifa Fanafoul sur ce titre-là. Le téléphone disponible 27 225 49 880. Voilà, si tu n'appelles pas, red flag.
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1: 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Allô, bonjour.
4: Allô, bonjour, Ricky.
1: C'est comment, notre ami Vali?
4: Ouais, ça va, Riquet, chez toi?
1: Ouais, tranquille, non, ça va, on est là. Et toi, tu es où actuellement?
4: Ah, je suis au niveau du rond-point de l'Indénier.
1: Rond-point de l'Indénier. L'Indénier... Ouais. Ah, bien aussi, de Nigré.
4: Adamé, Plateau.
1: Ah ouais, si, je vois. D'accord. Ok, c'est cool. Ah. Allez. Je suis une partie de la maison qui est toujours invisible à l'œil humain, mais indispensable pour... Tu cries déjà, attends un peu. Ouais. Je suis une partie de la maison qui est toujours invisible à l'œil humain, mais indispensable pour l'habiter. C'est facile, il ne faut pas chercher l'eau, le champion. Yeah. Je suis une partie de la maison qui est toujours invisible à l'œil humain, mais indispensable pour l'habiter. Yeah. Pense à quoi? Ah ouais?
4: Bon.
1: À tout de suite.

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0: Yvonne Baby, Ayra Starr et Zayn de One Direction. Allô, bonjour.
1: Ouais, bonjour, Ricky. Salut, Sylvain.
0: Salut, Sylvain. C'est comment, Poyeux? Poyeux, Poyeux.
1: Vrai soleil, non?
0: Ah bon, hein? Ah, c'est bien, c'est bien.
1: Aïe.
0: Quand le soleil sort comme ça, c'est bien. C'est mieux que la pluie. Hein. Allez, voici. Voici ta devinette. On me frappe, on me piétine, on me jette, mais je suis toujours à la porte. On me frappe, on me piétine, on me jette, mais je suis toujours à la porte.
1: Une serpillière,
0: non? Non? Non? Il y a un nom bien adapté à ça. Hein. On me frappe, on me piétine, on me jette, mais je reste toujours à la porte. Et non, très adapté à ça. C'est ce que je cherche.
1: Bon.
0: Ouh. À tout de suite.

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1: Ils sont où, je vais les voir, mes gars, mes professionnels des devinettes, Loua VTC, Pascal VTC, hein, notre ami Cossonon, également notre ami Cédric, et qui encore, Bamba, ouais, Bamba de Angry Château, j'espère que tout le monde va bien. 27 225 49 880, c'est le numéro, hein, disponible pour vous, pour jouer avec nous partout où vous êtes, hein, et également si vous êtes sur votre application Life Radio 107.7, vous pouvez également participer à ce jeu des devinettes au 27 225 49 880. Allô, bonjour. Allô.
2: Allô, bonjour Ricky.
1: C'est comment, Momo?
2: Oui, ça va très très bien.
1: Ah ouais, on dit quoi à Boston?
2: Oui, ça se passe très bien ici.
1: Allez, super, super. Je suis content de t'entendre, Momo, pour cette rentrée sur Life Radio.
2: Oui, merci, merci.
1: D'accord, d'accord, Momo.
2: On est heureux de vous retrouver aussi.
1: Ah, mais c'est gentil. Merci, merci, oui. Merci. Oui. Qu'est-ce qui court sans jambes et pleure sans yeux? Qu'est-ce qui court sans jambes et pleure sans yeux? Momo, je t'écoute.
2: Ah, moi j'appelle ce que tu as donné d'abord. Je ne m'attendais pas à ça. Hein.
1: Ah, d'accord. Donc, Momo, tu as cherché l'autre là. Comme tu as la réponse, c'est ça que ouais. Tu veux. D'accord. Donc, on revient dessus.
2: Voilà.
1: Et comme j'ai dit aujourd'hui pour le fun, donc il n'y a pas de souci, ça roule. On me frappe, on me piétine, on me jette, mais je suis toujours à la porte. Momo, vas-y, tu penses à quoi?
2: Je pense que c'est la chaussure.
1: La chaussure? Non. C'est pas la chaussure. Vas-y, vas-y, vas-y, rapidement, ça court, hein. Il reste 8 secondes. Vas-y.
2: Je vais réfléchir à moi.
1: Oh là là, Momo. À tout de suite, reviens vite. Allô, bonjour.
3: Reviens vite. Allô, bonjour.
4: Allô.
1: Bonjour, monsieur.
4: Bonjour, monsieur Ricaille, Baudouard.
1: Monsieur Baudouard.
4: Yes.
1: Ça life.
4: Life, merci.
1: D'accord. Allez, voici la devinette.
4: J'ai tapé, c'est pas photo. Aujourd'hui,
1: c'est pas photo. Non, jamais, pas. Jamais. Aujourd'hui, là, c'est un sans faute pour monsieur Baudouard.
4: Ok.
1: Qu'est-ce qui court sans jambes et pleure sans yeux?
4: Qu'est-ce qui court sans jambes et pleure sans yeux?
1: Yes. 15 secondes. Il reste 12.
4: Les nuages.
1: Ouh! Attends! Baudouin!
4: Je suis sur le mot.
1: Tu as dit quoi?
4: Les nuages.
1: Ouais! C'est ça!
4: Oh,
1: les nuages! Cours sans jambes et pleure sans yeux. Quand il pleut, là, tu vois, il pleut genre. Oh là là! Baudouin, tu es fort. C'est sans faute, comme tu l'as dit. On attend ton doublé. On attend ton doublé. Hein. Comme au lycée. À tout de suite. Ok. Okay. 27 225 49 880, très sympa nos auditeurs de la radio. Allô, bonjour. Qui est là?
5: Hello.
1: Bonjour, qui est là?
5: Yeah, my bro.
1: You're my bro, Mr. Pesquel. Ou bien c'est pas Louis?
5: Yeah.
1: Ah, ok,
5: yeah.
1: C'est Louis. Yeah. Pesquel, Vetterside. On dit quoi, Mr. Pesquel?
5: Yeah, yeah. Oui, ça va.
1: Ça va bien. Ok, cool. Ça moi va. Également, je suis très happy de te retrouver. Hey, je disais que je suis happy de te retrouver.
5: Thank you.
1: Ok, very good. Ouais. Je passe le bonjour à Willy Dombo. Je sais pourquoi je dis ça. Allez, vas-y, Pascal, hein? Voici ta devinette.
6: D'accord.
1: Je n'ai pas de corps, mais j'ai une âme. Je n'ai pas de corps, mais j'ai une âme. Je peux être grand ou petit. Je suis toujours rempli quand on me porte. À quoi est-ce que tu penses? Je reprends pour toi, tranquillement. Je n'ai pas de corps. Sur la question de quoi?
6: Je n'ai pas dit chercher la question de Momo, là, la réponse de Momo. Là.
1: Yeah. Ah, t'es allé chercher ça?
6: Oui.
1: Ah. T'es sûr que tu peux trouver?
6: Ah, on va essayer.
1: On va essayer, non. D'accord, on y va?
6: Ouais.
1: On me frappe, on me piétine, on me jette, mais je suis toujours à la porte.
6: Je pense à elle comme on l'appelle, c'est Pierre.
1: Non, c'est pas ça. Il y a un nom très bien adapté à ça. Hein. C'est, voilà. Et le nom même qu'on donne, là, c'est ça. C'est pas notre nom africain qu'on donne. Il y a son nom.
6: Lido.
1: Comment?
6: Lido.
1: Oh oh, c'est pas ça, c'est pas ça, c'est pas ça, c'est pas ça. C'est pas du tout ça. Sorry, Mr. Pesquet.
6: Yes.
1: Il y a une des badies qui a mis dans l'anglais. Glasso, viens. 27-225-48-180, bonjour.
7: Oui, bonjour.
1: Comment va?
7: Ah, bien Dieu, hein.
1: Seuls les dieux avancent.
7: Ah, c'est fou.
1: C'est vrai? Ah, bien Dieu, seuls les dieux avancent, mon cher. C'est ça, ça tourne. Ouais. Ça va aller, hein? Ok? Ouais. Résilience, hein? Courage, hein?
7: Oui.
1: Ça ira. Allez, Ivra. Je n'ai pas de corps, mais j'ai une âme. Je peux être grand ou petit. Je suis toujours rempli quand on me porte.
7: Chaussures.
1: Ok. Non.
7: Oh, aïe.
1: Je n'ai pas de corps, mais j'ai une âme. Je suis toujours rempli quand on me porte.
7: Ok, je reviens.
1: Oh, bon retour. À tout de suite. Allô, bonjour.
8: Oui, allô, bonjour, Ricky.
1: Ricky, qui est avec moi? Qui est là?
8: Serge de Port-Boué.
1: Ah ouais, Serge de Port-Boué. C'est comment là-bas, Port-Boué? Ça roule, hein?
8: J'ai pas reçu mon ticket.
1: Serge, le ticket de vendredi, là?
8: Oui, du vendredi.
1: Ah ouais, d'accord, t'inquiète. Hein, je passe ton message à Esther ou encore à IB. Ok?
8: D'accord.
1: Donc, ouais, ça ira. Allez, voici la devinette du jour, notre ami Serge.
8: Oui.
1: Je suis une partie de la maison qui est toujours invisible à l'œil humain, mais indispensable pour l'habiter. Une partie de la maison qui est toujours invisible à l'œil humain, mais indispensable pour l'habiter. Je rappelle que c'est un gros, gros, gros piège pour t'aider. Vas-y.
8: L'espace.
1: Serge. Qui es-tu? L'espace. Oui, c'est ça, le mec. T'es allé chercher ça?
8: Non, même pas.
1: Même pas, mais tu es fort, donc. Bravo, notre ami, Serge. Allez.
8: Bon.
1: Hein? C'est quoi?
8: Je voulais savoir s'il y avait un autre ticket encore.
1: Non, il n'y a pas de ticket. Reste tranquille. Attention, c'est ça même. 27-225-48-180, bonjour.
9: Bonjour.
1: C'est qui est avec moi?
9: Avec Nadège.
1: Avec Nadège?
9: Oui.
1: Nadège, Salaïf. D'accord. Depuis la rentrée, là, on cherchait Nadège. On dit, elle est où? On veut la voir. On ne la voit pas. Elle est là ce matin.
9: Allez. Nadège était
1: au
9: poupée du réseau.
1: Oh, bon retour parmi nous, dans le réseau.
9: Merci.
1: Allez, content.
9: Je ne sais pas pour les devinettes, mais je vais écouter, on ne sait jamais.
1: D'accord. Donc, une autre devinette pour toi. Je suis si fragile qu'il suffit d'un mot pour me briser.
9: Le cœur.
1: Oh, non.
9: La confiance.
1: Ok, non. Au-delà de tout ça, je suis si fragile qu'il suffit des mots pour me briser. Là, je viens de le briser. Allez, à tout de suite. Merci beaucoup, Nadège.
9: Ok.
1: Cool. 27-225-48-180, bonjour.
10: Oui, bonjour, je reviens pour le doublé.
1: Le doublé de M. Baudouin.
10: Yes, yes, yes, yes.
1: Je suis si fragile qu'il suffit des mots pour me briser.
10: La confiance.
1: Non. On vient de faire ça à l'instant, nous deux. On est encore en train de le faire. Oh, c'est pas ça. Oh, à tout de suite. 27-225-48-180. Victoire, Colomb-Berveille. Et puis juste derrière, on joue encore aux devinettes en direct sur Live Radio dans le Quai d'Antenne au 27-225-49-880. Attends, je prends d'abord là. Allô, bonjour. Oh, d'accord, à tout de suite.

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1: Et vous attend pour votre victoire sur les devinettes hein, au 27 200 25 49 880. La bombasse est de la partie avec les tombés. Allô, bonjour, bienvenue sur l'EF Radio, qui est avec moi?
2: Bonjour Ricky, c'est Cédric.
1: Notre ami Cédric, on dit quoi, sa life depuis Bangui?
2: Sa life, ça va super et toi?
1: D'accord, tranquille, non, ça va. Nous sommes contents de t'entendre ce matin, notre ami CB.
2: Ah, c'est pareil,
1: allez, cool. Alors, dis-moi, c'est quoi la réponse à cette devinette-là? On me frappe, on me piétine, on me jette, mais je suis toujours à la porte.
2: C'est le paillasson.
1: Le paillasson. Cédric, tu as eu le temps pour aller bien chercher le truc, hein? Ah ouais, c'est bien. Non,
2: depuis la première devinette, j'avais déjà trouvé, mais j'étais occupé en fait.
1: D'accord. Donc il fallait te poser tranquille pour pouvoir appeler. C'est bon.
2: C'est ça. Mm-hmm.
1: Et c'est la bonne réponse. Le paillasson. Merci beaucoup Cédric. À tout de suite.
2: Cool.

0: Merci d'écouter Life Radio depuis Anoumabo, il est 11h. Et vous nous écoutez également partout dans le monde à travers votre application Life Radio 107.7. Et oui, dans tous les quartiers à Babi, voilà, joli, chic, beau temps hein, ici à la Riviera Golf, également sur le troisième pont avec une très très belle vue là. Voilà, c'est comme ça, avec un joli studio là pour cette nouvelle rentrée là. Ah ouais, c'est top! Life Radio, ta radio comme tu l'entends, et également tous ces hits là qu'on distribue à tous ces auditeurs, qu'on partage avec vous, bien sûr, depuis votre poste transistor ou encore, oui, votre poste radio là, dans la voiture, comme notre ami Loa VTC qui également se fait plaisir avec toute sa clientèle à bord de sa caisse. C'est bien. Allez, 27 227 42 880, le numéro de téléphone toujours disponible pour vous. Allô, bonjour.
1: Oui, allô, mon ami. Je suis très énervé.
0: Aïe.
1: Non. Il y a des gens là, ils fatiguent pour les gens, mon ami.
0: Il y a quoi encore?
1: Je vais te dire non. Vous appelez les gens, ton abonnement est fini. Mon abonnement est fini, tu vois là-bas. Là. Faut renouveler, tu as me donné. Tu vois que je n'ai pas renouvelé. Tu vois que je n'ai pas l'argent.
0: Attends, donc toi tu veux faire crédit d'abonnement encore? Ah!
1: Il n'y a pas crédit d'abonnement, mon frère. Mais tu as vu que quelqu'un lui-même son abonnement est fini. On t'a dit, il sait pas, il sait.
0: Mais faut payer.
1: Non, mais j'ai pas crédit, il est pris dans ta main. C'est toi qui as me dit des choses. J'ai payé avant de consommer. Donc tu n'as pas besoin de m'appeler pour dire de renouveler le
0: point. D'accord, y'a. Yeah. Evra, on va créer une rubrique pour toi, les histoires d'Evra.
1: Bon, la réponse là, c'est la dernière minute là. Tu l'as joué sur mon moral, donc la réponse c'est moral.
0: C'est quoi? La réponse est morale. C'est quoi là? Le truc, genre je suis fragile. C'est ça? Non?
1: Oui, oui.
0: Ah, je suis si fragile qu'il suffit d'un mot pour me briser, c'est ça?
1: Oui, oui.
0: Non, c'est pas ton moral. C'est pas ton moral. Mais il y a autre chose. Ah, il t'a fait sortir de quelque chose. Et c'est la réponse que je cherche, en fait.
1: De l'émotion.
0: Non. C'est-à-dire que la partie où on dit, genre, je voulais pas parler, là. Et puis, tu m'as fait... Aïe. Le truc est là, mais les gars vont loin. Momo. 27-225-49-880, c'est le numéro de téléphone que vous composez pour être en direct avec moi, pour répondre à mes devinettes, de petites devinettes comme ça. Voilà, c'est facile les gars, c'est facile. Allô? Allô?
2: Oui, allô, c'est enfin
0: Nadège. Nadège, de retour, avec cette fois-ci la réponse, oui. N'est-ce pas?
2: Avec, je suis plus fragile.
0: D'accord, je suis si fragile qu'il suffit des mots pour me briser. Pense à quoi?
2: La parole.
0: La parole. Sauf que... On n'a pas besoin de la parole pour ça. C'est ce que je recherche là.
2: Ah.
0: Mm-hmm. Tu viens de faire ça à l'instant même. Oh oui. C'est ça. Le silence, Nadège. Et tu as la réponse. Nadège, tu as bien commencé la saison. Hein?
2: Forcément.
0: Tu as les félicitations de Fatib. Bravo, Nadège. Allez, nous jouons toujours avec vous sur Life Radio 27-225-49-880. Et je l'ai dit, oui, je l'ai dit, j'ai le nom, j'ai le numéro et je sais qui m'appelle. Et quand ça va arriver, le moment où Life Radio va gérer ton midi, on saura comment vous gérer, c'est sûr. Donc, vous pouvez appeler à tout moment 27-225-49-880. Voilà, dans des moments comme ça, si vous êtes fidèle. On va garder la fidélité pour les moments encore plus fun. Allez, on s'écoute la musique, c'est Zando. Cette musique-là, je dirais ce hit-là, conçu sur mesure pour tous ceux qui se cherchent dans les marchés, pour tous les crueurs, pour tous ceux qui sont dans les rues sous le soleil en train de chercher de quoi à rentrer chez eux à la maison. C'est Aynos B qui propose Zando. Il en fit avec Zakalara, c'est pour vous, dans les quénantaines.

0: En direct sur Live Radio dans le Quai d'Antenne, 27 225 48 880 Zando,
1: NFB. Qui est là? Cédric, le doublé.
0: Cédric, pour le doublé.
1: Oui.
0: Tu sais que t'as ton homo Cédric ici, hein? Lui s'appelle CB, Cédric Bailly.
1: Ah bon?
0: Oui, oui, oui. Ouais, d'accord. Donc, on y va pour le doublé de notre ami Cédric. Je n'ai pas de corps, mais j'ai une âme. Je peux être grand ou petit. Je suis toujours rempli quand on me porte.
1: Je n'ai pas de corps, mais j'ai une âme. Wow. C'est dosé, hein?
0: Yeah, c'est pas dosé. Tu vas loin, en fait. Je suis toujours rempli quand on me porte. C'est quoi?
1: Je vois pas.
0: Aïe, tu as raté ton doublé. Reviens-nous.
1: Reviens-nous.

0: 27 225 49 880. Quand vous entendez ça, c'est du Bruno Mars. Allô, bonjour.
1: Oui, allô, bonjour.
0: Bonjour, qui est avec moi?
1: C'est Roger Célio.
0: Roger
1: Célio.
0: Roger Célio. Roger Célio, Célio.
1: S-E-Y-O.
0: S-E-Y-O. D'accord, Célio. Bienvenue, notre ami Roger. Tu nous appelles d'où? Regarde, regarde.
1: De Hongrie.
0: Hongrie, d'accord. Ok. Alors, voici la devinette pour toi. Tu as la quête des devinettes ou on te propose autre chose?
1: La devinette, mais c'est la devinette que vous venez de
0: D'accord, je n'ai pas de corps, mais j'ai une âme. Je peux être grand ou petit. Je suis toujours rempli quand on me porte. C'est ça?
1: Oui, je suis toujours rempli quand on me porte.
0: D'accord, Roger, dis-nous. Hey, yo.
1: Bon, le ventre.
0: Ah, le ventre, toujours rempli. Hey. Non, c'est pas ça.
1: Bon, un panier.
0: Un panier. Oh, non. Ça peut ressembler à ça, mais ce n'est pas un panier. J'ai pas de corps, mais j'ai une âme. Ouh. Roger.
1: La pensée.
0: Non, c'est bon. À tout de suite. Allô, bonjour, bienvenue sur Life Radio. Qui est avec moi? Allô, bonjour. Qui est là?
2: Oui, bonjour, monsieur.
0: Oui, c'est qui?
2: La bataille au Ibrahim.
0: Connais Ibrahim? D'accord, tu nous appelles d'où? C'est qu'on va faire? C'est qu'on va faire? 10 minutes en poste radio et puis parle avec moi au téléphone. M'écoutez au téléphone. Écoute-moi au téléphone.
2: Je vous appelle à Bobo Anador,
0: d'accord, on adore. Allez, voici ta devinette, notre ami Koné.
2: Bon, si... à mon avis, moi, je peux dire ça rapide.
0: Ah, d'accord. Je n'ai pas de corps, mais j'ai une âme. Je peux être grand ou petit. Je suis toujours rempli quand on me porte. T'as dit habit.
2: Oui.
0: Et tu n'es pas loin, c'est pas ça. Ouais. Faut gris-gris un peu encore. Faut gris-gris un peu encore. Aïe, il va revenir. Merci beaucoup, notre ami Koné depuis Abobo. Anador. Anador. Non,

0: Allez, je prends une dernière personne, hein, et puis on va fermer le téléphone. Et j'ai une grosse surprise pour vous, hein. Le classique de ce matin-là. Ah, franchement, ça va vous faire plaisir. Ça va faire voyager tout le monde, hein. Chacun va penser à son enfance. Allô. Qui est là?
1: Cédric
0: pour son doublé, il insiste. Il veut son doublé avant de finir. D'accord. Ok. Alors, tu as la réponse? Je n'ai pas de corps, mais... Oui, vas-y, dis non.
1: Le livre?
0: Non. C'est écrit quelque part là-bas dans le livre, mais ce n'est pas le livre. Reste sur le « Je n'ai pas de corps, mais j'ai une âme ». J'ai une âme. Je suis toujours rempli quand on me porte. Notre ami Koné tout à l'heure a dit « Un habit ?» J'ai dit non, il n'est pas loin. Donc imagine, ça peut être quoi? Je reprends 15 secondes pour toi. Vas-y. Un sac à dos? Non. J'en porte en ce moment même.
1: Qu'est-ce que je porte?
0: Moi-même, je porte ça en ce moment même. Comment? Et hey, Fatima, arrête de te moquer de moi. Allez, merci notre ami Cédric. C'est pas ça. C'est pas ça à côté. On prend le dernier, juste.
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0: Allô. Donne le chèque, du chèque, Miguel a la réponse. Je ne vais pas lui poser la même question. Il change. Allô. T'as dit quoi? Allô. Allô. Oui, bonjour. Qui est là?
1: Oui, allô.
0: Oui, qui est avec moi?
1: Bonjour, monsieur.
0: Bonjour, monsieur. C'est Koné qui revient?
1: Oui, c'est Koné ici. L'autre là, c'était mon frère.
0: Ah, d'accord, la famille Koné. Ah, d'accord, donc juste après Koné Ibrahim, c'est Koné Youssouf, c'est ça?
1: Oui, c'est ça.
0: Koné Youssouf, d'accord. Issa. Ok, voici ta. Ta devinette?
1: Oui, moi, j'ai pas de crêpes.
0: Où? Non, le frère a dit chemise, toi tu dis pas des crêpes. Non, c'est pas ça.
2: Ah,
0: ah, c'est chaud. A tout de suite. Non mais Evra a donné la réponse, hein. Elle a dit chapeau. C'est ce qu'il fallait dire, chapeau. Je n'ai pas de corps, mais j'ai une âme. Je peux être grand ou petit. Je suis toujours rempli quand on me porte. Il fallait dire le chapeau. Ouais, c'est ça. Allez, merci. Hein. Merci à nos amis Vali, Evra Kwame, Mano, bon, pardon, Momo, hein, Monsieur Baudouin, notre ami Pascal VTC, Serge depuis Port-Boué, Nadège, voilà, et notre ami Cédric. Voilà, nous gagnons aujourd'hui Cédric, Nadège, Evra, Monsieur Baudouin, également notre ami Roger Seyo. Merci de nous avoir appelé la famille Koné avec Koné Ibrahim et Koné Issouf. Allez. On se retrouve juste derrière, juste après le kiff de la semaine. C'est la nouvelle sortie de Didi B. Il en fit avec Taïk. Taïk l'a appelé pour Salo. Lui, il appelle Taïk pour Djourou. Le kiff de la semaine sur ta radio, comme tu l'entends.
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1: Ah oui, il est 11h26 sur Life Radio. Bougez pas, nous sommes encore avec vous jusqu'à 12h. Et j'ai également positionné le classique de ce matin. Je l'ai annoncé, on va l'écouter dans quelques instants. Mais avant, on a boosté ces deux titres-là, bien sûr, avant de commencer l'émission en mode hooks. Eh bien, c'est ce qu'on va passer maintenant là, pour vous, cette sortie. Je dirais deux générations qui se retrouvent. Hein, Quavo qui retrouve T.I. sur ce titre-là. Un titre, je dirais, très symbolique hein, pour Quavo parce que là, il revient sur son parcours, ses succès, ses épreuves et surtout la perte de un membre de sa famille, également de son ex-groupe Migos. Il s'agit bien sûr de Take Off. Voilà, à travers cette chanson Backroads qu'on propose maintenant, Quavo et T.I., deux générations qui se retrouvent. C'est forcément du lourd. Voilà, hit balèze pour vous sur Life Radio.
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1: Le nouveau bébé de Aya Nakamura, la Tipère, oui, sur ta radio comme tu l'entends. Allez, bougez pas, restez là. Je balance maintenant hein, le classique là, parce que là, c'est un gros retour, bien sûr, dans les années 90, oui, l'un des classiques qui a marqué, je dirais, la musique ivoirienne. On remonte le temps avec Billy Gad, oui, un artiste à l'univers teinté de blues, de soul, également de sonorités africaines. Il était, à l'époque, franchement, il était le seul à le faire, hein, fait ce style-là, et ça bougeait super bien. You, une chanson qui a traversé toutes ces générations-là, et on redécouvre ou encore on se fait plaisir là-dessus ce matin sur Life Radio pour cette nouvelle génération-là. You, Billy Gad. C'est le classique qu'on propose pour vous dans le Quai d'Antenne sur Life Radio.

L'album est sorti en 94, hein, à l'époque où le rap avait la mainmise sur l'industrie musicale ici en Côte d'Ivoire. Lui qui avait déjà son style blues, soul, voilà, il fallait qu'il rappe un peu de you pour avoir une petite cote, voilà, entre les rappeurs Almighty, Stezo et autres. Allez, c'est ce classique-là qu'on écoute, ou encore qu'on a écouté sur Life Radio.

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1: Ouais, on sentait qu'il avait envie de revenir sur la scène musicale, hein, dans Yazi qui accompagnait bien l'année, bien sûr, sur ce titre Alain Béquet qui figure sur l'album, hein, le 7e album studio d'ailleurs de Yemi Alade. Oui, It is Yemi Alade, c'est son cet album officiel, voilà, qui est sorti depuis le mois de septembre dernier. Voilà, qui fait là-dessus sur Life Radio. Allez, je balance, hein, ce titre-là, No Stop. Il s'agit bien sûr de TRK avec sa nouvelle sortie, voilà, de son album déjà disponible, hein, depuis quelques mois. Et le titre de cette chanson clippée dans un cadre assez, je peux dire, urbain. Et oui, le temps de TRK, qui n'a plus le temps des commérages, le temps des discussions inutiles. Il avance, il pense à son travail, il pense à son évolution. Et c'est le titre qu'il nous propose sur Life Radio, le temps de TRK pour vous.
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2: Eh oui, ça a été un plaisir hein, depuis 10 heures d'être resté avec vous là. On va se dire au revoir, on va se retrouver demain, oui, dans le même cadre convivial sur ta radio, comme tu l'entends. Juste après moi, Fatim Doumbia va s'installer. Pardon, excuse-moi Fatim, hein, désolé. Fatim Doumbia va s'installer, va prendre ma place là pour le journal de 12 heures. Et puis dans l'après-midi, 15 heures, vous allez retrouver Nadia, également Fatim, pour Forum Ivoire et la Team Chaude au grand complet. À partir des 18h pour la descente. Allez, sur ta radio, comme tu l'entends. Allez, merci Fatim. Hein ? Merci. Hein. T'es pas fâché ? D'accord. Fatim Doumbia donc pour le journal de 12h. Allez, on se dit au revoir avec Young Sed, Yetimina et puis juste derrière, il y aura également K-Black et Fringlish, Énergie. Voilà, en feat avec Joey Duet Filé. Bon appétit sur Life Radio.
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1: À la une de cette édition, 9 personnes ont perdu la vie dans un accident de la circulation sur l'autoroute du Nord. Sur le continent au Cameroun, des métaux lourds ont été détectés dans la viande de poulet et les œufs. Et puis à l'international, les données personnelles liées à l'état civil de millions de Danois ont été piratées. Vous êtes sur Life Radio, merci de nous suivre. C'est parti pour un tour de l'actualité. Le groupement des sapeurs-pompiers militaires, dans une note d'information, a annoncé une collision entre un autocar de transport et un camion-remorque qui a fait 59 victimes, dont 9 morts sur l'autoroute du Nord ce lundi 5 octobre 2026. À en croire les pompiers, 36 victimes ont refusé d'être évacuées vers un établissement sanitaire, tandis que les 14 autres ont été transportées à l'hôpital Saint-Jean-Baptiste de Bodo. Un incident tragique a eu lieu dans la ville de Blo-les-Quin ce samedi 3 octobre 2026. Un enfant de 4 ans a perdu la vie après être tombé dans une fosse septique non couverte. D'après les témoignages, l'enfant s'amusait avec ses camarades lorsqu'il est tombé dans le trou, mais les détails précis de l'accident demeurent flous. Face à ce drame, les résidents sollicitent les instances locales pour que les mesures soient immédiatement mises en œuvre afin de sauvegarder les communautés et surtout les enfants. Sur le continent, au Cameroun, une étude de l'Université de Yaoundé et de l'Institut de recherche médicale et d'études des plantes médicinales révèle une contamination critique par des métaux lourds, mycotoxines et antibiotiques interdits dans la filière avicole camerounaise. Cette toxicité découle des pesticides agricoles, des abus d'antibiotiques chez les éleveurs et d'un manque de réglementation locale dépassant les normes internationales. Les chercheurs cherchent désormais des financements pour évaluer l'impact biologique de ces co-expositions cumulatives chez l'être humain. Clément Atangana, président en fonction du Conseil constitutionnel camerounais et premier, a dirigé cette institution depuis sa nomination par Paul Biya en 2018 et décédé ce 4 octobre 2026 à Paris. Ancienne figure centrale du paysage politique et judiciaire, ce magistrat de carrière a marqué les processus électoraux du pays en tranchant notamment les contentieux des présidentielles de 2018 et de 2025. Son passage à la tête de l'institution laisse un héritage très controversé. Si sa longue carrière de magistrat est saluée par certains, ses rejets systématiques des recours électoraux lui valaient d'être accusé par ses détracteurs de participer au verrouillage des institutions et à la protection du régime en place. À l'international, après la France et la Pologne, le Danemark a été touché cet été par une cyberattaque visant son fichier central de la population. Une fuite de données de plus de 8,8 millions de personnes résidant ou enregistrées dans le pays a été provoquée par ce piratage. Une enquête est en cours, mais à ce stade, les auteurs de cette intrusion n'ont pas encore été identifiés. C'est la fin de ce journal. Merci de nous avoir suivis. Rendez-vous à 17h avec Jonathan Nebou pour un nouveau point de l'actualité sur Life Radio. 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
1: 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Mesdames, Messieurs, bienvenue dans Forum Ivoire, la causerie où l'on parle de sujets qui nous concernent. Je m'appelle Nadia, avec moi Fatim. Hello Titi, comment vas-tu?
2: Ah, on m'entendait pas.
1: Vas-y triste. Ma chérie.
2: Ça va très bien Nadia, et toi?
1: Ça va ma chérie, ça va très très bien. J'ai un peu mal à la gorge, mais bon, comme tu es à côté, il n'y a pas de problème.
2: T'inquiète, je gère le reste.
1: Merci beaucoup. Alors Fatim, aujourd'hui nous sommes le mardi 6 octobre et c'est la journée mondiale de la paralysie cérébrale. Nous avons donc choisi d'en parler, comprendre justement cette maladie pour mieux accompagner. Que savons-nous réellement de la paralysie cérébrale? Comment se manifeste-t-elle? Et surtout, comment accompagner les enfants et les familles concernées sans préjugés surtout et stigmatisation? Alors Fatim, pour faire la causerie, nous avons le plaisir de recevoir des dames, elles sont toutes belles. Yao Nadia, et puis c'est mon homo en
3: vraiment.
1: Plus. Yao Nadia et Konate Zalissa de l'ONG Cœur de Maman. Amour d'enfant, mesdames, maman, bonjour, comment ça va?
3: Ça va.
1: Nadia, j'ai déjà fait combiner, il y a tellement de parler aujourd'hui. Là. Ça va très bien.
3: Oui, ça va.
1: Merci
3: ça
1: beaucoup va. D'être là. Aujourd'hui, on va parler de nos enfants, hein. Surtout de cette maladie qui est mal connue, je peux le dire. Hein. Fatim, tu connaissais cette maladie?
2: Franchement, je ne connaissais pas en profondeur. Je pense que j'ai déjà entendu le nom de la maladie, mais... J'ai pas forcément plus de détails que ça, quoi. Et heureusement qu'elles sont là aujourd'hui.
1: C'est ça.
2: On en saura un peu plus. Dans cette émission, on apprend toujours
1: on
2: de nouvelles choses.
1: Franchement,
2: c'est très intéressant.
1: Et je sais que comme toi, il y a certainement beaucoup d'auditeurs qui n'ont jamais entendu même parler de cette maladie, qui ont des appréhensions, qui a des stéréotypes. Beaucoup de choses se disent. Ouais. Mais aujourd'hui, les concernés même vont nous dire véritablement ce que c'est que cette maladie. Amis du forum, installez-vous confortablement avec ce titre de Tia Cola, un jeune rappeur français d'origine congolaise. Il nous chante Caméléon. On écoute et puis on juste derrière pour la causerie du forum. À tout à l'heure.

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1: Paralysie cérébrale, mieux comprendre pour mieux accompagner. On en parle aujourd'hui dans Forum Ivoire, car ce 6 octobre est la journée mondiale de la paralysie cérébrale. Une journée, madame, monsieur, qui vise notamment à sensibiliser au handicap, promouvoir l'inclusion et surtout faire entendre la voix des personnes vivant avec une paralysie cérébrale et leurs parents. Avec Nadia et Zalissa, membres de l'ONG Cœur de Maman, Amour d'enfant, elles-mêmes mères d'enfants vivant avec cette pathologie, nous sommes ensemble dans la causerie du forum avec bien évidemment ma binôme, hein, Fatim, qui n'est jamais loin, elle est là. Et puis aujourd'hui, comme pas extraordinaire, elle a décidé d'être en vert comme nos invités. Je ne sais pas comment elles m'ont pas passé l'information pour que moi également je sois en vert, mais ce n'est pas bien grave. Alors les mamans, bienvenue encore une fois.
2: Merci beaucoup.
1: Ça va bien, vous n'êtes pas trop stressée. Hein.
2: Non, pas du tout.
1: Alors, avec vous, moi tout de suite, je veux savoir comment on se sent quand du jour au lendemain, on se retrouve avec un enfant souffrant de cette maladie-là. Nadia, on va commencer par toi. Oui, vas-y. Vas-y. Oui, vas-y.
3: Oh, c'est pas facile.
1: D'accord.
3: C'est pas facile parce que, en tant que mère, quand tu portes une grossesse, tu rêves d'avoir un enfant sain, un enfant bien portant. Et quand cet enfant est né, et puis on vient vous annoncer que cet enfant ne va pas se développer comme les autres enfants de son âge, vraiment, c'est pas facile.
1: D'accord. Et je vous prends au mot maintenant pour vous demander, c'est quoi la paralysie cérébrale? Quand l'enfant naît, qu'est-ce qu'on vous dit à l'hôpital? C'est vrai, l'enfant ne va pas se développer. Mais moi, je suis maman, je suis tout de suite surprise. Je dis, mais pourquoi est-ce que mon enfant ne va pas se développer? Qu'est-ce qui se passe? Et donc, qu'est-ce que vous ont dit les médecins véritablement concernant cette maladie?
3: Bon, ils ont dit que c'est une maladie. Bon, c'est... comment il a dit ça même?
2: Une lésion du cerveau.
1: D'accord.
2: Et qu'une fois que le cerveau est touché, il y a plusieurs raisons. Soit par manque d'oxygène, soit par une méningite que l'enfant a contractée, soit par un palud maltraité. Il y a beaucoup de raisons. Donc, une fois que le cerveau est touché, c'est difficile pour l'enfant d'avoir toutes les aptitudes qu'un autre enfant peut avoir. Donc, avec un bon suivi, on se dit que l'enfant pourra rattraper, mais c'est très difficile.
1: Vous, dans votre cas, ça s'est passé comment? Est-ce que pendant la grossesse, puisque, en principe, hein, une femme enceinte, il y a beaucoup d'examens qu'on fait justement pour avoir la santé de l'enfant, de la maman. Est-ce qu'il y a, il vous est arrivé durant le process de la grossesse qu'on vous dise, par exemple, que l'enfant aura un problème de santé?
2: Non, non, particulièrement.
1: Oui, Zalissa, oui.
2: Voilà, particulièrement, parce que le suivi a été tellement...
1: Correct. Tous les vaccins ont été faits, les rendez-vous respectés. Vaccins,
2: tout était... Parce que c'était un enfant attendu. Okay. Un enfant désiré. Mmh. Donc, du coup, on a suivi la grossesse juste... On a fait tout ce qu'il fallait faire. Mmh. Voilà. Que ce soit au niveau des échos, des examens, on a suivi tout correctement. Bon, jusqu'au dernier jour, on nous a dit qu'il n'y avait aucun problème. Voilà, qu'il fallait attendre la date de l'accouchement, que tout était parfait.
1: Et le jour de l'accouchement, est-ce qu'il n'y a pas eu de problème ce jour-là?
2: Bon, c'est le jour de l'accouchement. Moi, personnellement, c'est au niveau de l'accouchement, il y a eu un souci.
1: D'accord.
2: Voilà, le travail a duré et l'enfant a bu le liquide amniotique. Et ce qui a aggravé, lui, son cas, c'est qu'il n'y a pas eu de suivi immédiat. Quand il est né, il ne respirait pas, il avait besoin d'oxygène. Et par manque d'oxygène, par manque de place, il fallait le trimballer d'hôpital en hôpital. Du coup, on a perdu assez de temps. Donc, le cerveau a été touché. Voilà.
1: Oui. Fatim, tout de suite, ça me donne de comprendre qu'une grossesse peut bien se passer. Mm-hmm. C'est-à-dire que la maman, elle suit à la lettre ses rendez-vous, etc. Et au dernier moment, à la dernière minute... Il peut bascule, avoir un problème. Tout bascule, oui. Oui, Nadia.
3: Bon, ce que moi, je voulais ajouter, c'est que La paralysie cérébrale se prend à chaque comment il dit ça,
1: étape. Dis avec tes mots,
3: c'est pas, c'est pas forcément au niveau de l'accouchement.
1: D'accord.
4: C'est ce que j'allais demander d'ailleurs.
1: Voilà. Donc l'enfant peut naître ça, et puis à mesure de son évolution, il peut avoir
3: la maladie. L'enfant peut marcher, peut aller à l'école, être porteur de la paralysie cérébrale.
4: Mais qu'est-ce qui cause ça?
2: Voilà, comme je le disais tantôt, il y a le palu.
1: D'accord.
2: Le palu, ce qu'on appelle l'ité.
1: Le palu
2: jaune. Souvent, quand c'est très maltraité, on a eu des cas d'enfants qui partaient à l'école. Ils avaient un bon suivi. Mm-hmm. Et puis, à cause d'un palu jaune, l'enfant est devenu IMC. D'accord. Aussi, on a, au niveau des vaccins des enfants, surtout la méningite.
1: D'accord.
2: Voilà, quand l'enfant n'a pas fait son vaccin de méningite, il y a des risques au cas de méningite de que le cerveau soit touché et puis bon.
3: Souvent aussi il y a la forte température. Souvent quand l'enfant fait une fièvre qui va jusqu'à 40 degrés, qui convulse, ça peut provoquer aussi la paralysie cérébrale. Parce que quand l'enfant convulse, c'est un neurone dans la tête qui pète.
1: D'accord.
3: Donc imagine à chaque fois que l'enfant convulse, si c'est par exemple le neurone de ce qui sert à parler, ce qui sert à marcher, si c'est tout ça qui est pété, donc l'enfant est atteint de la paralysie cérébrale.
2: D'accord. Aussi, pendant le suivi de la grossesse, bon, une fois, au niveau des infections, il y a une infection qui a été maltraitée, pendant que l'enfant même est dans le ventre, le cerveau peut être touché.
1: Wow. D'accord. Madame, monsieur, vous êtes sur Life Radio, vous suivez Forum Ivoire. Aujourd'hui, on reçoit des mamans de l'ONG Amour d'Enfant. Ah, c'est ça, Amour. Cœur de maman, Amour d'Enfant. Elles sont mamans d'enfants IMC, souffrant avec
3: la paralysie cérébrale.
1: Aujourd'hui, c'est leur journée et on a vraiment décidé avec toute la direction, mais vraiment de leur accorder ce temps d'antenne pour mieux comprendre justement cette pathologie et dire que personne n'est à l'abri, c'est Fatim.
3: Personne n'est à l'abri de la paralysie cérébrale.
1: Donc c'est le moment de bien écouter. Alors les mamans, moi je veux savoir, quelles sont les principales manifestations de ce handicap-là? Comment vos enfants vivent au quotidien? Comment on reconnaît un enfant qui souffre justement de cette maladie?
3: Bon, d'abord, c'est un enfant qui n'arrive pas à tenir la tête.
1: D'accord.
3: Voilà. Ah, bon, je suppose qu'un enfant qui est né à partir de 4 mois, 3 mois, il arrive à tenir la tête. Mais un enfant IMC, à partir de 3, 4 mois, il n'arrive toujours pas à tenir la tête. Voilà. Et puis, c'est un enfant qui pleure beaucoup. Il pleure beaucoup. Tu ne sais pas pourquoi il pleure, il ne dort pas. Il pleure beaucoup. Et puis, il ne parle pas. Il ne parle pas. Il a des malformations.
1: D'accord.
3: Oui, il a des malformations, il a la paume des mains qui est toujours pliée, il n'arrive pas à détendre la paume.
1: Quel que soit l'âge ou bien
3: c'est... Oui, oui, oui.
1: Ah bon, d'accord. Oui, oui.
2: Mais avec un bon suivi, tout ce temps.
1: Et permettez-moi de rentrer un peu dans votre vie privée. Nadia, toi, ton enfant, il a quel âge?
3: Elle a 8 ans.
1: Elle a 8 ans. Mmh. Et est-ce qu'aujourd'hui, quand tu la regardes par rapport à hier, est-ce que tu sens qu'il y a quand même de l'évolution quant à la prise en charge, etc.?
3: Oui, oui, oui, il y a une évolution parce qu'avant, elle ne suivait pas du regard.
1: D'accord.
3: Elle ne suivait pas du regard, mais maintenant, elle arrive à le faire. Mmh. Mmh. Et puis avant, elle avait des malformations pas possibles. Mais aujourd'hui, elle est étendue. Voilà, et elle reconnaît la musique. C'est-à-dire quand tu mets la musique, elle a déjà écouté la musique, à chaque fois que tu remets, elle manifeste.
1: Elle sent qu'elle a déjà
3: entendu. Voilà, elle sent qu'elle a déjà entendu cette musique quelque part. Donc d'accord. Elle est toute heureuse.
1: Zalissa, excuse-moi, tu as combien d'enfants?
2: 2.
1: D'accord. Est-ce que tu as un enfant qui souffre de cette maladie-là?
2: Oui,
1: le premier ou le deuxième?
2: Le premier.
1: Le premier. Mmh. Est-ce que justement on a peur quand on sait qu'on est de nouveau enceinte?
2: Oui, déjà même pour avoir le désir de prendre un autre, c'est difficile.
1: Ah, j'imagine, j'imagine.
2: Voilà, c'est difficile. Et moi, ça a été mon cas. C'était vraiment difficile, et pour moi et pour mon époux. Quand j'ai eu l'envie, mon époux n'était pas prêt. Parce que psychologiquement, il y avait déjà le premier cas.
4: Les séquelles de la première grossesse.
2: Voilà, pendant la deuxième grossesse, j'étais constamment dans la peur. constamment. C'est vrai que tout se passait bien parce que le précédent s'était bien passé. La première grossesse, du moins.
1: Ah oui, c'est ça aussi.
2: C'était bien passé. Donc, c'était la même réalité. Du coup, il y avait toujours cette peur de la dernière minute.
4: Mais est-ce qu'avec la peur de cette première grossesse-là qui a mal tourné finalement vers la fin, est-ce qu'il y a des précautions qu'on prend quand même par rapport à la deuxième grossesse?
2: Exactement.
4: Pour justement éviter.
2: Exactement. En tout cas, ça a été une leçon aussi. Voilà, je me suis posé la question, qu'est-ce qui n'a pas marché? À mon niveau, je m'étais dit, j'avais fait ce qui était nécessaire de faire. Mais il y a quelque chose
4: forcément qui n'avait pas été fait.
2: Je n'avais pas pensé. Okay. Voilà, dans mon cas, j'ai plutôt mis l'accent sur, puisque ce qui a aggravé le cas de mon fils, c'était la prise en charge.
1: C'est ça.
2: Voilà, donc je me suis dit, dans un premier temps, savoir où je vais accoucher. En cas de difficulté, où me
4: diriger directement,
2: voilà, ou accoucher, déjà me renseigner si ils sont équipés,
4: ouais,
2: que ce soit un bonbon d'oxygène, que ce soit
1: la couveuse.
2: En tout cas, la couveuse. Là, d'un point A, on va à un point B.
4: On peut prendre en charge l'enfant.
2: Voilà, au lieu de se promener dans les histoires de, il y a pas de place. Donc c'était ma préoccupation. Et puis chercher à ça, me confier à, comment dire, à celle qui allait me prendre en charge pendant l'accouchement.
4: Sage-femme.
2: Voilà, me confier.
1: Déjà.
2: Me confier déjà, lui montrer mes craintes et mes appréhensions. C'était ça mon premier combat.
1: Et je pense que Fatim, ça soulève un autre problème, sinon un autre défi. C'est que, en tant que femme, c'est vrai, on est enceinte et tout, tu te dis, ah, je vais accoucher mon premier bébé, mon deuxième bébé. Mais ce que Zalissa nous dit aujourd'hui, c'est de déjà savoir où tu vas aller accoucher.
3: C'est ça.
1: Il ne faut pas laisser les choses te surprendre. De façon, tu fais, comment on fait, même, tu payes les habits de bébé, comment on
4: la
1: dit?
4: La préparation, là.
1: Il y a le
3: trousseau,
1: là. Le trousseau. Non, tu sais, il y a longtemps que j'ai accouché.
3: Fais le trousseau, là.
1: De façon, tu fais le trousseau, là. Il faut aussi,
3: en même temps,
1: minutieusement, te dire dans quel centre de santé je vais aller te renseigner. Est-ce qu'il y a toute la logistique? Est-ce qu'il y a tout pour me recevoir et pour me permettre d'avoir un bon accouchement? Quoique, on ne peut pas vraiment.
3: C'est ça. On ne peut pas.
1: Même
3: pas ton enfant peut.
1: Exactement. Mais ce qu'on peut faire humainement parlant, on fait notre part et puis on je crois que Dieu fera sa part.
4: Nadia, moi, j'ai tout de suite envie de demander à nos chères dames, quel est le réflexe justement à avoir une fois qu'on détecte les premiers signes chez un enfant?
3: D'abord, c'est... Et puis, on nous le dit pas. Ah. On nous le dit pas parce que moi, quand ma fille a été admise en néonat, voilà, quand on m'a libérée, le médecin ne m'a pas
1: expliquer
3: mon attention.
1: N'a pas expliqué. Mais est-ce qu'il savait déjà? Est-ce qu'à partir de ce moment-là...
3: Oui, parce que normalement, avec son abga, elle avait un abga de 4-5. Elle avait abga 4-5. Et puis, vu qu'elle a été hospitalisée là-bas, quelqu'un pensait qu'elle n'arrivait pas à téter.
1: D'accord.
3: Donc, il y avait déjà, beaucoup de signaux. Je sais qu'il pouvait avoir une idée. Donc, moi, j'aurais voulu que le médecin me dise, « Ah, madame, vu tant, quand vous allez partir quand vous allez rentrer... » Voilà, chercher à avoir un neurologue, voilà, parce que c'est probable que l'enfant ait ça à la longue.
1: D'accord.
3: Mais ils n'ont rien dit, ils n'ont pas attiré mon attention. Et quand je suis rentrée, bon, moi, je me dis que l'enfant
4: va normal, bien. Il va
3: voilà,
4: bien.
3: J'étais toute heureuse. Et c'est quand l'enfant devait avoir l'âge de s'asseoir, j'ai vu que l'enfant ne tenait pas la tête, ça n'allait pas. Et à chaque fois que je me plaignais, bon, les mamans du quartier, non, les enfants n'ont pas les mêmes manières de se développer.
4: Ça, oui, bien sûr.
3: Voilà, c'est chaque enfant sa manière de se développer. Donc, ça va aller, voilà. Donc, voilà, on faisait les médicaments traditionnels et tout pour accompagner la médecine. Voilà, donc, on ne nous dit pas.
1: Moi, je pense que Fatim, on aura peut-être l'occasion aussi d'inviter peut-être, pourquoi pas, un médecin pour justement parler de cette question. Aujourd'hui, on a voulu recevoir les mamans, mais je pense qu'on va se faire fort quand même d'inviter un médecin.
3: Nadia, pour revenir un peu sur ce que Zalisa disait par rapport à quand tu as un enfant IMC et puis tu dois faire un autre enfant.
1: C'est pas
3: on
1: facile.
3: On a une petite histoire, oui. On avait une
1: d'accord.
3: Maman.
1: Maman, pardon, avec ta permission, on va revenir. Moi aussi, j'ai une petite histoire avec la pub. On part à la pub, on revient juste derrière.
3: D'accord.
1: À tout à l'heure, maman.
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1: Et quand vous entendez ça, ça voudrait dire que dans quelques petites minutes, hein, on va vous permettre d'intervenir au 27 225 49 880 ou via notre page Facebook, de par vos commentaires que Fatim va nous faire le plaisir de lire. Aujourd'hui, madame, monsieur, on parle de paralysie cérébrale. On fait la causerie avec des mamans d'enfants vivant avec cette maladie. Comme Fatim l'a dit, elle n'en avait jamais entendu parler. Mais aujourd'hui, même vraiment, au travers de Forum Ivoire, on en apprend davantage. Nadia Isalissa, merci encore d'être là. Et au travers de vous, je voudrais saluer voilà, toute la famille
2: de cœur de maman,
1: amou d'enfant, et embrasser aussi les bouts de chou. Alors, avant d'aller à la pub, justement, Nadia, tu avais la parole et tu étais en train d'expliquer, toi aussi, le fait que tu n'aies pas été rapidement
3: informée. En profondeur sur le sujet, sur l'état de santé de ton enfant.
2: Oui, oui. On avait déjà fini de parler de ça. Je voulais vous raconter. On avait fini. C'était l'histoire de la maman. L'histoire d'une maman qui...
1: On y va, Nadia. J'aime trop Forum Ivoire. C'est ça, Forum Ivoire. Donc, on parlait de l'histoire d'une maman.
2: D'une maman qui, après son enfant IMC,
1: oui.
2: Voilà, elle a fait un autre enfant.
1: D'accord.
2: Voilà, mais elle avait peur.
1: Comme elle Zalissa, avait, hein,
2: voilà,
1: c'est le même
2: c'était
1: truc.
2: C'était pour compléter un peu ce que Zalissa avait dit. Elle avait peur et quand l'enfant est né, elle a eu rendez-vous avec son pédiatre à partir de 3 mois. Et quand nous sommes partis, parce que je l'ai accompagnée ce jour-là,
1: d'accord.
2: Quand nous sommes partis, le pédiatre a dit comme ça que depuis que l'enfant est né jusqu'à 3 mois, là, il n'y avait pas d'évolution. Donc nous, on a commencé à avoir peur.
1: Elle avait déjà un premier enfant.
2: IMC. Elle avait déjà un premier enfant IMC. Et ça, c'était le deuxième.
1: IMC, c'est quoi? Infirmité
2: motrice cérébrale.
1: Ok, d'accord.
2: Voilà. Donc, du coup, on était devenus des médecins. Oui, nous, tout à l'ONG. Donc, on vérifiait le coup de l'enfant.
1: D'accord.
2: Est-ce que l'enfant tient le coup? Est-ce que l'enfant n'a pas des malformations? Et tout. Donc, vraiment, on était inquiets. Et par la grâce de Dieu, l'enfant va bien aujourd'hui. Voilà, mais ça n'a pas été facile.
1: C'est ça. Sauf que Nadia va venir animer un peu ici avec nous. En fait, tu vois pas. Alors, les mamans, moi, j'ai vraiment envie de savoir quel est le regard des autres autour de vous, de vos proches, de votre famille et même des inconnus. Parce qu'on sait qu'on est en Afrique. Hein. Quand on voit les enfants IMC, moi, j'ai eu quand même la chance. Je fais partie du groupe. Hein,
2: voilà, oui, ça, il y a longtemps.
1: Oui, c'est ça. Et franchement, c'est pas facile.
2: C'est pas facile.
1: Comment les gens réagissent à première vue? Vous avez dit ça?
4: Pour moi, par la grâce de Dieu, j'ai eu beaucoup de chance.
1: D'accord.
4: Voilà, c'est moi-même. J'ai eu beaucoup de chance. C'est moi-même qui avais un problème. Non, au niveau de mon entourage, il y a eu beaucoup d'amour. Il y a eu beaucoup d'accompagnement.
1: Bravo, bravo.
4: Voilà. Il y a eu... C'est moi qui avais du mal.
1: Et pourquoi?
4: Je ne sais pas. J'avais un blocage à mon niveau. Je me disais que je protégeais mon enfant contre les autres. C'est comme si... C'est moi-même qui le jugeais sans savoir que je le jugeais. Voilà, parce que... Moi, je me dis, je le protégeais. Il ne faudrait pas que quelqu'un dise quoi que ce soit de lui. Entends, les autres ne me renvoyaient pas. Excusez.
3: Cette énergie négative.
4: Voilà,
3: là.
4: Cette énergie négative. Mais je me dis, c'était pour moi une façon de me protéger aussi. Voilà, moi, je n'ai pas vraiment eu de problème.
1: Dieu merci. Mmh. Et toi, Nadia?
2: Les enfants IMC sont mal vus. Voilà, sont mal vus. Parce que souvent, quand tu... Parce que moi, ma fille, je ne peux pas la mettre au dos parce qu'elle a une luxation, donc on ne peut pas la mettre au dos. Et quand je porte l'enfant comme ça pour la rééducation, vraiment tout au long du trajet, c'est les regards.

0: touche.
1: Yaku.
2: Merci.
0: Parce que vraiment, c'est beaucoup triste. Moi, j'ai envie de savoir, est-ce que avec les regards que les gens ont, est-ce que ces enfants-là ont la possibilité d'aller à l'école comme n'importe quel enfant? Est-ce qu'ils ont les mêmes chances?
2: Non, non. Ils n'ont pas les mêmes chances. Parce que quand nous voulons les inscrire dans les écoles, l'instituteur peut te dire, comme l'enfant ne marche pas, il ne l'accepte pas. Même un enfant dans un fauteuil roulant n'est pas accepté à l'école. Il faudrait, pour qu'un enfant soit accepté à l'école, il faudrait que l'enfant marche. Mmh. Alors que la plupart de nos enfants ne marchent pas. Même souvent, l'enfant est dans un fauteuil roulant, il sait lire, il sait écrire, il sait parler, mais il n'est pas accepté à l'école. Bon, on dit quand c'est comme ça aussi, il faut envoyer l'enfant dans un centre spécialisé, alors que les centres spécialisés sont chers. Surtout quand je prends les mamans de l'ONG, que de mamans qui la plupart ne font rien, la plupart sont abandonnées par leur mari, leur famille, qui ne font rien. Aujourd'hui, leur objectif, c'est d'avoir un peu de moyens pour nourrir les enfants. Voilà, donc elles n'ont pas les moyens pour envoyer ces enfants-là dans les centres spécialisés. Donc la plupart des enfants IMC sont à la maison.
3: 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Programme que vous retrouvez dès 7h du matin avec le flash d'information. Oh, pardon, qu'est-ce que je raconte? Avec...
0: Nadia est touchée. Nadia, t'es touchée. Je sens que tu es touchée. Et ce que moi, je vais faire, je vais tout de suite aller aux commentaires. On va prendre des petits commentaires.
3: Oui, et
0: là.
3: Puis on va revenir.
0: Voilà, je vais rappeler quand même le numéro de téléphone pour le groupe WhatsApp. C'est le 07 10 71 77 36. 07 10 71 77 36. Vous envoyez un petit message et nous, on va se charger derrière de vous ajouter au groupe WhatsApp et vous pourrez réagir aux différents sujets du Forum Ivoire. Laissez-moi vous lire quelques petits commentaires. On a des réactions sur la page Facebook. Les gens ont des questions. Voilà, les gens se posent des questions sur cette maladie, justement. Et je vais vous les lire. On a un commentaire de Soirée Mohamed qui dit « Bonsoir Nadia et Fatim, bonsoir à l'ONG Cœur de Maman. C'est Momo depuis Abobo. Ma question, est-ce que ces enfants peuvent aller à l'école normalement comme les autres? Et comment on fait pour que les autres enfants les acceptent sans moquerie ?»
3: Merci Fatim, je pense qu'elle a répondu à Nadia tout à l'heure que c'est difficile. Oui, elle a déjà répondu. C'est difficile de les accepter à l'école parce que d'abord, ce sont des enfants qui ne parlent pas, qui ont des difficultés à se déplacer. Donc, allez-y comprendre quelque chose. Donc, Momo, non, ce n'est pas évident. Quoique, peut-être certains parents arrivent quand même à inscrire leurs enfants dans des centres spécialisés.
2: Oui,
3: mais pas tous les parents parce que ça demande beaucoup, beaucoup de frais.
2: C'est ça.
3: Onéreux quand même. On y va, Fatim.
0: Mais est-ce que aussi ces enfants, avant de poursuivre, si tu me permets, Nadia, est-ce que aussi ces enfants-là, ils n'ont pas besoin d'interaction avec d'autres enfants pour pouvoir aussi se développer?
2: Si, ils en ont besoin.
3: Et comment vous faites, vous? Est-ce que vous leur permettez justement de se retrouver? Est-ce qu'entre vous-même, maman, après, il faut que l'enfant voit des enfants quand même sains, non? Bien portants pour qu'ils puissent, ou bien...
2: Oui, justement. La plupart des enfants IMC qui ont des frais.
3: Super.
2: Voilà, à la maison, voilà, eux.
3: Ils interagissent.
2: Voilà. Mais bon, quand il n'y a pas de frais, quand l'enfant est seul, voilà,
3: c'est difficile. D'accord.
2: Mais nous,
3: allez-y.
2: Mais nous, à l'ONG, nous faisons plusieurs activités. Mm. Donc, nous sommes toujours en contact avec le monde de l'extérieur, les enfants. Donc, je pense que ça aide beaucoup les enfants.
3: Fatim, excuse-moi, je rappelle le numéro de téléphone. 27 225 49 880. 27 225 49 880. Je disais tout à l'heure que vous pouvez retrouver Life Radio sur vos différentes plateformes de téléchargement. 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
0: et
3: puis Android sur Play Store. Et puis je disais que nos programmes, le matin à partir de 7h, Fatim, on a la matinale d'information, c'est bien cela.
0: C'est
3: à 10h, on a Ricky dans le Ken Antenne. À 15h, on a Forum Ivoire. Mais entre deux programmes, on a le journal avec Fatim qui a rejoint l'équipe et puis Jonathan. Et puis tout à l'heure, à 18h, juste après nous, on aura la team chaude avec Guy Pacom et toute sa team. On va poursuivre, Fatim, avec les
0: réactions.
3: Les réactions.
0: Ethan Koulibaly, bonjour Nadia et Fatim et à nos invités du jour, toujours au rendez-vous.

0: et vous avec vous. Merci à la personne qui a vraiment pensé à nous en créant cette belle émission et qui nous permet de nous exprimer. Mes questions sont les suivantes. À quel moment les parents doivent-ils consulter ou s'inquiéter? Est-ce une maladie qui peut être évitée ou prévenue? Merci et bonne émission à vous.
1: Les mamans, oui. À quel moment les parents, pour votre expérience, après elles ne sont pas, elles ne sont pas médecins, elles sont juste mamans d'enfants souffrant avec la maladie.
2: Justement.
1: Donc il y a des certaines réponses qu'elles ne pourront pas avoir.
2: Expérience que c'est vous, voilà. Vous
1: donc
2: répondre.
1: On y va.
2: Voilà. Donc pour moi, hein, depuis l'accouchement, depuis quand l'enfant est né, il y a le carnet de l'enfant. Mm-hmm. Voilà, il y a une partie, ils ont mis APGA, c'est noté. Quand l'enfant naît, par rapport à ses cris, par rapport à ses mouvements, voilà, la sage-femme note. Et quand tu totalises, que tu vois que l'APGA est 7-8, c'est que c'est normal, l'enfant va bien. Mais quand c'est en dessous, c'est que c'est en dessous de la moyenne, par exemple, 4-5, 3-4 et autres, c'est que là, il y a problème. Et puis, quand l'enfant naît et que tu n'entends pas ton enfant pleurer, quand tu n'as pas entendu l'enfant pleurer, dis-toi qu'il y a un problème. Oui, oui. Quand l'enfant ne pleure pas, quand l'APGA est bas, ne fait pas la moyenne. Voilà. Et puis, quand l'enfant a trois mois, quatre mois, qu'il n'arrive pas à tenir la tête, tu dois aussi t'inquiéter. Voilà, chercher à avoir un neurologue ou bien un pédiatre d'abord pour expliquer. Et ensuite, te conduire vers le neurologue.
1: D'accord. Fatima, on va poursuivre.
0: Oui. Et est-ce que la maladie peut être évitée ou prévenue? Les médecins ne vous ont rien dit à ce sujet?
3: On peut dire, on peut l'éviter, comme j'ai dit, avec un bon suivi. Un bon suivi, c'est-à-dire au niveau de pendant
1: la grossesse,
3: suivre régulièrement, normalement, tout ce que le médecin dit. Mm-hmm. S'il y a un bobo, allez informer ton médecin traitant.
0: Directement.
3: Voilà. Maintenant, quand l'enfant est né, comme ma soeur l'a dit, une fois que les signes, les premiers signes, du coup, si l'enfant n'a pas pleuré, avec un bon suivi, et si l'enfant n'a pas pleuré, l'enfant a un APGA bas, et qu'on réagit vite, il y a beaucoup de choses qui peuvent être évitées. Une prise en charge rapide peut permettre à l'enfant de ne pas sombrer dans ce que nos enfants ont vécu.
0: D'accord, c'est bien compris. Hugo Konaté, bonjour à toutes et à tous. J'aimerais savoir, quand on parle de paralysie cérébrale, de quoi parle-t-on exactement? Je pense que vous avez déjà répondu à cette question. Quelles sont les principales causes de la paralysie cérébrale et comment reconnaître les premiers signes chez un enfant? Merci, je pense que cette question a déjà été répondue. Coucou la famille, bonne émission à vous, Gilberto Doua. Boubacar Demba, chez nous ici, dès qu'un enfant naît avec ce genre de problème, les gens cherchent vite des explications mystiques au lieu de comprendre la maladie. Comment, à votre niveau, l'ONG Cœur de Maman, vous aidez les mères à faire face à ce genre de stigmatisation dans les quartiers?
1: Ah oui, on est en Afrique, enfant serpent, on dit beaucoup de choses.
2: Quand l'enfant naît qu'il a ce problème, on demande à la mère de l'accompagner.
1: Ça veut dire quoi?
2: L'accompagner, bon, généralement, accompagner l'enfant, c'est aller au bord d'une rivière, et puis on dépose l'enfant là-bas, et puis
0: possible.
2: On se retourne. On dit qu'il ne faut pas te retourner pour regarder.
1: Et c'est quoi le but
2: On dit que l'enfant se transforme en génie pour partir, ou bien en serpent pour rentrer dans l'eau. Mais on a constaté que les enfants ne se retournaient pas. Parce que nous...
1: Les enfants ne se retournent. Vous avez essayé?
2: Non. Parce que nous sommes partis à la pomponnière de Dabou. Et là-bas, la directrice nous a expliqué comme ça, elle nous disait comme ça, que tous vos enfants que vous avez laissés au bord de l'eau, là, c'est eux qui sont ici.
1: C'est
2: donc, elle plaisantait pour dire, regardez-les bien, s'il n'y a pas d'autres qui vous ressemblent, c'est sûrement vos enfants.
1: Ça veut dire qu'il y a des mamans qui ont fait ça.
2: Oui.
1: Ça.
2: Et dans une autre ville, on a appris aussi que là-bas, il y a une maman qui a rendu témoignage comme ça. Elle disait que l'enfant a été, c'est-à-dire qu'ils ont fait un programme ce jour-là pour tuer l'enfant. Ils ont fait bouillir de l'eau chaude et ils ont versé sur l'enfant parce que c'est un enfant serpent, c'est un enfant génie. Donc, ils l'ont tué à l'eau chaude, à l'eau bouillante. Et nous racontons plein de situations comme ça.
3: Il y a eu un cas de moments de Dabou, il y a un enfant que la mère avec... les conseils de l'entourage, ils sont allés enterrer l'enfant.
1: Vivant.
3: L'enfant n'est pas mort. Trois jours après, il a été déterré par un chien. Et cet enfant se trouve à la pouponnière de Dabo. Donc, il y a eu beaucoup de cas comme ça.
1: Les mamans, permettez-nous d'aller à la pub, d'accord? Dernière partie de cette émission, on revient juste après, 27 225 49 880. Aujourd'hui, on parle d'enfants IMC et on fait la causerie avec Nadia et Zalissa de l'ONG Cœur de Maman, Amour d'Enfant. À tout à l'heure.

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0: 27 225 49 880 aujourd'hui dans Forum Ivoire, on parle de la journée mondiale de paralysie cérébrale et on fait la causerie avec Nadia et Zalissa, toutes deux mamans d'enfants IMC, également mamans qui appartiennent à l'ONG Amou, cœur de maman, amour d'enfant. Et oui, avec ma binôme Fatim, on essaie de faire la causerie et de connaître plus amplement cette maladie. Alors Fatim, on va poursuivre, il y a encore des commentaires.
1: Je termine rapidement. J'ai un commentaire de M. Zou Gervais qui dit « Une pathologie très grave qui doit nous interpeller et adopter de très beaux réflexes et éviter cela. Une préoccupation, la paralysie cérébrale peut-elle survenir à la naissance ou après la naissance ?» Ça a déjà été répondu. Mmh. Un dernier commentaire de Daniel Konaté qui a beaucoup de questions, qui dit « Bonjour la famille, j'ai quelques préoccupations concernant le sujet. La première, quel conseil donneriez-vous à un parent qui vient d'apprendre que son enfant est atteint de paralysie cérébrale ? La deuxième, peut-on permettre à un enfant atteint de paralysie cérébrale d'avoir une vie scolaire ou une vie sociale normale ? Troisièmement, je dirais, quelle place l'école doit-elle donner aux enfants en situation de handicap ? Et enfin, quelles sont aujourd'hui les principales difficultés en Côte d'Ivoire concernant leur prise en charge ? Merci et bonne émission à vous.
0: Bon, merci de nous avoir permis de conclure cette émission, très chère, avec de belles questions. Alors les mamans, quel conseil donneriez-vous à une maman justement qui a un enfant qui souffre également de paralysie cérébrale ?
2: D'abord, c'est de chercher à voir un neurologue. Tu vas à l'hôpital quand tu as constaté que ton enfant ne s'assoit pas, il ne tient pas la tête, il a la salive qui coule, voilà. Tu cherches à voir un pédiatre et ce pédiatre va te conduire chez un neurologue. Mm-hmm. Et quand quand la mère va faire tous les examens que le médecin va lui donner, voilà, on pourra l'orienter. Voilà. Bon, après, l'enfant IMC doit faire plusieurs consultations. L'enfant IMC doit voir le pédiatre, le neurologue, le kiné, l'orthophoniste et puis l'orthopédiste. L'orthopédiste parce qu'ils ont les membres déformés et eux, ils font des appareils pour essayer de redresser les membres déformés.
0: D'accord.
2: Et l'orthophoniste apprend l'enfant à parler, à utiliser tout ce qu'est mâchoire et gorge et tout ça. Voilà, donc d'abord, c'est de chercher à avoir un neurologue. Et la suite, elle sera guidée par le reste des médecins.
0: Okay. D'accord. On y va pour la seconde question.
1: Peut-on permettre à un enfant atteint de paralysie cérébrale d'avoir une vie scolaire et une vie sociale normale ?
0: J'ai déjà répondu. Bon, une vie scolaire, c'est possible, mais c'est très onéreux.
1: C'est coûteux. Ah.
0: Oui, et puis vie sociale aussi. Bon, il y a des gens qui...
1: C'est un peu difficile.
0: Voilà.
1: Les gens ont des appréhensions.
0: Exactement. Ce n'est pas toujours évident, oui.
1: Quelle place l'école doit-elle donner aux enfants en situation de handicap ?
0: Les mamans.
1: Ça rejoint un peu la question.
0: C'est une façon aussi de vous permettre de peut-être lancer un appel aussi aux écoles.
2: Créer des infrastructures.
0: Voilà.
2: De créer des infrastructures adaptées à l'enfant porteur de la paralysie cérébrale. Bon, de la manière qu'aujourd'hui, les gens refusent d'accepter nos enfants à l'école parce qu'ils ne marchent pas, mais parce qu'ils sont dans leur fauteuil roulant. Moi, je pense que si l'État avait créé dans les écoles des infrastructures adaptées, ce serait facile pour les enseignants d'accepter nos enfants à l'école.
3: Aussi, j'aimerais ajouter, au niveau des enseignants, au niveau de la formation, souvent les enseignants sont aussi, ils n'ont pas le choix parce qu'ils n'ont pas la formation.
0: C'est ça.
3: Voilà, donc peut-être pendant leur formation, inclut ce côté-là pour pouvoir aider les enfants quand ils ont un cas pareil.
0: D'accord.
1: Donc, on va pour la dernière question.
2: Je ne sais pas si je pense à un truc, si on pouvait enseigner aussi l'handicap aux autres enfants. Parce qu'il y a les autres enfants qui ont tendance à se moquer. Voilà.
0: Et ça, ça revient de l'éducation, hein, chers parents, qu'on donne à nos enfants. Il faut par moment leur expliquer. Même pas par moment, il faut leur expliquer que, écoute, la vie, là,
2: On n'est pas toujours rose.
0: On est différent.
2: Voilà.
0: Et dans ton école, autour de toi, tu pourrais rencontrer éventuellement des enfants qui sont différents de toi. Mais tu dois les aimer, tu dois prendre soin d'eux. C'est à nous, parents aussi. L'école ne va pas tout faire à un moment. Les parents éduquent nos enfants, quoi.
2: C'est ça.
1: Donc, quelles sont aujourd'hui les difficultés que vous rencontrez dans la prise en charge, justement, là, des enfants atteints de cette maladie ?
3: Oh, énormément de difficultés. Mm-hmm. Parce que la prise en charge est tellement coûteuse que les parents ont du mal à suivre.
1: Mm-hmm.
3: Voilà. Au niveau des médicaments, c'est énorme. Parce qu'à cause de l'handicap de l'enfant, il y a des parents qui n'arrivent plus à travailler. Mm-hmm. Puisqu'il n'y a personne pour regarder l'enfant.
1: Mm-hmm.
3: Bon, il y a beaucoup de mamans, en tout cas dans l'ONG, qui rencontrent ce problème. Donc, elles ont du mal à avoir des revenus. Et quand elles se mettent dans des commerces, souvent c'est difficile. Donc au niveau de la prise en charge, on entend chaque mois.
1: Il y a des examens à faire, il y a des médicaments à acheter.
3: Les enfants aussi, au niveau de la nourriture, il y en a qui ne mangent pas la nourriture.
1: Le rendement familial de base.
3: Voilà, donc il faut un budget pour ça aussi. Il y a au niveau de les couches, c'est énorme.
1: Mmh. Mmh.
3: Énorme pour un enfant atteint de la paralysie et pour ses parents.
0: D'accord. Et moi, je pense que cette réponse-là nous envoie tout droit vers l'ONG concrètement. Vous, en tant que ONG, cette ONG-là a été mise sur pied en quelle année? Justement, elle regroupe combien de mamans et qu'est-ce qui est fait concrètement pour aider ces enfants-là? Vos enfants, on va lui dire ainsi.
2: Bon, l'ONG a été mise depuis 2021.
0: D'accord.
2: 2021. Et nous sommes tous des parents d'enfants IMC, infirmité motrice cérébrale. Et aujourd'hui, nous comptons près de 300 mamans à l'ONG.
0: Wow, bravo,
2: oui,
0: bravo.
2: Près de 300. Et bon, l'ONG d'abord aide la maman à sortir de son isolement. Parce que la plupart des mamans, quand elles viennent à l'ONG pour la première fois, c'est des mamans qui sont... découragés, qui n'ont plus goût à la vie.
0: Par moments même abandonnés par leur conjoint.
2: Ouais, justement.
0: Les papas.
2: Oui, les papas sont partis.
0: Coucou à vous.
2: Il y a des papas même qui ont dit, bon, je vais au travail et puis ils ne sont plus revenus. Mais il y a des papas aussi qui sont là.
0: Ouais.
2: C'est comme s'ils n'étaient pas là, ils ne s'intéressent plus.
3: Parce qu'ils ont demandé à choisir. Il y a beaucoup
2: parce
3: de moments
2: qu'ils ont suggéré à la mère d'accompagner son enfant.
0: Et
2: quand
0: elle
2: a refusé, le père a dit, bon, comme toi, tu veux pas.
0: Occupe-toi de ton enfant.
2: Voilà, donc, prends soin de ton enfant. Moi, j'enlève mes mains dedans. Et la mère se retrouve seule avec son enfant.
0: C'est juste malheureux.
2: Voilà.
0: Oui.
2: Elle se retrouve seule. Et puisqu'elle est seule, elle ne peut pas laisser l'enfant pour aller travailler. Elle ne peut pas. Elle ne peut pas laisser son enfant seul dans la maison. Parce que pour celle, la plupart des celles qui travaillent, elles enferment leurs enfants. Oui.
1: Oui.
2: Elles sont obligées d'enfermer les enfants dans les maisons, les laisser seules. Je me souviens d'une maman qui, elle est seule.
0: Mais elle ne peut pas prendre de nounou. Oui, là encore, il y a un problème.
2: Justement.
1: Est-ce qu'elles ont les capacités de prendre en charge ce genre d'enfants?
0: Là encore.
1: Les nounous classiques.
2: Mais les nounous, quand elles viennent voir nos enfants, elles ont peur.
3: Il y a les préjugés.
2: Et puis, il y a les préjugés aussi. On leur dit que toi, c'est enfant, c'est pas là. Toi, tu es venu surveiller. Toi, tu connais ce genre d'enfants-là.
0: Ou bien ça va te contaminer.
2: Ou même toi,
0: ce genre de stéréotype-là.
2: C'est enfant comme ça, tu viens suivre. Donc, du coup, elles ont peur. Donc, elles abandonnent.
0: Et c'est l'occasion de rappeler que ce n'est pas contagieux.
2: Ce n'est pas contagieux du tout.
0: Ce n'est pas contagieux.
2: Ni génétique, rien du tout.
0: Mm.
2: Voilà. Donc, l'ONG, comme on le disait, l'ONG amène la mère à aimer son enfant, à l'accepter.
0: D'accord.
2: Parce que la présidente elle-même,
0: Marcel Guaou, que oui, depuis Boaké, bravo pour le travail que tu fais, Marcel.
2: Voilà.
0: Vraiment, on t'envoie tout notre soutien, tout notre amour et vraiment, félicitations à toi.
2: Voilà. Donc, j'en étais où, ma chérie?
0: C'est pas toi qui aime dire qu'on n'est pas la bonne ici. Tu es en train de dire que justement la présidente, elle fait tout pour rassembler,
2: voilà,
0: pour permettre aux mamans d'aimer leurs enfants.
2: Voilà,
0: tu as vu, je suis.
2: Aimer les enfants, les accepter.
0: Ouais.
2: Là, elle dit que même si le père n'est pas là, c'est elle qui a porté son enfant 9
0: c'est
2: mois.
0: Clair.
2: Donc, c'est elle qui doit prendre soin de son enfant.
3: Et que l'ONG est là. La charge médicale. Il y a des enfants qui ont besoin d'opérations. En tout cas, l'ONG les aide à trouver des personnes qui peuvent nous aider dans ce sens.
0: D'accord.
3: Surtout au niveau des appareillages aussi, au niveau des médicaments, au niveau des denrées, même au niveau même de... Souvent, il y a des mamans qui ont des problèmes de logement. C'est quand tout ce qu'on peut faire, l'ONG met la main à la pâte avec l'aide
2: donateurs
0: que qu'on salue aussi ici
2: au passage,
0: parce que il y a quand même des personnes de belles âmes qui ont compris ce combat là et qui sont à vos côtés pour vous accompagner. Mais vraiment merci beaucoup, que Dieu vous bénisse abondamment. Aujourd'hui marque la journée justement mondiale de
2: internationale
0: de la paralysie cérébrale. Qu'est-ce que vous avez fait pour marquer le coup aujourd'hui principalement?
2: Voilà, généralement, nous faisons, nous célébrons la journée internationale de la paralysie cérébrale. Nous avons l'habitude de la célébrer à Abidjan. Mm. Mais cette année, nous avons déposé nos valises à Boaké.
0: D'accord.
2: Voilà, on a voulu décentraliser un peu l'ONG. Et actuellement, nous sommes en train de vous parler. Il y a une consultation pluridisciplinaire qui est en train de se faire à Boaké, au CHU de Boaké. Mm. Donc d'abord, nous invitons toutes ces mères-là, les mamans de Boaké, si vous avez vos enfants IMC, vos enfants qui ne tiennent pas la tête, qui font la salive, qui ne mâchent pas, allez-y au CHU de Boaké. Nous avons une consultation là-bas. Les enfants auront
0: gratuite.
2: La... Oui.
0: OK.
2: Oui, non seulement c'est gratuit, et ils auront les médicaments que les médecins vont prescrire. Voilà.
3: Après, on aura une sensibilisation le 7 et le 8.
0: Toujours dans le cadre de la célébration.
3: Demain, voilà. On aura une sensibilisation parce qu'il y a beaucoup de... Il y a la méconnaissance de la chose.
0: C'est ça.
3: Même au niveau des parents qui ont ces enfants-là, il faut les sensibiliser pour dire que ces enfants ont besoin de se mélanger aux autres. Ça peut les aider à guérir. Les parents qui... l'entourage aussi, leur dit que ce n'est pas contagieux, comme vous l'avez dit. Voilà, ce n'est pas contagieux et que... Il ne faudrait pas qu'ils aient peur de nos enfants.
0: C'est ça.
3: Voilà. Maintenant, interpeller aussi les médecins et autres de se former à pouvoir nous aider dans ce sens.
2: Parce qu'il y a des médecins qui ne connaissent pas la paralysie cérébrale.
0: D'accord.
2: Oui, oui. Souvent, même, tu peux partir avec ton enfant à l'hôpital et puis ils vont te demander l'enfant ou quoi. Quand tu dis l'enfant, il est IMC, on dit mais IMC, c'est quoi?
0: C'est quoi? Donc, il y a
2: donc,
0: certains
2: toi, tu viens expliquer encore.
0: Ils ne savent pas. D'accord. Voilà. Écoutez, les mamans, on est en train de finir. On vous permet même vraiment de revenir sur un point qui vous semble très important, quoique cette maladie en elle-même est importante, et de lancer encore un appel à toutes ces personnes qui nous suivent via les antennes de Life Radio.
2: Vas-y, ma chérie.
0: Elles font rire ces deux.
1: Elle a balancé ça comme ça.
2: Bon, aujourd'hui c'est la journée internationale de la paralysie cérébrale et c'est une occasion pour nous en tant que parents d'enfants IMC de sortir de nos cachettes, de sortir de nos maisons parce que justement il y a des moments qui à cause du regard des autres, ne sont jamais sortis avec les enfants. Elles se disent que si elles sortent avec les enfants, les gens vont mal les regarder, les gens vont les juger, les gens vont les éviter. Donc, elles restent dans les maisons. Alors, aujourd'hui, la journée internationale de la paralysie cérébrale, nous, en tant que cœur de maman, amour d'enfant, voilà, nous sortons dans les rues avec nos enfants et... suivi de musique, de fanfare avec nos enfants au dos, d'autres dans les fauteuils roulants. Voilà, pour dire à la population
0: comme pour dire
2: que
0: vous êtes fiers de vos
2: voilà,
0: enfants.
2: Voilà, nous sommes fiers. C'est pas des serpents.
0: C'est ça.
2: C'est pas des enfants serpents.
3: Ils ont besoin de
2: voilà,
3: beaucoup
2: ce
3: d'amour.
2: Ce sont nos enfants. Ils ont besoin d'amour, d'attention, de considération, de respect. Et aussi, ils ont leurs droits. Ils ont le même droit que les autres enfants.
0: Tout à fait.
2: Voilà, donc, c'est pas la peine de les traiter de serpents. Mon souhait, c'est qu'aujourd'hui, parce qu'aujourd'hui, quand tu demandes, tu vas demander à un bon nombre de personnes, est-ce que vous connaissez l'IMC? Ils vont te dire non. Mais quand tu vas leur demander, est-ce que tu connais les enfants serpents? Ils vont dire oui, ah, d'accord. Donc aujourd'hui, notre combat, c'est que toute la population puisse avoir une idée de ce que c'est que la paralysie cérébrale et d'arrêter les préjugés et d'arrêter de les éviter. Ils devaient, au contraire, quand tu croises une maman qui a son enfant IMC, tu dois d'abord l'encourager, voilà, la féliciter et l'aider avec son enfant, pas la rejeter.
0: Merci beaucoup. Zalissa, tu as quelque chose à dire ou c'est bon? Nadia a tout dit.
3: Elle a tout dit.
0: D'accord, Fatim.
2: Mon Nadia, on voulait inviter la population de Boaké de 9 septembre, c'est vendredi 9 septembre, voilà, okay. À nos régions, au centre culturel Chakaka, pour la grande conférence, De
0: sur l'IMC.
2: C'est l'IMC.
0: D'accord. Voilà. J'ai vu que tu avais beaucoup de choses à dire, mon Nadia.
1: Fatine, il n'y a pas un numéro de téléphone à partager au cas où des mamans souhaiteraient vous contacter.
3: Ici, il y a un numéro.
1: Voilà.
2: Voilà, c'est le 05 84 01 96 63.
0: 05 84 01 96 63. Merci beaucoup, chère maman. Fatima, à demain.
1: À demain, Nadia. Et merci beaucoup à vous. Et vraiment, que Dieu vous fortifie dans cette épreuve-là. Et Yako à toutes les mamans qui traversent.
3: Merci.
0: Yao Nadia Konaté, Zalice a été avec nous. On a parlé de paralysie cérébrale. Merci de nous avoir suivis. On se retrouve demain. Même humeur, même énergie, même canal Life Radio. Je suis Nadia, votre amie du forum. À demain.

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1: Au sommaire de cette édition, finance, la 9e édition du Salon de l'épargne, de l'investissement et du patrimoine se tiendra les 22 et 23 octobre à Abidjan. Sur le continent africain, au Cameroun, des métaux lourds détectés dans la viande de poulet et les œufs. Et puis à l'international, au Yémen, la coalition dirigée par Riyad dit rejoindre l'offensive du gouvernement contre les Houthis. Merci d'être à l'écoute de Life Radio, place à votre point d'information de 17h. Bonsoir, fidèle auditeur. La 9e édition du Salon de l'épargne, de l'investissement et du patrimoine se tiendra les 22 et 23 octobre au Sofitel Abidjan Hôtel Ivoire. Ce rendez-vous consacré à l'éducation financière vise à aider les populations à mieux gérer leur argent, à développer l'épargne, à investir et à construire durablement leur patrimoine. Cette nouvelle édition veut aller au-delà des simples échanges et conseils. Elle sera placée sous le signe de l'action avec l'ambition de rendre l'investissement plus accessible au grand public. Les participants seront notamment invités à identifier et à réaliser un petit pas concret en matière d'épargne ou d'investissement. La 6e édition du Salon du cinéma au féminin s'est achevée le samedi 3 octobre à l'hôtel Palm Club de Cocody. La cérémonie de clôture ouverte par un tapis rouge a réuni professionnels du cinéma, réalisatrices et jeunes talents autour de projections, de distinctions et de la remise des prix du concours de pitch. La soirée a également été marquée par les interventions de la commissaire générale de ce salon, Rita Ambeu et Eude Pocou, représentant la directrice générale de Côte d'Ivoire Cinéma. Dans l'actualité africaine au Cameroun, des métaux lourds, des résidus d'antibiotiques et des toxines dangereuses pour la santé ont été détectés dans la viande de poulet et les œufs destinés à la consommation. Un enjeu majeur de santé publique, cette pollution concerne toute la chaîne de la filière avicole, de la production agricole des aliments destinés aux volailles jusqu'à leur commercialisation en passant par les fermes d'élevage. Ailleurs dans le monde, au Yémen, la coalition militaire dirigée par l'Arabie Saoudite a annoncé le lundi dernier son entrée dans l'offensive lancée à la veille par le gouvernement yéménite contre les combattants houthis soutenus par l'Iran. Riyad a mobilisé une centaine d'avions de combat pour mener des frappes aériennes à l'aube, marquant ainsi une nouvelle escalade des opérations militaires dans le pays. C'est la fin de ce journal. Retrouvez Fatim Doumbia pour le dernier point d'information de 20h. Merci de votre attention et restez sur Too Life.

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1: Temps pluvieux sur Abidjan. Abidjan, chers automobilistes, merci d'être prudents sur nos différentes voies. Voilà. On est heureux de vous retrouver dans le cadre de cette émission. C'est bien sûr le grand show 1, 2, deuxième numéro de cette belle semaine. On est ravis, voilà, de vous accompagner pour la suite de la journée. Localisation parfaite, Guy Pacom se mettant sur la FM. Toujours avec la team Chouchouk, le modérateur, Manu Saigon. Saigon, bonsoir, bienvenue, ça va?
2: Bonsoir, grand, ça va.
1: Ça va, super, on dit quoi? Ouais.
2: Tranquille. Comme tu as dit là, le temps est pluvieux, le temps. Je pense un peu, mais bon.
1: C'est un peu quelque chose.
2: En fait.
1: D'accord, il n'y a pas de souci, tant qu'à faire. Allez, le modérateur, comment ça se passe, mon grand?
3: Oui, ça se passe tellement bien qu'on est encore là pour faire le show, pour donner l'ambiance à nos auditeurs et à nous-mêmes au studio ici. Okay. Parce que la charité bien donnée commence par soi-même.
1: Effectivement.
3: C'est le proverbe, il est envoyé comme ça.
1: Ah ouais, la charité bien. Ah, c'est un proverbe, ça?
2: Ouais. Oui, oui. Maintenant, il a reçu, il dit en même temps.
1: La charité bien donnée.
3: Bien donnée commence par soi-même. Voilà.
1: D'accord. Il n'y a pas de souci. Oui, mademoiselle, vous allez bien, ça va?
4: Bah, la voix de. Très bien.
1: Okay.
4: Voilà, tout se passe bien chez moi. Mm-hmm. Et je suis là pour donner le maximum de mon énergie.
2: Moi, j'ai vu que c'est prend comme.
1: Super.
4: Écoutez, attends.
1: Allez, bonne énergie à chacun d'entre vous.
2: Attends. Il est déjà bizarre.
4: Faut que je vous dise quelque chose.
1: Vas-y.
4: On n'est pas même chose, en fait. Vous ne valez pas ma cheville. Voilà. Quand moi, j'ai mangé un croissant, là, vous, on vous donnait un boson. Voilà. On n'est pas même chose, en fait.
1: Ah, ok.
4: Donc, si moi, il me prend, je sais pourquoi il me prend.
1: D'accord, prends-toi bien. C'est super. Allez, première fête musicale de cette émission. Il était avec nous hier. C'est bien sûr le grand Young Ced sur la radio. Dans le...
3: la disque était reçue hier, j'avais le grand show.
1: Vous ne voulez pas concentrer.
4: Oh, cher.
1: D'accord. Allez, Yeti Mina pour démarrer cette émission. Toujours dans le grand show.
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1: Vous là, on vous donne un boson. On n'a pas même chose en fait. Donc si moi il me prend là, il sait pourquoi il me prend. Vous ne valez pas ma cheville. Comment est-ce que moi croissant là, vous là, on vous donne un boson. On n'a pas même chose en fait. Donc si moi il me prend là, il sait pourquoi il me prend.
2: donc
3: c'est la raison pour laquelle tu te permets certaines choses, non?
2: Mais oui, moi j'ai croisé ça,
3: c'est la dernière
2: non,
3: fois.
2: Pas toi, hein.
3: Non, ah d'accord, très bien.
4: Non, mais elle disait que Boson même est plus riche en vitamine que croissant.
2: Côté richesse là-bas, non, vous laissez.
3: C'est un bourratif, tu voulais juste dire, c'est tout.
2: C'est mieux.
4: Boson, c'est un
3: Qui a mangé Boson ici? Tout le monde à l'université, tous
4: on a mangé Boson.
3: Boson est Bissau Benyamaku.
4: Oui.
2: Forcément, tu as mangé ça. Quand
4: tu mets Boson à midi, là, jusqu'au soir, tu as
2: faim. Non, mais en vrai, tu sais, vous savez, Boson, là, c'est son coucher qui a gâté son nom. Sinon, quand Boson vient de sortir de lui, du feu.
3: Hey, les experts maintenant. Les experts en Boson Mania. Ok, allez, la famille, vous le savez, toujours on démarre cette émission avec justement les news, les Guérets, les Papos, les Congossa, les actus sociétales, showbiziennes, Facebook, Instagram, tout ça. C'est par l'entremise justement de Saïgon, juste après ce qui suit.
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3: Les Papos de Saïgon, ça y est, on y va, ma grande.
2: Le diable est présent.
4: Il est où?
3: Ah, tu le cherches, quoi?
2: Non.
3: Toi, tu cherches le diable.
4: Ah, mais elle dit le diable est présent.
2: Il est sous nos pieds, le diable est sous nos pieds.
4: Ah, ok, c'est une histoire comme ça.
2: Ok. Vous savez, les gens sont allés voler à la paroisse, ça tombe déjà.
4: Sur une paroisse. Ah, c'est que le diable est vraiment présent.
2: Ah. Ouais. C'est la paroisse ou c'est la même?
4: Sainte-Anne.
2: D'Abobaoulé. Ils ont volé quand même les pagnes catholiques. Ils ont volé.
4: Ouais.
2: Donc, l'église a fait une annonce. Les pagnes, là. C'est forcément à la paroisse qu'on vend. Donc, si quelqu'un vous vend ça dehors,
4: c'est que c'est un voleur.
2: C'est que c'est lui.
3: C'est un voleur.
2: Attrapez-le.
4: D'accord. Vraiment.
2: Mais à quel moment
4: on met la main sur lui?
2: À quel moment on va voler même à l'église quand puis on vole les pagnes là?
4: En fait, les gens n'ont plus peur de
2: Dieu. Mais qui vous a dit voler à l'état d'âme? C'est comme le petit qui a porté le t-shirt pour aller. Oui, il veut voler. C'est où là qu'il y a le problème? C'est compliqué. Il cherche à voler, c'est tout. C'est compliqué.
4: Ils ont attrapé un voleur et puis ils étaient en train de le frapper quoi. Et il dit non, nous-mêmes on croit en Dieu. Souvent, nous-mêmes on prie avant d'aller voler. C'est-à-dire que Dieu veut.
3: Non, sérieusement, Dieu, il est vraiment miséricordieux.
4: Oui, il est miséricordieux. Ouais. Il est miséricordieux, il est tout.
3: On va à la prière. Tu oublies ton téléphone, mais tu mets ton téléphone à la côté. Quelqu'un soulève, c'est au calme. Mets ton portefeuille, on soulève.
2: Tu vois, le truc que. Ce qu'il vient de dire là. J'ai vu une vidéo sur TikTok. Un bar de striptease. Tu vois. Donc, avant de commencer la soirée, elles font la prière.
4: Elles font la prière.
3: Ah, moi aussi. Que ça marche quoi.
2: Je te jure que ça marche.
3: D'accord, on voit un peu. Oui, c'est bon.
2: La suite. On dirait d'une école à Boaké hier là, c'est ça. On a vu ça ensemble hier là. C'est un viateur de Boaké. Ils ont fini de faire saluer le drapeau, ils ont prié et tout. Ils ont récupéré les téléphones des enfants qui sont venus à l'école et puis ils ont cassé boîte. Si vous allez casser les trucs, quoi, vous priez avant pourquoi?
3: Ah, ils cassaient pas avant.
2: Ils ont cassé les téléphones parce que pour eux, c'est interdit d'aller à l'école avec
4: non,
2: les téléphones.
4: Mais, non, ils peuvent confisquer.
2: Ils peuvent confisquer, justement, mais ils ont
3: moi, cassé. Moi, le téléphone de mon enfant, non, tu as remboursé.
2: Ils ont cassé les téléphones, là. Franchement, on comprend. Hein.
4: Non, mais ils doivent arrêter ça.
2: Vous pouvez bloquer.
3: Ils peuvent confisquer pendant un moment, peut-être.
2: Ah, vous confisquez forcément, peut-être les parents vont venir. Voilà. Mais casser les téléphones, là, ça crée d'autres choses. Les enfants, là, vont se soulever. Vous savez qu'eux-mêmes, ils aiment bien ça. Ils vont se saouler, ça a dénu autre chose ici.
4: Je t'ai dit.
2: Bon, voilà, il y a un gars qui, lui, il ne voulait pas voler. Il voulait demander.
3: Ok.
2: Il a vu Kérosène, on t'a fait un tournage et tout, aller vers Kérosène. Genre, mon vieux, oh, donne-moi quelque chose et tout. Donc, Kérosène sort un billet. Il lui donne le billet. Bon, la vidéo, là, c'était un peu genre trop tout. Je n'ai pas vu le billet en question.
4: C'est ça.
2: Mais le gars est fâché.
3: Fâché par rapport à quoi?
2: On dirait bien, il a pris, là, c'est pas ce qu'il voulait. C'est pas ce que Kérosène devait
4: faire. Kérosène travaille pour lui, quoi.
2: Je sais. Donc, il est fâché la console pour aller Kérosène. Il dit bon, donne-moi mon nom.
3: Donne-moi mon
2: nom. Vite fait quoi. Donne-moi mon nom ici. Après, il a remis dans sa poche, tranquillement, tranquille. Il a continué ce qu'il est en train de faire.
3: Terminé.
2: Je dis à quelqu'un, tu n'as rien comme moi. Tu as demandé de t'adonner. Et puis tu es exigeant.
3: Il était gentil. Il n'a même pas dit quoi que ce soit. Il enlève, il te remet et toi, tu dis.
4: Tu sais, c'est encore, tu vois ici, les fans pensent que les artistes leur doivent quelque chose.
3: C'est pas que les artistes, les hommes publics.
4: Les hommes publics.
3: Dès que ta tête passe un peu à la télé, sûrement, c'est fini.
4: Tu dois donner de l'argent contre les carrefours.
3: Quand tu te rencontres, tu dois donner de l'argent.
4: Mais c'est pas vrai.
2: C'est difficile.
4: Ouais, c'est compliqué même.
2: Mais dans les commentaires, il y en a aussi qui disent que mais comment il peut donner l'argent à quelqu'un avec sa main gauche? Comment
3: faut pas
2: ça dépend de la position dans laquelle il était. Et puis, bon, les gens sont difficiles.
4: Quand tu demandes l'argent, tu regardes encore la main qui donne.
5: Tu as le temps de regarder la main qui donne.
3: Ils sont capricieux. Hein.
2: Mais si c'est le mot qui est là, capricieux d'entendre ton propre argent. Ah,
3: d'accord, mais
4: fais attention. Moi, il y a besoin d'argent. Si tu veux, il faut me donner ton pied.
3: Donne-moi cette narine.
4: Je vais prendre. La main qui demande est toujours en bas.
3: Très bien.
4: Et voilà.
3: Aucune humilité également.
5: Notre main, elle est suspendue.
3: D'accord, vas-y.
5: Toujours garder son aura, en fait.
2: Oui. Alors, récemment, là, il y a eu un concours de beauté, on dit Miss Naturelle Internationale. Mmh. Donc, il y avait une candidate, là, elle est métisse, ça s'appelle Olivia Marshall. Mmh. Okay. Elle a même été invitée au WAM et tout, elle a parlé de... Elle ne vit pas ici, elle vit en France.
3: OK.
2: Mmh. Non, pendant le concours, enfin, Eunice Dunod était dans le jury.
3: Le jury,
2: et elle
3: okay.
2: était présidente du jury. Mmh. Donc, la petite explique que le jour de la cérémonie, ils ont volé son téléphone pendant qu'elle faisait les trainings et tout. Mmh. Mmh. Donc, elle était... abattue et tout. Mais bon, elle se dit, je suis déjà là, je vais faire. Mm-hmm. Donc, elle fait le concours. Et où on doit donner les résultats, là. Mm-hmm. On appelle la deuxième dauphine.
3: Okay. OK.
2: Donc, on lui donne son écharpe et tout. Et on appelle trois candidates.
3: OK.
2: À venir s'arrêter. Mm-hmm. Et dans les trois candidates, on doit appeler la première dauphine et la miss.
4: Mm-hmm.
2: Donc, elle est dans les trois candidates, tu vois. Mm-hmm. Et puis, on appelle la première dauphine, on appelle la miss. Et puis, elle a arrêté, là.
3: Aïe.
2: Tu vois.
4: Peut-être que ça va créer le suspense.
2: Peut-être.
3: Mm-hmm. Non, mais ils ont déjà appelé la miss.
2: Voilà. Donc, elle se dit qu'ils l'ont appelée pour l'humilier, okay. sachant ce qu'elle avait déjà vécu. Mm-hmm. Donc, elle a fait vidéo pour s'en prendre à Eunice Dunod, qui est présidente du jury, que tu sais très bien mm-hmm. ce qu'il a vécu avant.
3: Okay. Mm-hmm.
2: Alors, même si vous devez faire vos... Je ne sais pas, suspense que j'ai dit là.
4: Oui, oui, oui. Mm-hmm.
2: Vous appelez les deux. Dans tous les cas, les deux sont là. Entre les deux, on sait qui est Miss, mais on ne sait pas laquelle.
3: Attends, ils avaient déjà appelé la première dauphine.
2: La deuxième dauphine.
4: La deuxième dauphine. Elle est la première dauphine.
2: Et là, tu vois même, là, on les appelle les trois et puis on appelle une dedans. Après, les deux autres s'attrapent les mains et puis on choisit. Mm-hmm. Sauf que elle, là, ils ont appelé trois personnes au lieu de deux.
3: Mm-hmm.
2: Et c'est elle qui est restée genre en mode, tu vois, ça fait...
3: Elle est restée plantée là comme ça.
2: Ça fait un peu honte. Elle ne sait pas, elle servait à quoi là, tu vois. Donc, elle a fait la vidéo pour parler comme ça et tout. Et Nice a fait une vidéo pour dire que si tu sais qu'on s'est croisé un jour dehors, il y a des choses qu'il ne faut pas dire. Parce qu'elle n'est pas dans l'étude de causerie.
4: Ah, mon cher.
2: Donc, dans les commentaires, les gens lui disent, ma petite, fais attention. Ah. Fais attention. Est-ce que... Mais elle persiste. Elle fait d'autres vidéos encore pour dire que non, oui, parce que quoi. Elle explique. Et il y a Eunice maintenant qui fait un vlog où elle dit comme ça qu'elle était présidente du jury de temps en temps, que c'est la meilleure qui a gagné et qu'elle s'en fout. Elle sait même que ses camarades qui étaient jury aussi là n'étaient pas contents du résultat, mais c'est qu'elle su. Elle a fait ce qu'elle devait faire.
3: Attention.
2: Tu vois.
3: Là, c'est problématique. Hein.
2: Voilà. Ah. Donc, la petite se dit que. Elle a un problème avec elle, c'est pour ça qu'elle s'est comportée comme ça, tu vois, et tout. Mais en tout cas, elle a parlé, quand elle est repartie en France.
3: Mais il n'y a pas eu de vent.
2: Non, elles ne se sont pas croisées.
5: Pour le moment.
2: Heureusement, elles ne se sont pas encore croisées.
4: Elles ne se sont pas croisées.
2: Ça, là, je ne sais pas comment ça va se passer. Hein.
4: Cardinal et ça. Non, mais après, moi, je pense que c'est un malentendu, hein. Elles vont trouver un terrain d'entente. C'est pas dans les injures, les
2: échanges de paroles. Elle n'a pas oreille, elle ne veut rien savoir.
3: Oui, il n'y a pas de souci, mais on pouvait demander la VAR, hein, demander les fiches de notation, tout ça, pour faire les totaux, pour faire les points, tout ça, pour savoir à quel niveau chacun était.
4: Ouais, c'est possible.
2: Oui, puisque elle-même, Eunice, dit que ses collègues jurés n'étaient pas contents du résultat. Donc, ça veut dire que...
3: Là, elle a joué de son dictat. Elle a joué de son dictat.
5: Au sein du jury.
3: Elle a juste de son dictat en tant que présidente
2: du jury pour. Voilà.
3: C'est mal fait.
2: C'est bizarre.
3: Ouais, c'est bon?
2: Bizarre. Lynn Jabel.
5: Sabine.
2: Elle nous a pas dit ici à faire des erreurs médicales que. Elle était sortie là-bas. Mm-hmm. Nous, on était en train de dire la femme a souffert.
5: Oui.
2: Avant-hier. Mm-hmm. Elle vient nous sortir un truc, quoi? C'est film.
3: Oh.
2: Qu'elle veut faire, elle voulait faire à l'américaine. Elle s'est laissée grossir exprès pour pouvoir tourner le film. C'est et ça. C'est l'histoire d'une mannequin. Elle dit quoi?
3: Il n'y a pas de souci.
5: Mais écoutez,
3: de toutes les manières. Dans trois jours, on saura la vérité.
4: Merci. C'est ça, c'est toujours
2: dans trois jours. Effectivement.
3: Dans trois jours, derrière
2: un jeu pour elle.
3: Dans film trois là. Semaines, nous mais dans trois mois.
4: Genre, c'est un amusement, quoi.
2: C'est un jeu pour elle.
5: Même dans cinq ans, on attend le film.
3: Mais effectivement, elle a changé. Moi, je l'ai rencontré
5: hier.
3: Dans un ambassadeur, là, il a vu. Elle a changé.
5: Oui, elle a pris du poids.
2: Deux jours, elle a vanté faire beaucoup de sport.
3: Mais là, si c'est pour un film, bon, tant qu'à faire.
2: Au pire,
5: on attend.
3: D'accord, il n'y a pas de souci, c'est bon.
2: Non, c'est pas bon. Attends, je vais terminer Makoso, la famille Makoso.
3: Uh-huh.
2: On a vu une vidéo de lui hier, très fâché.
3: Uh-huh.
2: Fâché avec sa fille Métis. Je crois que c'est sa deuxième, non?
4: Uh-huh.
2: Oui. Très fâché, très remonté. Uh-huh. Il allait jusqu'à dire qu'il va la renier.
3: Attention.
2: parce que elle va pas à l'école, elle fait pas les choses comme il veut en fait. C'est que Sengo, elle est à part. De toute façon, sa fille Kimi est rangée, ses autres enfants sont. Elle métisse, si tu veux.
4: Non, mais dans toutes les familles, il y a forcément un enfant comme ça.
2: Voilà.
4: Dans toutes les familles.
2: Donc, dans Fâché, Fâché, il a commencé à dire que oui, elle va pas à l'école. Il a, c'est pour ça qu'il l'envoie en Europe et tout. Et que même quand elle devait passer bac, le jour elle devait passer examen là. Mm-hmm. Elle dormait.
4: Et,
2: ils ont dû casser la porte pour qu'elle se réveille. Je dis, tiens.
4: Elle dormait, hein.
2: Donc, il dit qu'il a retiré que ses quatre pour payer sa maison ou quoi, tout. Donc, à Odu là. Mais tu n'es plus genre moderne, n'est plus en enfant, c'est tout. Dit, mais c'est qu'elle il s'occupe plus d'elle. Elle va comprendre la vie. Maintenant, voilà, Mathieu aussi qui est rentré en scène. Elle fait un poste, elle dit, tu penses que c'est. Enfin, elle dit, je pense que c'est aujourd'hui, tu vas confirmer que je suis ton portrait tout craché.
4: Oh.
2: Je dis, attention.
3: Ça, c'est une affaire de famille. Hein.
4: Waouh.
2: Mais ils ont mis sur la toile.
4: C'est sur la toile.
3: C'est sur la toile.
2: En tout cas, il y a beaucoup de personnes qui soutiennent Makoso parce que c'est un papa. Vous voyez,
4: il fait beaucoup
2: d'efforts pour ses enfants. En plus, il est veuf. Ça, encore, il faut souligner ça. Il fait beaucoup de choses pour ses enfants et il voit que la petite est en train de dérailler pendant que ses amis
4: Excuse-moi, c'est ce que tu viens de dire là. Si tu dis ça sur Facebook, on te dit, mais les enfants aussi sont en filet.
2: Non.
4: Ou bien.
2: C'est même chose comme les mères célibataires là. Il y en a qui se tuent pour leur enfant et tout. On parle des mères célibataires, on peut parler des pères célibataires aussi.
5: Oui. Mais en même temps, c'était vraiment pas nécessaire de mettre ça sur la toile parce que quand moi j'ai regardé certaines vidéos, il parlait même de la mort de sa femme. Il dit qu'il y a eu un moment où, quand elle est partie, il y a eu des messages qui ont été envoyés.
2: En fait,
5: donc,
2: il y a eu une note vocale où la petite Métis a envoyé à une de ses amies pour dire que, genre, elle et sa sœur, Kimi, se sont battues. Et on dirait la maman est venue séparer, ouais, c'est pas quoi. En tout cas, c'est dans ça, là,
5: justement,
2: que, genre, la maman est tombée et puis il y a eu ce qu'il y a eu, tu vois.
5: Exactement.
2: Donc, en tout cas, depuis la mort de leur maman, là, on dirait qu'elle s'est pas remise, elle est ailleurs.
3: Est-ce qu'elle déprime pas? Moi, je pense qu'il
4: peut-être
3: devrait
4: avoir soir pour
3: discuter avec elle. Voilà.
2: On dit même sa dernière petite, elle l'a rattrapée à l'université. Tellement elle n'étudie pas. Elle dit que elle laisse, s'en fout. Mais
4: oui, et puis, il paraît qu'elle a eu 36 heures d'absence.
2: Voilà, 36 heures d'absence. Les gens disaient, ah, 36 heures, c'est quoi? C'est deux jours. Deux jours. Et quand cher, le monsieur paye là-dedans, à quoi ça va? Même si c'est deux jours, Yahweh.
4: Non, mais moi, je dis une chose. Hein. Quel que soit ce qui se passe, on ne doit pas. Par exemple, j'ai vu aussi des personnes encourager la petite. Ouais, pour dire le papa, il exagère. Quel que soit ce qu'il doit se passer,
2: on ne peut pas encourager.
3: Vous parlez ensemble, vous parlez.
4: Excusez-moi.
3: Le bonnet est dosé.
4: Ce que je veux dire, quel que soit ce qui se passe, on ne doit pas encourager l'enfant contre son papa.
3: Jamais.
4: Jamais. Parce qu'après, là, Joe, c'est l'enfant qui va prendre les pots cassés.
2: C'est ça.
5: Et aussi, le fait d'exposer l'enfant, parfois, c'est encore plus grave. Ça va plus aggraver pour moi la situation que de régler les problèmes. Parce que je pense qu'elle va forcément se rébeller. Elle va forcément se rébeller et puis on ne sait jamais où ça peut arriver. Autant régler, c'est vrai qu'on en a besoin, ma chérie, je sais. Mais autant régler, on va dire, les problèmes en amont que de les exposer. Parce qu'en réalité, ça ne règle rien, quoi.
3: Vraiment.
2: Je suis d'accord, mais peut-être qu'elle est devenue aussi publique. Oui, donc peut-être qu'elle fait des choses que les gens voient. Ils vont venir parler ça. Ils vont venir faire panel. Comme si son papa ne s'occupait pas d'elle.
4: Ça,
2: tu vois? Comme s'il s'en foutait et comme s'il privilégiait peut-être
4: d'autres enfants. Non, en même temps, lui, il
5: crache le morceau. C'est clairement la maman.
2: Ça peut être ça, quoi, pour moi.
3: C'était pour prévenir en même temps.
2: Voilà, pour moi.
3: D'accord.
2: Donc, c'est ça. C'est ça pour aujourd'hui.
3: Merci beaucoup, Segan, pour les papos. Allez, ces auditeurs, on ne décroche pas. On se fait une petite pause. On se reprend juste derrière et on va écouter Lil J, Madame, en collab avec Joe Dead Filet sur la radio.

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1: Le grand show, le show le plus chaud de la radio, vous le savez, c'est tous les soirs de la semaine, du lundi au vendredi 18-20h sur Life Radio avec Manu, le modérateur, Saigon et Guy Pacom, sont bien localisés sur la bande FM, la 107.7, comme tu l'entends pas ici également. Bonne parade musicale pour vous permettre justement de passer un super bon moment de radio en notre compagnie. Et là, on part vous offrir Antigoumen, voilà, de mix premier à qui on passe le salam, voilà, à l'écoute justement de ce programme divertissant, le grand... Show! Bientôt un gros festival à Port-Boué. On y sera forcément. Toujours avec Life Radio, Life TV.

0: injection létale aux États-Unis, au Tennessee. Donc, ce qui s'est passé, c'est qu'en 1996, elle a commis un meurtre avec son petit ami. Elle avait 18 ans à l'époque. Wow. Et voilà, malheureusement, à cause de son âge, vu qu'elle n'était pas encore majeure,
1: la
0: justice n'a pas pu prononcer, on va dire...
2: Des sanctions.
0: Non, pas de sanctions. De l'exécution sous chaise électrique.
2: Ah, okay.
0: Donc, ce qui s'est passé, c'est qu'ils ont attendu, quand elle était majeure, ils ont prononcé sa sentence. Donc, 50 ans après, où elle est censée finalement recevoir l'injection létale, elle reçoit
1: Les gars, Eric, je pense qu'il faut qu'on prépare un bêtisier. Parce que là.
2: Ta langue est lourde, va doucement. Ouais.
0: Justement.
3: Ils ont compris, il faut laisser injection.
0: Injection létale. Mm-hmm. Et à la grande surprise de tout le monde, vu que simplement une seule injection suffit pour tuer une personne. Mm-hmm. Malheureusement, sinon heureusement pour elle, en tout cas et ses parents, elle a survécu à cela. Et il y a eu encore une deuxième. Et figurez-vous qu'elle a encore survécu.
2: Mmh. Wow.
0: Donc, c'est une première aux États-Unis. Et à cause de ce fait-là, les injections létales ont été supprimées dans tous les États-Unis afin de pouvoir savoir exactement c'est quoi la cause, on va dire, de ce problème-là.
2: Baby.
0: Voilà, donc c'est une première, comme je l'ai dit. C'était... inhabituel, sinon inédit. On n'avait pas l'habitude de voir ça aux États-Unis parce que, comme j'ai dit, une seule suffit pour qu'une personne puisse s'en aller, donc une seule dose. Et là, on parle de deux doses et c'est la raison pour laquelle aux États-Unis, on dit aujourd'hui que c'est la sauvée du Christ.
2: Ah,
0: voilà,
2: okay.
0: Vraiment, elle a été sauvée.
2: La petite de Mac Leod Highlander.
0: La
2: petite de Mac Leod Highlander. L'immortel.
0: L'immortel,
2: voilà.
0: Et on va dire que c'est la première femme, on va dire, exécutée en 200 ans. Voilà, aux États-Unis. Il y en a eu, mais en 200 ans, depuis 200 ans, c'est la première femme exécutée. Et elle a survécu à cela. Du coup, ça a été totalement arrêté. Des poursuites ont été lancées. Et il se pourrait, selon ce qui se dit, qu'elle parte en liberté sans recevoir l'injection, parce qu'elle a déjà reçu, malheureusement. Voilà quoi,
3: mais
0: elle a survécu à ça.
3: Ça, c'était pas de la vie.
0: Mais justement, mais si, ce qui est censé te tuer, si on te donne que ça ne te tue pas, donc finalement, toi, tu t'en sors. Quoi.
2: Ça me rappelle quelqu'un.
1: Attention.
2: Oui, mais il y a un gars qu'ils ont mis en prison, quoi. Mm-hmm. La prison à vie.
1: OK.
2: Et puis, dans la prison, il a piqué une crise. Ils ont dit, il est mort, ils l'ont envoyé à la morgue, il s'est réveillé là-bas.
1: Mm-hmm,
2: donc, ils l'ont pris, ils l'ont envoyé en prison. Il dit, non, il n'est pas d'accord. Il décide d'être mort.
1: Et vous me ramenez pour quoi?
2: Décide de ressusciter, ça, c'est une nouvelle vie.
1: J'aurais été à sa place. Moi, je fuis en même temps. Tu t'es réveillé, tu es là, tu gagnes temps.
0: Tu vas partir.
2: Ah, mon cher.
0: Ouais, bah, c'était l'histoire aujourd'hui de Christina Pike.
1: Merci beaucoup, mademoiselle, je me prends. Allez, l'envie à puissance sur la radio.
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0: Allez, nous espérons que les garçons vont revenir en force, hein, team TNT, voilà, et on vous envoie plein de force, les gars. Allez, la case d'édition, la radio en fond sonore, en dessous, Révolution Prisonnier.
1: L'instant dédicace.
0: L'instant dédicace, c'est maintenant. On démarre avec qui
2: On démarre avec Gilbert Audouard qui dit « Oh là la team du Grand Show, excellente soirée à vous ». Voilà, je fais une dédicace à tous les pâtissiers. Grâce à eux, on a toujours du pain à manger.
0: Et du bon croissant.
2: Ouais, surtout du croissant.
3: Pas de boson. Hein.
2: Pas de boson.
0: Je me prends.
2: Vas-y, voilà. Je fais un coucou à tous ces enfants atteints de paralysie cérébrale. Mm-hmm. Force et courage aux parents.
0: Ouais, force au courage aux parents, vraiment.
2: Voilà. Il y a Rodolphine Afoua Béni qui dit « Je fais... » Un dédicace.
0: Attendez.
2: Je fais une dédicace.
3: Une dédicace.
2: De la chanson d'Ariel Chené, Par lui je vis. Mm-hmm. Voilà, par lui je vis. Voilà. On continue déjà avec Noufou Sombier qui dit dédicace à ma très chère mère. Courage, parce qu'elle nous a déjà quittés depuis 2010 lors d'un accouchement difficile.
0: Oh là là, voilà. Yako.
2: C'est ainsi que prend fin la dédicace.
0: Ah ouais, d'accord, il n'y a pas de souci. Mmh. Et nous, on va faire des dédicaces également à Young Sed et Gentil Grand Garçon, voilà, bon artiste, voilà, à qui on souhaite plein succès et développement pour sa carrière. Allez, Révolution sur la radio, Révolution justement qui s'apprête à bombarder une tournée européenne pour bientôt. Big up à Joe.

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1: Eh, Dieu,
2: y'a quoi encore?
1: Cola Mario
2: est arrêté.

0: genre de gauche.
1: Baba Tchè.
0: J'ai dit, celle-là, ouais, elle m'a eu.
1: Malgré tout ça, elle t'a eu, et souvent ça crée justement des séparations. Et après des séparations, est-ce qu'on devrait reprendre les cadeaux? C'est là le sujet de ce soir.
2: Oui,
1: Mal au centre, au 27 225 49 880 également. Sur la page Facebook de Life Radio, vous avez la possibilité de poser vos avis et commenter sur le sujet de ce soir. On y va pour le sujet justement.
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1: Le grand show, le sujet du jour, on y va avec le sujet. Qui est-ce qui va étaler ce sujet sur la table pour ce soir?
4: J'avais déjà commencé. Mm-hmm. On parlait des irresponsables, les gens qui ont gourmé et puis...
1: Des quoi, des irresponsables par rapport à...
4: Si tu dois reprendre un cadeau que tu as donné...
5: Mais il faut donner ce sujet-là d'abord.
1: Dans ce sujet-là, déjà, tu dis des irresponsables.
4: Je vais partir.
1: Ah, ok, d'accord. Non, mais c'est, la main dont tu as commencé.
4: Tu dis de donner le sujet, non?
1: Ok, vas-y.
4: J'ai reformulé. Je suis en train de donner.
2: D'accord. Donc, on te suit.
4: Bon, est-ce qu'il faut récupérer les cadeaux après séparation?
2: Oui.
1: Est-ce qu'il quoi?
4: Est-ce qu'il faut récupérer les cadeaux après séparation?
1: Oui.
4: Bon
1: oui.
4: Sens.
2: Oui.
4: Ou manque de classe?
1: Est-ce que tout ça c'est dedans?
4: C'est dedans.
1: Bon sens ou manque de classe?
2: Oui. Oh, bon sens, c'est une guesse, bon sens.
1: Est-ce qu'il faut récupérer ces cadeaux après séparation? Voilà, chers auditeurs, nous attendons vos avis. Je sais que ça sera le feu sur ce plateau. 27 225 49 880, on va y aller là. Le modérateur, toi tu es un homme, tu es galant, tu es très gentil, tu es élégant. Voilà, ouais. Tu es attentionné. Est-ce que selon toi, faudrait récupérer ces cadeaux voilà, après une séparation?
2: Ça dépend du genre de cadeau, tu vois.
1: Voilà.
2: Si ce sont les peluches, les trucs comme ça, là,
1: les bonbons,
2: ça, on laisse ça tomber.
1: Mais une maison, voiture.
2: Une voiture. Une maison.
1: Ouais.
2: On ne laisse pas.
1: Un terrain.
2: Vers à la cocotterie, tout ça.
1: Attention.
4: En cas de qui tu as acheté le terrain.
2: On ne laisse pas. Parce que, tu sais, le cadeau, c'est le don de soi, tu vois. Parce que tu as regardé ta chérie, c'est parce que tu l'aimes que tu lui as donné un cadeau.
1: Okay.
2: Tu vois.
1: Ah, je comprends. Donc quand tu reprends ton cadeau.
2: Voilà. Tu dois reprendre parce que si tu ne reprends pas, le nouveau pointeur ou bien le nouveau gars va venir bénéficier de ça aussi.
1: Okay.
2: Tu vois. On lui met là son argent.
1: Ouais.
2: Donc il faut prendre.
1: Donc chacun n'aura ses yeux.
2: C'est ça. C'est vrai que où je suis là, je n'ai point d'oreille.
1: Ok.
4: Mon cadeau, si tu dois reprendre tout ce que tu lui as donné là.
2: Oui.
1: Tu as dit quoi? Tu as dit quoi?
4: On te donne cuillère. Tu vas enlever tout.
2: Ok, tout quoi? Quand tu vas me donner cuillère, moi aussi, j'ai fait sortir mon portefeuille. Tu vas remettre tout.
1: Très bien, ça fait ZZ. Voilà.
4: En fait, voilà, tu vois, même là encore, tu viens de coller. C'est-à-dire que dès qu'on parle de ça, en même temps, l'argent. C'est-à-dire que les gens, c'est... Pourquoi vous faites ça?
1: Les cadeaux là, ça s'achète avec quoi, s'il te plaît?
5: C'est avec de l'argent.
1: Très bien. Oui, Manu,
2: c'est quoi, s'il te plaît?
1: C'est quoi ton regard sur le sujet?
5: Il n'y a pas de bon sens à reprendre son cadeau.
1: Ah,
5: quand on donne quelque chose, ce n'est pas pour le reprendre, quel que soit le problème. Tu vois, imaginons un instant, je t'ai donné mon rein. Est-ce que je le reprends? Non.
2: Donc,
1: ouais, ça c'est comme on appelle ça, un organe humain.
5: Oui, mais c'est pas moi.
2: Non, mais généralement, le rein, on ne le donne pas gratuitement.
5: Non, ça je peux le donner gratuitement.
2: Non,
5: si moi, difficile. Je peux le donner à une personne qui est de ma famille gratuitement, tu vois, à ma soeur, à ma mère. Je peux donner à mon enfant.
1: Enlève ton rein, tu as
2: en parlant des reins.
5: Bon, et tu as vu?
2: En parlant des reins, il y a un vieux là, il est bêté quoi. Tu vois, non? Et puis il est tombé malade, problème de cœur. Donc ils sont allés à l'hôpital. Ils ont opéré tout. Et puis il a eu organe d'un gars. Bon, c'est-à-dire que voilà, quelqu'un qui a décidé de lui donner organe, lui ont donné organe, il est venu. Oh, celui à qui appartenait l'organe, il était Djoula.
1: Djoula, il savait.
2: Donc quand le vieux est arrivé là, quand il dit Ayokao, il dit Ani Soroba. Après, la collègue a fait boutique dans le quartier, tu vois. Les petits commerces.
1: Ça agit.
2: Faites attention.
5: C'est vrai que il y a certains cadeaux quand même qui sont assez coûteux. Et parfois quand tu pars, c'est avec une grande douleur de savoir que tu as laissé ce cadeau en question là-bas. Et c'est dans les deux sens.
1: Donc tu retournes.
5: Non, tu
1: ne
5: retournes pas. Tu laisses le cadeau parce que ça a été donné dans le cadre de l'amour que vous avez partagé ensemble.
2: Donc, si tu as donné une maison à ton chéri, tu lui reprends.
5: Mais pourquoi tu reprends?
4: En tout cas, moi, j'ai
1: laissé les cadeaux. Je
5: jure.
1: J'ai laissé tous les appareils.
5: On ne reprend pas. On n'est pas censé reprendre.
2: Quand toi-même, tu vois ton ex, sa nouvelle chérie, en train de se balader dans la maison, ça ne te fait pas mal.
5: Hey. Si j'ai acheté une maison pour donner à mon père, c'est que j'ai acheté au moins 5, 6, 7 maisons comme ça pour moi-même.
2: Non, mais c'est 5, 6, 7 là. On dit ce que tu lui as donné là.
5: Non, c'est ce que je dis. Ça ne peut pas me faire mal parce que j'en ai beaucoup.
1: Donc, selon
5: j'en
1: vous.
5: J'en ai là-bas.
1: Selon vous, les filles.
4: En tout cas, ne prenez pas exemple, ça va se mouiller. Compte pas payer maison pour quelqu'un.
1: Selon vous, les filles, c'est un manque de classe.
4: C'est un manque de classe.
5: Voilà. Non, mais oui,
4: moi,
5: ça,
4: honnêtement, je ne vais pas reprendre quelque chose que je donne. Parce que je me rappelle en 2019 par là.
1: 2075.
4: J'étais avec quelqu'un là.
1: OK.
4: Après, sa vilaine perruque l'avait pour moi, il faut le voir. Donne-moi ma perruque.
1: Mais est-ce qu'il va porter ça?
4: Ça, je lui ai dit. Si on doit se donner les choses qu'on a données là. C'est que même toi ou toute ta famille réunie, vous ne pouvez pas me donner ce que vous avez donné. Enfin, ce que toi, je t'ai donné. Donc, il faut arrêter ta perruque de 60 000 à cause de ne pas respirer. Ya ouais. Que je donne rien. Et puis, je n'ai pas donné. Je vais faire cadeau à une camarade. Je lui ai donné un à Capron. Et s'il y a esprit dedans, c'est elle-même qui a ces choses.
1: Voilà, ça va. Voilà. OK, d'accord. On va prendre les avis de nos auditeurs. Voilà. 27 225 49 880. Le sujet, il est palpitant. Voilà. Nous attendons vos avis. Selon moi, je pense que comme vous l'avez dit, lorsqu'on donne quelque chose, c'est pas quoi là?
4: C'est avec le cœur.
1: Ouais, c'est avec le cœur. C'est pas plus gentillesse. C'est pas désir de faire plaisir.
5: C'est pas amour. C'est pas gentillesse. C'est pas amour. Donc quoi? Et quand on se remet ensemble, la diable.
1: Tu redonnes, tu viens redonner encore.
4: C'est un moulin.
2: Tu sais, pour reconnaître si quelqu'un va arracher les cadeaux de sa chérie, il faut te retenir dans son enfance.
1: Effectivement.
2: Tu sais, petit, il t'a donné un cadeau, puis petit, il faut donner ma chose. Donne ma chose. Donne-lui là.
5: Mais ça, on a tous.
2: Va trop arracher les cadeaux.
1: On va prendre les avis de nos auditeurs. Ouais.
2: Oui, il y a tellement d'avis. On commence déjà avec Joël Igor qui dit comme les femmes n'ont pas l'habitude de donner des cadeaux aux hommes,
1: vraiment, certaines, hein.
2: Elles pensent que c'est aux hommes seulement de poser ce tact. Hein. Mm-hmm. Donc, elles pensent aussi que c'est aux hommes qu'on doit poser cette question. Mm. Voilà. Il y a Zadi Isaac Béni qui dit ça dépend de la valeur du cadeau et aussi de la séparation.
1: Mm. Brutal.
2: Comment vous vous êtes séparés?
1: Ça.
2: Il y a ça dedans.
5: C'est très rare même de bien se séparer en vrai.
4: À quel moment même on donne quelque chose à quelqu'un et puis on pense le reprendre. On pense reprendre.
1: Mm-hmm.
4: C'est pareil, là on parle de séparation, on parle de relation. Sinon, je vais dire que tu as un problème avec ton pas.
1: Mm-hmm.
4: Et puis il vient, il t'arrache. C'est qui t'a
1: donné. Non, ça c'est autre chose.
4: C'est ce que je dis là.
1: Là nous sommes dans un cadre bien spécifique.
4: Justement, c'est pour ça que je dis, c'est parce qu'on est dans le. Tu donnes quelque chose à quelqu'un, c'est parce que tu estimes que la personne mérite que tu lui as donné. Maintenant, vous n'êtes plus ensemble. C'est fini. Pourquoi tu t'en prends?
2: J'ai vu une vidéo
4: en fait
2: sur Internet.
4: Moi, tu m'achètes une voiture, mets la voiture à mon nom.
2: Tu vois?
4: Sur la carte, c'est mon nom qui est là. Tu vas prendre pour aller vers.
1: Ah oui, on prend.
2: On peut reprendre.
4: Tu vas reprendre.
1: On peut un peu, on casse la voiture.
4: Ah, oh, pour casser quoi,
2: je dis, j'ai vu une vidéo sur Internet. Tu vois, chaque 14 février, les femmes là, elles donnent quoi comme cadeau? C'est pas Chocoto.
5: Oh, c'est révolu.
2: Elle a payé Chocoto.
1: Quelqu'un casse trop pour me donner ça.
2: Elle a payé Chocoto pour son gars.
1: Quelqu'un casse trop pour me donner ça.
2: Et puis, il y a eu Palab. Donc, le gars dit, il veut plus de toi. Elle dit, c'est que tu as donné mon Chocoto. Chocoto, quasi toi, c'est moi qui ai payé. Faut enlever Chocoto là, ici.
4: On donne cadeau en fonction de ce qu'on. Vous n'avez pas Chocoto, c'est ça, on paye pour vous.
1: Mais est-ce que tu te
4: rappelles? Vous n'achetez pas.
1: Est-ce que tu te rappelles?
4: Connais quelqu'un qui avait
2: un. Dis-moi tout. Dis-moi la question.
1: Il y a un gars, il allait faire demande en mariage. Je sais pas, on c'était dans un supermarché ou bien quoi.
2: Oui.
1: Ngola l'a bain. Ngola n'a pas validé sa demande. Ya. Arraché, perruque, il l'a arraché là. Téléphone, tout ça. C'est un tenant, hein.
2: Moi, il y avait une vidéo. Non, mais
4: vous riez des stars. C'est parce que ça ne vous touche pas directement.
2: Non, en vrai, moi, il y avait.
4: Ça ne se fait pas. Ça ne se fait pas ou bien. C'est faux.
2: J'ai vu une vidéo où le gars, il est parti au restaurant. Il est parti au restaurant avec la go. Okay. Il a acheté pizza, tout ça là. Donc, au moment de manger, il a eu envie de faire une petite bise à la chérie sur sa joue et elle a refusé. Et il s'est levé, il a pris le carton de pizza.
1: C'est tout.
2: Il l'a emballé, il s'est levé, il est parti. Donc, après, il s'est retourné. Mm-hmm. Donc, la go était contente, elle pensait que non, le gars est arrivé à son niveau, il a arraché la perruque.
1: C'est tout.
2: Et puis, il est bien parti.
5: Là, ce sont les gens vraiment qui n'ont rien, qui ont mis
2: de. Non, laissez ça. Qui n'ont rien comme
5: ça. Toute l'économie qu'ils avaient là. Sinon, il y a rien pour
1: eux. J'ai vu une autre vidéo aussi. Ils étaient en club. Le mec, il est là. Genre, il veut embrasser Gola. Gola, je lui dis, elle esquive. Il a ramassé ses bouteilles.
2: Toutes les boissons. Oui, j'ai vu ça aussi.
1: Il a ramassé la bouteille, là. Et puis, elle fait ça. Pardon. Et puis, elle a fait le bisou, il est revenu. Elle a fait le goumet.
2: je te dis.
1: Allez, encore des avis de nos auditeurs.
2: Oui, voilà. Oui. On a
4: avant,
2: on a
4: villa
2: avis.
4: Même là.
1: Il y a quoi encore?
2: Il y a quoi?
4: Selon l'article 51, et suivant la loi numéro 2020-669 du 10 septembre 2020, relative aux libéralités, quand quelqu'un vous offre réellement quelque chose pour vous faire plaisir, en principe, ça devient à vous.
1: Okay.
4: Il ne peut pas venir le reprendre seulement parce que vous êtes séparés ou parce que vous l'avez déçu. Exemple simple.
1: C'est qu'on est marié, non bien?
5: Ouais. Non, pas forcément. Non.
1: Tu n'as pas spécifié le
5: dans
1: cadre.
5: Dans le cadre d'une relation.
2: Qui pas comme souvient.
1: Oui, attends, on va terminer.
2: Oui, qu'elle finisse.
5: Les mains sont allées. On avait traité un sujet où
4: un téléphone pour ton anniversaire. Deux mois après, vous vous séparez. Il ne peut pas simplement venir dire « Rends-moi mon téléphone parce que je ne t'aime plus. » Le cadeau a été fait sans condition particulière. Maintenant, il y a des cas conditions. Où on peut demander la restitution. Exemple, pendant vos fiançailles, ton fiancé t'offre une voiture de grande valeur expressément en vue de votre mariage. Finalement, le mariage n'a plus lieu. Là, il y a restitution.
1: Okay.
4: Il peut te demander de redonner sa voiture.
1: Et quand c'est une maison?
4: Attends, allons.
1: D'accord.
4: Alors. Pendant les mêmes fiançailles, il t'offrait parfum, chaussures, vêtements, petits bijoux pour te faire plaisir. Ce sont les petits cadeaux ordinaires qu'on appelle présents d'usage. En principe, on ne vient pas récupérer tout ça après la rupture. Petit ou grand cadeau ne dépend pas seulement du prix. On regarde aussi les moyens et le train de vie de celui qui a donné. Dernier cas, l'ingratitude.
1: Vraiment?
4: Et ça,
2: oui, vas-y.
4: Et là,
2: ça devient intéressant.
4: Ce n'est pas elle m'a trompé, donc je réponds mon iPhone. La loi parle de choses graves comme attenter à la vie de celui qui a donné, commettre contre lui des sévices, délits ou injures graves ou lui refuser des aliments. Donc retenez qu'un cadeau offert normalement.
2: Des aliments.
1: J'ai mangé, oui, très bien.
4: Donc retenez qu'un cadeau offert normalement pour faire plaisir, on ne le reprend pas. Cadeau important donné pour un mariage qui finalement n'a pas eu lieu, il peut être restitué.
2: Comme maison, par
4: petit cadeau habituel entre fiancés, en principe, pas de restitution. Cas grave d'ingratitude, la loi permet aussi de demander que la donation soit remise en cause.
2: C'est pas ça qu'il y a là.
4: C'est ça.
1: Donc, on va tout restituer.
5: Mais c'est pourquoi ça a été situé dans un contexte spécifique.
2: Voilà. Tu es ingrat ou ingrat, tu me redonnes mon cadeau.
4: Non. Voilà. Mais ça encore, c'est la loi qui a décidé de si on te donne ou on te donne pas.
1: Et puis d'une manière virulente en plus. Parce que souvent, il y a des séparations dans l'impolitesse.
5: Parce que si je t'achète
1: dans une bague, manque de respect, criade.
5: Si je t'achète une bague en diamant pour le mariage et que finalement, il n'y a plus de mariage, je suis en droit de te redemander ma bague.
1: Tu donnes ça, c'est
5: même si elle est en diamant. Mais si je t'achète tout simplement...
2: Si la bague est en fer.
5: Non, je veux dire que si ça, moi, je t'achète une bague en diamant... Donc, si la personne te donne et que c'est quand même assez onéreux, mais ce n'était pas dans un contexte spécifique, c'est pas obligé de te redonner, en fait. Tu vois. Non, même c'est si c'est très
2: juris
5: clair.
2: Juris blessing, si tu écoutes cette émission, viens nous dire dans quel cas on doit reprendre les cadeaux ou pas. Parce que cette affaire-là commence à m'énerver.
4: Mais pourquoi même vouloir reprendre?
5: C'est quoi l'objectif derrière?
1: Mais c'est terminé, non?
4: Donc, attends. Vous les garçons, c'est vous qui faites ça.
2: Hommes,
4: moi, je
2: ne
4: vois pas comment ils font ça. Vous les hommes.
2: Les garçons, donc, c'est ceux qui jouent ballon au quartier. Il n'y a pas de problème.
5: C'est ceux qui reprennent.
4: Quand vous êtes là, c'est ceux qui reprennent. Donc, quand vous êtes assis là comme ça, quand vous partez draguer une go, vous pensez déjà à l'agent, si on se laisse net, c'est qu'elle peut
2: gérer. Non, on ne pense pas à ça.
5: Mais pourquoi vous reprenez?
2: On ne pense pas à ça.
5: À quel moment ça vient dans votre esprit?
1: Il y a certains qui reprennent. C'est pas tout le monde. Allez, la famille, on se reprend à 19h pour la suite de cette émission.
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0: 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Allez, Zik Sly sur la radio, on se reprend pour la suite du sujet, il faut le rappeler, ils sont avec nous, les garagistes, ça sera tout à l'heure.
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0: Sly, stop encore. Allez, la suite du grand show, voilà, ils nous ont rejoint, c'est bien sûr les garagistes avec qui nous sommes pour ce soir, pour ce deuxième numéro du grand show de cette belle nouvelle semaine. Allez, la famille, bonsoir, bienvenue,
1: bonsoir,
0: bienvenue. Messieurs, s'il vous plaît, n'ayez pas peur des micros, rapprochez-vous des micros, vous connaissez très bien l'émission.
2: Je peux pas changer.
0: Oui, senti ça, très bien. Ok, allez, Saïgo, on va donner le sujet. On va prendre également l'avis de nos invités sur le sujet de ce soir. On parle de relations, on parle de séparation, on parle de cadeaux. Vas-y.
3: C'est ça. On veut savoir si récupérer les cadeaux après une séparation, c'est du bon sens ou c'est un manque de classe.
2: Moi, je pense que c'est un manque de classe.
3: Merci, papa.
0: Non, mais laisse-le développer d'abord. Okay, merci, papa. Attends, tu d'abord.
2: Voilà. D'abord, donner un cadeau, c'est symbolique. Mm-hmm. Et pourquoi faire un retour pour dire non, j'ai récupéré tout ce que j'ai pu donner.
4: Quand toi-même tu vois le nouveau gars, ton ex en train de se promener dans la maison que tu as construite, ça te fait pas mal.
0: Ou bien dans la voiture, ou dans la voiture que tu as fait.
2: Pourquoi tu n'as pas bien sécurisé aussi, c'est ça?
3: Très bien, question.
0: Mais là, et si toi-même tu disais que voilà, c'est que.
4: On le sait.
2: C'est que tu n'as pas été compétent.
5: Mais ça.
2: Voilà.
0: Mais là, et quand c'est Go là qui a zaillé, et puis toi tu l'as joué, et puis bon, tu dis bon, on se sépare. Là, c'est comment maintenant? Parlez.
3: Ici, il reprend pas son cadeau.
2: Allez. Non, tu ne reprends pas les cadeaux. Si tu as joué ta go, tu te trouves. C'est un cadeau, reste un cadeau.
5: Ouais. Mmh.
2: Voilà, on le donne avec amour, on ne le donne pas avec violence.
0: Mais maintenant, il n'y a plus d'amour. Maintenant, quand il n'y a plus d'amour.
2: Mais s'il n'y a plus d'amour, c'est fini. Tu laisses le cadeau comme ça, tu passes à une autre vie.
0: Ah, ok, d'accord. Oui, Maudit.
4: Maintenant, si tu remarques que c'est une. C'est
3: quoi, mais pourquoi tu lui donnes un argument pour qu'il change d'avis?
0: On peut le laisser parler, s'il vous plaît.
3: Non, mais la question qu'il pose, là, c'est pourquoi le monsieur change d'avis? Pourquoi?
4: Non, c'est pas pour qu'il change d'avis.
0: Est-ce que le monsieur, c'est un enfant?
4: Oui, c'est pas un enfant.
0: Oui,
4: le truc, c'est qu'on est dans une situation où tu peux te retrouver dans une anaxe sentimentale.
0: Effectivement.
4: C'est-à-dire que la
0: chantage go, émotionnel.
4: Voilà, la go peut te faire croire qu'elle est fan de toi. Mm-hmm. Et à cause de l'amour que tu penses qu'elle a pour toi,
0: tu investis.
4: Tu vas lui donner des cadeaux et tout. Mais après, tu découvres qu'elle ne t'a jamais aimé.
0: Vraiment, très bien.
4: Tu ne réponds pas à tes cadeaux.
2: Non, pourquoi?
0: Comment on réagit ça?
6: Non, mais moi je voulais dire quelque chose.
4: En tout cas,
6: quand on t'aime pas là, toi-même tu sais pas qu'on t'aime.
5: Merci,
6: pas.
5: Merci papa. Hey, non, papa, hey, papa.
4: Ça dépend, hein. Yeah. Tu peux être dans une relation, tu penses qu'on t'aime alors qu'on t'aime pas. Hein.
5: Vous n'êtes pas concentré.
6: Non, tu es aveugle.
5: Merci.
0: Il y a des actrices. Hein.
5: Merci.
0: Il y a des actrices.
5: Pour ça, il y a des acteurs aussi. Beaucoup d'acteurs.
7: L'actorat, c'est partout.
3: Quand quelqu'un t'aime là, tu sais.
0: Oui.
3: Et est-ce que c'est parce que la personne a des sentiments pour toi que tu lui fais des cadeaux? C'est parce que toi tu as des sentiments que tu lui fais des cadeaux.
0: Mm-hmm.
3: Tu ne fais pas le cadeau. Tu penses qu'elle mérite, c'est pour ça que tu lui donnes.
0: Mm-hmm, mm-hmm.
3: Donc à quel moment tu viens répondre parce que d'après toi.
4: C'est pas encore le mérite.
3: Mais c'est quoi?
4: C'est pas un enfant.
5: Mais justement,
4: c'est pas un mérite. C'est pas un mérite.
0: Maintenant, quand la personne te pose des conditions pour dire tant que tu ne fais pas ci, tu ne fais pas ça.
7: Mais si tu l'as fait, c'est parce que ça t'a arrangé que tu l'as fait.
0: Ok, d'accord. Donc, en gros.
6: Moi, je voulais savoir si vraiment, actuellement, il y a fait des fins encore.
4: Question.
0: C'est là qu'il faut creuser. On va y revenir. Allô, il y a quelqu'un au téléphone. Allô?
8: Bonsoir, monsieur.
0: Oui, bonsoir, madame.
8: Bonsoir, mesdames.
2: Bonsoir.
0: Oui, il y a qui dans le téléphone? Oui, on va bien.
5: Rêve.
0: Allez, c'est Rêve.
8: Je m'appelle Rêve.
5: Ah. Rêve.
0: Ah, tu fais rêver. Oh, oh là là, applaudissements pour le Rêve.
5: Quel rêve. Son nom. Quelle belle femme, je dis. Rêve, quelle belle. Arrêtez. Ne gâtez pas.
0: Oui, Rêve. Oui, vas-y.
8: Bonsoir aux garagistes aussi.
2: Bonsoir.
0: Non, mais.
8: Moi, j'appelle pour réagir.
0: Vous saluez les garagistes là, tu devais dire zouglou.
8: Bon, moi je suis pas trop ivoirienne, donc zouglou, tu sais, c'est pas trop mon mood. Je suis pas trop habituée.
0: Y a pas de rap. Bon, bon pas mood à toi.
5: Hey.
0: Elle dit gouglou. Vas-y, ma grande, on t'écoute.
8: Moi j'aimerais dire tout simplement que quand tu tiens à quelqu'un, de nature, tu as envie forcément de mettre la personne à l'aise, tu veux lui faire plaisir. Mm-hmm. Ça n'a rien à voir avec un truc que tu lui offres par intérêt. Donc si vous n'êtes plus ensemble, tu dois être assez mature pour comprendre que vous n'étiez pas compatible, ça n'a pas marché. Mm-hmm. Tu dois être assez mature pour passer à autre chose dignement. Ça sert à quoi d'appeler quelqu'un pour dire restitue-moi mes cadeaux et tout, mais ça veut dire que toi-même en fait, tu étais hypocrite. Et puis, tu n'es pas obligé d'offrir des cadeaux tout le temps aux gens pour prouver que tu aimes une personne. Même si tu décides de faire plaisir à quelqu'un, ça doit être sans arrière-pensée.
0: Okay.
8: Mais après, quand tu appelles pour dire non, rembourse-moi, non, mais limite, c'est pas chic, quoi. C'est pour ça aussi qu'on dit aux filles à travailler pour avoir votre jeton.
1: Vraiment.
8: Ce que vous pouvez demander là, vous pouvez vous offrir ça.
1: Très bien.
4: Mais il y a des filles aussi qui disent que. Il y a des filles aussi qui disent que quand le cadeau vient du jeton du monsieur, c'est là, c'est chic.
0: C'est là, c'est chic, c'est doux.
8: Oui, non, je n'en disconviens pas, mais ce que je dis,
0: c'est d'en disconviens pas.
8: Une femme qui s'assume, qui sait ce qu'elle est, ce qu'elle vaut, ce qu'elle veut. Quand elle sort des trucs, toi-même, le mec, tu as peur. Parce que tu te dis, ah, mais ça, là, je ne sais pas comment lui prouver que je suis au-dessus. Donc, limite, tu te retrouves à vouloir lui prouver que c'est toi le mec. Donc, je ne te vois pas en train d'appeler après une rupture pour dire, bébé, ramène-moi ce que je t'ai offert. Elle va te rembourser.
1: Non, mais là, il y a déjà la rupture. Donc, pourquoi dire, bébé, ramène-moi? Tu donnes son prénom. Ça,
8: non, mais sérieux. À un moment donné, il faut arrêter. C'est important. Je dis ça beaucoup aux gens. Travailler pour avoir une certaine stabilité financière avant de vous mettre en couple.
1: Vraiment, voilà.
8: C'est important d'avoir une identité avant de vous mettre avec quelqu'un.
1: Mais vraiment.
8: Mais limite, ça va vite en vrille. Et puis, bon, la personne me dit, mais c'est moi, je te nourris, c'est moi, je te fais ci, c'est moi, je te fais ça. Non.
0: Ça, c'est pas bon. Ça, c'est
8: faut arrêter. Arrêter même.
0: D'accord, on a bien pris.
8: Un peu ça.
0: Il n'y a pas de souci.
8: Et puis, bonne émission à vous. Et puis,
1: merci.
8: Toutes les personnes qui traversent un moment de chagrin d'amour, mangez bien, faites du sport.
5: C'est important.
8: Prenez soin de vous, vous allez rencontrer des personnes qui vous méritent.
4: Une petite question.
8: C'est la vie qui est
4: là. Une petite question. Tout à l'heure, tu as dit non, il va s'y plaindre, il va dire c'est moi qui te nourris, tout ça là. Donc, parce qu'il a l'argent, ou même parce que toi, la femme, tu as l'argent, il ne doit pas te nourrir. Ouais.
8: Non, je n'ai pas dit ça, mais il y a des hommes, vous êtes d'accord avec moi, okay, quand ils vous offrent quelque chose, au moins petit discours, ils te ramènent ça.
1: Non, ça c'est pas important. Non, ça c'est pas bien. Non, voilà, ça c'est pas bien.
8: C'est tout quand il sait que tu n'es pas en mesure de te l'offrir, mais il te rabaisse de ouf. J'ai trop assisté à des trucs comme ça.
0: Oh, c'est pathétique ça.
8: Même dans des restos, souvent tu t'en vas manger et puis tu vois un couple, le mec carrément, il dénature la femme et puis il lui parle sur un ton simplement parce qu'il sait que la dame, en fait, elle n'a rien. Elle n'a pas de travail, elle n'est personne. Oh. Et comme c'est lui qui lui offre peut-être un plat de 10 000, au fait, il se dit que c'est 1 million, quoi.
0: Oh, ça, c'est pas bien.
8: Travailler. Tu peux aller au resto avec un homme, quand tu sens qu'il est comme ça, il faut lui prouver que tu es quelqu'un. Pas
0: vraiment.
8: Forcément une riche personne, mais tu es une femme, tu as une identité.
0: Capable, ouais.
8: Si tu ne travailles pas, tu ne peux pas.
0: Vraiment.
8: Si tu ne te documentes pas, que tu ne travailles pas, si ta personnalité physique, mentale, psychique, ça ne peut pas faire.
0: Non, rêve, franchement.
5: Rêve, merci. Merci de nous faire rêver, franchement.
0: Non, rêve, continue vraiment.
8: Quand tu te documentes, tu as du temps pour toi, tu apprends à travailler sur ta personne, tes valeurs. Tu n'as pas peur de quelqu'un parce que tu t'assumes, tu
0: vraiment.
8: Sais qui tu es. Donc tu as la possibilité de dire non à une personnalité qui n'est pas compatible avec la
0: tienne.
8: Tu as totalement ce droit-là. Mais quand tu n'as pas toutes ces valeurs que je viens de citer là, comment tu es perdu?
0: Tu as
8: un gars qui parle un faux français, bon, vous êtes dedans comme ça.
0: Tu es obligé de subir.
8: L'homme de ma vie et tout, mais tu regardes après, ce n'est pas les mêmes minds en fait.
0: Ce n'est pas
8: le même mindset.
0: D'accord. Merci Rêve. En tout cas, franchement, là, merci beaucoup pour ton intervention. Une très très belle intervention, très très pertinente, voilà. Et également pour les oreilles des personnes avec grand H, également pour les oreilles des dames avec grand D.
8: Non, elles entendent, elles savent que j'ai dit la vérité. Elles vont comprendre. D'ici 5 ans, la façon dont je vois les choses là, on va arriver à un stade où les filles là vont commencer à porter pantalon maintenant.
0: Attends, non, ça c'est autre chose. Non, commencer à porter pantalon par rapport à quoi? Genre comment? Prendre la place de l'homme, quoi. Non.
8: Est-ce que tu t'imagines que il y a des personnes qui sont allées jusqu'à dénaturer la femme, vous faites sortir un certain fine concept du repos, de tout. Pourquoi?
0: Oh, bref, on va pas rentrer dans les histoires des féministes. Hein. Voilà, non. Là, on est dans un truc ici, on parle de séparation, d'amour, de cadeaux, voilà, les histoires des féministes là, ça, bon,
8: non, ça,
0: bref.
8: C'est plus une petite parenthèse.
0: Parenthèse, ok, voilà.
8: C'est important.
0: Et puis, c'est un ton humoristique quand même.
4: Voilà.
0: D'accord, il n'y a pas de souci.
5: Merci, Rêve.
0: Ouais. C'est-à-dire la fille de parler, tu dis merci.
5: Ouais. Tu disais merci ici, arrête ça.
0: Non, arrête
5: merci.
0: Ça. Rêve, faut parler. Faut parler, Rêve. Parle sûrement. Donne des conseils aux filles là. Et puis donne des conseils aussi aux garçons, pas aux hommes.
8: Elles ont compris l'essentiel.
0: Elles sont calmes. Mais c'est Rêve.
8: Ok. à la prochaine.
1: Allez, à la prochaine. À la prochaine.
0: À la prochaine.
1: Bisous.
3: Ça, tu as pris des brins.
1: Oui, le modérateur, qu'est-ce que tu veux dire? C'est quoi ta réaction?
4: Non, au fait, comme Rêve s'en va, pardon. Mais après, elle a dit quelque chose. Mm-hmm. Elle dit non, le gars, il parle mauvais français, mais comme tu n'as pas l'argent, tu te dis, ah, il y a eu mot. Faut bouger.
1: Non, parce qu'il ne comprend pas français, c'est pas ton genre.
3: Bah oui.
1: Bon, ok, les garages sont. Les garages sont là. On va boucler le sujet. Ouais. Quel conseil vous donneriez-vous aux hommes qui juste.
3: Vous donneriez-vous
1: pour, Vous donneriez-vous? Ouais, au-delà de tontine qui a s'est passé. Voilà, quel conseil vous donnez justement aux hommes ou bien aux femmes par rapport à cette situation-là? Parce qu'on en a, on assiste à ça beaucoup sur les réseaux sociaux. On se rappelle il y a quelques années de cela, une grosse star.
3: C'est vrai qu'ils allaient taguer mon vieux.
1: Dans le domaine sportif, voilà, avec une grande influence. Bon, bref, voilà.
2: Moi, je pense que l'explication de Irène veut tout dire.
1: Ouais.
2: Voilà, il faut avoir deux corps compatibles pour pouvoir mieux s'exprimer. Parce que tu vas peut-être à ta femme ou bien peut-être c'est ta chérie, ou trouver dans un endroit public. Si l'expression n'est pas alléchante, ça va causer problème.
1: Ouais.
2: Donc, il y a tout ça, il faut revoir et puis bon.
1: D'accord, super.
2: Je pense que ça va être correct.
1: Oui, Koro.
6: Oui, bon. Si c'est comme ça, parce que. Tu as donné un cadeau et puis tu veux reprendre, c'est pas normal. Un cadeau, c'est un cadeau. Moi, c'est ce que je vois.
1: Et si la go est impolie?
6: Elle est impolie. Mais ça dépend de où ils l'ont éduqué.
3: Cadeau impolitesse, soit le rapport.
7: Je savais pas qu'elle était impolie quand tu vas prendre les
1: filles. Maintenant, c'est lui tout à l'heure, il a dit. Il dit quand tu vois une go qui n'est pas fan de toi, forcément amoureux. Hein? Si elle n'est pas amoureuse de toi, là, toi-même, là, quand tu regardes, là,
4: tu connais. Il demande est-ce que tu as vu.
1: Mais c'est quoi les indices pour savoir qu'elle n'est pas amoureuse?
3: Ah, indice de.
1: Ah ouais, c'est oui.
4: Non, mais après, ça dépend. Si tu es en face d'une grande actrice, tu peux pas savoir tout de suite.
1: Elle va répliquer, elle va dire.
7: Non, mais en fait, en réalité, ce n'est même pas parce que c'est une actrice, c'est que tu l'aimes. C'est pourquoi on dit l'amour est aveugle. Voilà. Donc tu vois pas. Les autres vont pouvoir voir. Mais toi, tu sais même pas que.
1: Mais si les autres. Lorsque ton entourage voit et puis on te donne l'information, tu peux quitter.
7: Tu crois pas. Tu vois pas, papa.
1: C'est pas facile, les mamans.
4: Il est pas d'accord. Elle dit l'amour est aveugle. Mais pourquoi quand l'homme n'a pas l'argent, là, vous voyez?
7: Mais c'est pas ça, même pas.
6: Ah, ça arrive au même.
1: Tu vois, elle était claire. Elle dit c'est parce qu'on ne l'aime pas.
3: C'est simple.
1: Ok, d'accord. D'accord, il n'y a pas de souci. Allez, je pense que les positions sont tranchées. Voilà. Et comme tous les soirs, c'est ici. Vous avez le libre arbitre là-bas pour poursuivre justement les échanges, les discussions sur notre sujet. Encore des réactions sur la page où là, c'est Daed là. Ok, d'accord, merci. Allez, la suite, c'est de faire une belle incursion dans l'univers exceptionnel des garagistes. Et c'est juste après ce qui suit.
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0: Matissa.
1: La signification de ça.
2: Oui,
3: ça. Comment tu as écorché le nom?
2: Comment tu as écorché?
1: Non, c'est ça.
3: C'est le mot que tu as écorché, c'est ça.
2: Toi, ils vont donner la signification.
1: Mais toi, tu étais donné, c'était pourquoi?
2: Ah, ok, d'accord. Ils disent. Mm-hmm. Vous n'avez pas dit quand vous parlez, vous ne comprenez pas. Mm-hmm. Cette fois-ci-là, vous allez comprendre.
1: Très bien. Okay. Très bien.
2: Tu as bien parlé.
1: Allez, on part. Allez, Manu.
4: Ok. Aujourd'hui, dans le grand show. Attendez. Excusez-moi, je vais bien arranger.
1: On n'est pas pareil.
5: C'est le croissant qui fait ça.
1: C'est pas.
4: Alors aujourd'hui, le grand show change d'atelier. Pas de tribunal, pas de bar, pas d'accusé. Nous poussons plutôt la porte d'un garage pas comme les autres. Quelque part, du côté de Yopougon ou Asakara. Ici, les moteurs ne tournent pas à licence, ils tournent au rythme du Zouglou. Bienvenue dans le garage des garagistes. Sous le capot, on retrouve une mécanique bien particulière. Celle de deux hommes qui ont compris très tôt que la musique pouvait réparer, raconter, dénoncer et surtout rassembler. Tout commence dans les ateliers de Yopougon, où ce qui pouvait sembler être un simple garage devient progressivement un véritable laboratoire musical. Entre les outils, les moteurs et les idées, une sonorité prend forme et finit par sortir de l'atelier pour prendre la route du showbiz. Et sur cette route, les garagistes vont laisser quelques pièces maîtresses. Bébés abandonnés, livres blancs, tapis rouges et bien d'autres œuvres bien qui viennent enrichir leur carnet de bord. Des titres qui ne sont pas simplement des chansons, mais des morceaux d'une mécanique musicale devenue au fil des temps une véritable mémoire collective. Sous leur capot, il y a surtout une volonté, faire tourner le Zouglou. Lui donner une identité, une voix et une direction. Les kilomètres s'accumulent. Et avec eux, les rencontres, les collaborations, les générations inspirées et les scènes franchies. Popolai, Feko, Célio, Salif Lajoie, autant de noms, autant de témoins d'une époque où le mouvement prenait de la vitesse et où le Zouglou commençait à dépasser les frontières de son premier atelier. Car les garagistes n'ont pas simplement pris la route, ils ont contribué à tracer une partie de l'itinéraire. Au fil des années, l'industrie musicale a changé, de nouveaux modèles sont apparus, d'autres sonorités ont tenté de prendre le volant, mais certaines mécaniques résistent au temps, et celles des garagistes continuent de fonctionner. Plus de 3 décennies ont compté, et toujours pas de panne sèche. Leur secret, des tests qui parlent du quotidien, des mélodies qui restent en circulation et surtout une musique capable de passer de génération à génération sans perdre son carburant. Les garagistes appartiennent à cette seconde catégorie. Leur garage n'a jamais été simple. C'était un atelier de création, un laboratoire d'idées, une fabrique de souvenirs. Et après plus de 30 ans de route, une chose est certaine, le moteur des garagistes peut avoir beaucoup de kilomètres au compteur, mais il est loin d'être à l'arrêt. Il est avec nous, ils sont avec nous dans le grand show.
1: Les garagistes sont avec nous, allez, depuis le garage de Ouassakara. Allez, rebonsoir encore une fois, Popolai et le doyen.
2: Oui, Feko.
1: Popolai, il fait quoi? Ouais. Popolai, il fait le malin. Mais c'est qu'il est calé là. Très bien.
3: Et t'as vu tes penchés tout à l'heure, ça va pas. Hein.
1: Ça va, moi, bienvenue. Par contre, Basoulé, tu n'as pas parlé à ton artiste là. Ok, il n'y a pas de rat. Très bien. Allez, les amis, on est heureux. Franchement, c'est toujours un kiff de vous retrouver, vous le savez. C'est quoi la bonne nouvelle du côté du garage depuis Ouassakara?
3: C'est un plaisir de retrouver la meilleure radio sur place.
1: Très bien.
3: Voilà, pour l'annoncer.
1: Merci.
3: On vient d'une tournée de 2 vagues, comme on dit, depuis le 13 mai 2026. Nous sommes en tournée.
1: Super.
3: Je pense que Dieu a opéré le miracle. Ça s'est très bien passé. On retourne encore en décembre pour 3 autres mois.
1: Super. Ça s'applaudit. Bravo, les gars. Bravo. En tout cas, on est ravis, on est heureux. Et là, déjà, de plein pied dans la discussion, en même temps, dans, je dis, dans ce qui fait votre actualité, c'est bien sûr cette belle tournée européenne. Ça a démarré au Casino, non, si je ne m'abuse.
3: Ouais, 13 mai. Ouais. a démarré au casino.
0: Au casino, oui. Salle comble. J'ai dit premier, non pas premier bengué, première vraie grande salle Salvez. Européenne. Quelles sont vos impressions déjà?
3: On avait déjà fait une grande salle avec le groupe Magic System.
0: Magic, ok.
3: Voilà, des passages, on a fait la première partie du Zénith.
0: Ok.
3: Et là, il fallait prendre le taureau par le corne. Mm-hmm. Et vraiment faire un véritable show. Après, on a vu que la salle même était une petite salle.
0: C'était combien de places?
3: 1500
0: 2000 et quelques. Ok, voilà. Super. C'était en live, vous êtes parti avec vos musiciens, ouais, ou vous avez pris les musiciens sur place?
3: C'est notre spécialité, on a fait venir nos musiciens d'Abidjan.
0: Super.
3: Voilà, donc ça a été vraiment exceptionnel.
0: C'était comment la chaleur, l'interactivité avec le public? Comment ça s'est passé, Feko?
6: Ça s'est très bien passé.
0: Attends, le doigt l'a mis dans le choco, hein?
6: Non.
0: Oh là là, il l'a mis dans choco.
6: Il n'est pas moyen copain.
0: Vas-y, grand.
6: Ça s'est très bien passé parce que le spectacle même était beau. Et puis, il y avait la foule. Mm-hmm. Les gens ont répondu, ça chantait nos chansons. Nous-mêmes, pour chanter, on avait des problèmes.
0: Vraiment?
6: Ouais, c'était bon.
0: Il y a eu les travaux, monsieur?
6: Non,
3: désormais, le travail n'existe pas chez nous. Donc,
0: okay,
3: ça dépend de celui qui veut venir par une bonne volonté. Puis
0: ouais, sur le côté, petite injection, petite piqûre. D'accord, il n'y a pas de souci. Okay. Oui,
2: mais déjà, après plus de 30 ans de carrière, c'est quoi le secret pour 33, rester
3: 33 ans pour
2: 33 ans. Ok, d'accord.
6: J'ai du mieux.
2: J'ai dit plus de 30 ans. C'est quoi le secret pour toujours rester d'actualité?
3: Le secret, c'est la constance. Mmh. On ne cherche pas à être premier, on ne cherche pas à être dernier. Okay. Faut beaucoup travailler pour être constant et puis bon, voilà, ça marche. Mmh.
0: Très bien.
4: Et aujourd'hui, moi, je voulais savoir la tournée des garagistes. Est-ce que c'est à partir du dernier projet ou c'est toujours avec les mêmes sons cultes de garagistes?
3: Mais ce n'est pas des sons cultes. Je pense que déjà, au niveau d'ici, on a un véritable problème parce qu'on adapte déjà des nouvelles sonorités.
0: Mmh.
3: Si tu reprends pas, si tu ne connais pas ton passé, tu ne pourras pas connaître le futur. Et moi, je le dis toujours, les albums ne vont jamais se ressembler.
0: Oui.
3: Chacun a un goût particulier dans ce qu'il fait. Donc, on laisse le temps de connaître un album parce que ça ne se découvre pas le même jour.
0: Mm-hmm.
3: Okay. C'est sur des années qu'on trouve que déjà, c'est un album qui est parfait. Donc, nous, dans tout ce qu'on fait, on fait l'historique du garage. On prend du début jusqu'à la fin. Même nos spectacles live, on a toujours injecté des nouvelles chansons dedans pour donner encore de l'émotion aux gens.
0: D'accord, voilà. Super. Et du coup, là, vous retournez là, en décembre prochain.
3: Oui, décembre.
0: Décembre, on le sait, c'est le mois de tous les contrats ici à Babi. Vous laissez Babi pour aller en Bengué.
3: Et si on est sur contrat, on est obligé de partir.
0: Ou bien là-bas, les feuilles sont plus.
6: Si le mangement se passe là-bas, on reste là-bas.
3: Là-bas, il y a plus de mangué qu'ici. Hein,
0: mais du coup vous avez fait 3 mois là-bas, non?
3: Plus de 3 mois.
0: De 3 mois. Et personne à Calais?
3: Mais... Non.
0: À Calais, via Ali.
4: Mais à partir de ce que vous venez de dire, là-bas, il y a plus de mangement.
3: De feuilles
4: ici. Est-ce que dans ce domaine, sinon dans ce style musical qui est le Zouglou, c'est plus rentable à l'extérieur qu'ici, en Côte d'Ivoire?
3: Et ça dépend des groupes qui effectuent les voyages. Nous, on a pour habitude d'effectuer ce genre de voyages. On a 33 ans de carrière, on sait que s'il faut aller affronter. Donc, si là-bas déjà, tu fais 650 fois, t'entends, tu vois ce que ça donne.
0: Donc,
2: du coup,
0: c'est clair, c'est pas mécheux.
3: Voilà.
0: C'est pas mécheux avec les autres. Voilà.
6: même ici aussi, ça dépend de ton contrat, tu signes. Hein.
0: Ok.
6: Voilà.
0: Donc, ici, généralement, 5, il y a moins.

0: Du coup, il va rejoindre le groupe bientôt
1: Rejoindre, c'est un peu trop dit. Je pense qu'il est dans un autre domaine bien précis.
0: Mm-hmm.
1: Et la religion chrétienne, il est devenu pasteur. Donc, abondamment, il va nous apporter beaucoup de prières.
0: Beaucoup tout. De prières. Mais est-ce que derrière, vous faites quelques petits gays? Vous lui faites des gays?
1: Pourquoi pas?
0: Ah, pourquoi pas? D'accord. Ok. C'est grand. Voici les garagistes.
2: Oui, moi, je veux savoir, si vous n'étiez pas les garagistes, mais que vous écoutez les chansons des garagistes, quelles chansons?
1: Quelles chansons? On a plusieurs. On écoute tout genre de musique aujourd'hui, même dans le passé. Voilà, on n'a pas de préférence. Parce qu'on a d'autres musiques qui nous inspirent. Donc,
0: comme quoi, par exemple?
1: On peut écouter le reggae, parce que le reggae, c'est le B.A.B.A. du
0: Zoom. Ah, ça va, t'as mis Android là.
1: Ouais.
0: Jara, ça pour le reggae.
1: Tu commences à être chauve, donc c'est normal.
0: Moi, je vais me souvenir chauve. Il y a beaucoup de cheveux. Cheveux comme ça.
1: Donc, le Zouglou, le B.A.B.A. du Zouglou, c'est le reggae.
0: Très bien.
1: Oui, pas que les mots se disent pareillement. Donc, on s'inspire du reggae, un peu du zouk, un peu de tout. Mm-hmm. On écoute tout.
0: Mm. Un peu de jazz aussi.
1: Pourquoi pas?
0: Un peu de soul.
1: Donc,
0: un peu de traduit modèle.
2: Donc si aujourd'hui on est vraiment pas focus, mais si aujourd'hui on penche plus sur le reggae, ça veut dire que c'est très souvent là-bas qu'on pourrait aller en termes de collaboration, ou bien est-ce qu'on va retrouver un peu de Biama dans...
1: Bon, Biama, c'est un peu trop dit. On a eu des sollicitations
0: Biamatiques
1: comme tu le dis. Maintenant, jeune frère Didier Ma,
0: okay. Et
1: c'est un projet, donc je pense qu'on peut se coller à n'importe quel genre musical pour et la génération d'écoute, on
2: j'imagine
1: refuse pas.
2: Un peu, ça avait les couilles, voilà. dans dos.
0: Et il faut le rappeler. Tu veux quoi?
3: Je vais envoyer une question. Tout à l'heure, il a parlé de Didier Man. Qui parle de Didier Man parle aussi de la nouvelle génération. Vous êtes des doyens du Zouglou, il faut le préciser. Mais vous êtes toujours d'actualité. Est-ce que la nouvelle technologie est-ce que vous n'êtes pas dépaysé face à la nouvelle technologie actuellement, les TikTok, les trucs comme ça là?
1: Pourquoi dépayser? Je pense que on continue d'aller à l'école, on continue d'apprendre. Voilà, pour être encore bien accueilli dans ce qu'on fait.
0: Super.
1: Il faut continuer à poursuivre certaines choses.
3: Oui, parce qu'il y a certaines personnes qui ont pour habitude de dire que non, ça, c'est chose des enfants là. Est-ce que vous voyez qu'on appelle ça cette histoire-là de la même manière?
1: Mais on était enfants avant de devenir des adultes. Donc, il faut coller les deux pour devenir ce que tu es aujourd'hui. Donc, on ne peut pas décrier ce qu'ils sont en train de faire. Au contraire, il faut les soutenir pour l'avancement de la chose.
4: Voilà. D'accord. Ce que je voulais ajouter aussi, tu peux prendre pour les enfants là, et puis tu fabriques, tu fais un autre truc.
0: Pour les adultes aussi.
4: Pour les adultes.
0: Ça devient pour les adultes. Du coup, on pourrait dire que les garagistes sont une force d'adaptabilité face aux différents courants qui viennent, qui repartent et tout ça.
1: Bien sûr. Donc, il faut s'adapter aujourd'hui parce qu'avant, on était un peu manuel. Tout le monde. Voilà, la technologie évolue, il faut s'adapter à la nouvelle technologie et puis on passe à autre chose.
0: D'accord, super. Allez, chers auditeurs, vous l'avez remarqué, nous sommes bel et bien en compagnie des garagistes dépositaires du tout nouvel album. Enfin, ça fait un an, maintenant, mise à jour, ça fait un an.
1: Oui, ça fait un an. Sorti le 25 août 2025.
0: Mm-hmm.
1: Et je pense le 25...
3: 23.
1: Ouais, 23.
3: 23 août.
1: 23 août 2025 et puis 23 août 2026, un an.
0: On aura un spectacle spécial pour la célébration de ce
1: jour-là. Spécial pour dire merci durant tous ces 33 ans parce que, mine de rien, les concerts sont concentrés surtout dans des espaces comme Sofitel, comme Parc des Expositions, Palais de la Culture. On compte gratifier un véritable concert pour ceux qui ne sont pas partis au Sofitel et aussi au Casino pour faire un concert.
3: Palais de la Culture.
1: Non, j'y viens. Pour faire un remerciement d'abord au Palais de la Culture, à l'Esplanade, pour accueillir beaucoup de monde.
0: Okay.
1: Et après, on va se déporter vers les autres villes, parce qu'il faut choisir 10 autres villes.
0: On va faire une proximité, aller vers
1: Ils n'ont pas le temps de venir à Abidjan, donc il faut aller vers eux pour leur dire merci aussi.
2: Mais d'accord. Où vous êtes arrivé là, c'est les stades, hein, normalement.
1: On n'a pas peur d'affronter les stades.
2: Non, c'est clair.
1: Nous-mêmes sommes stades même.
0: C'est ça,
1: là, c'est ça.
2: Ils sont au stade.
0: Justement,
2: c'est en vue.
0: Pas parlant de
1: c'est en vue, ouais. On nous donne l'autorisation, il n'y a pas de problème.
0: Mmh. Autorisation quoi? Vous attendez un producteur
1: on s'est produit depuis 2000, donc je ne vois pas quel producteur qui va... Peut-être c'est un apport qu'il peut apporter.
0: Non, je dis producteur de concert. Le Sofitel, c'est vous-même qui l'avez produit?
1: Le Sofitel, c'était M. Sekongo qui l'avait fait.
0: Ouais. Big up frérot, voilà.
1: Voilà, donc... le concert, nous, on le fera à fond propre.
0: À fond propre.
1: Et vous dire merci à notre fanbase.
0: Super. Voilà. D'accord. Allez, la famille du côté de Bengue, les garagistes seront des vôtres à travers un autre Europe Tour. Le 18 décembre 2026, ils seront au Mans, voilà, en France.

le 27 décembre du côté de Lisbonne au Portugal, le 31 décembre à Rennes en France, le 1er janvier 2027 à Lyon, voilà, et le 6 février à Grenoble en France, également le 13 février à Niort en France, voilà. Et on va écouter du garagiste Belle-Mère sur la radio.

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0: Ségon, tu voulais la dédier à qui ou c'est pour ton plaisir personnel?
1: Personnel, mais en même temps, je veux la dédier à ma nièce, Kira, depuis la Guinée, oui.
0: Depuis la Guinée. Tu as beaucoup de parents.
1: À ma grande soeur aussi, oui.
0: Ouais, tu as beaucoup de parents hors du pays, en fait, c'est ça?
1: Oui, tu sais.
0: D'accord, il n'y a pas de souci. Très bien. Mais du coup, est-ce que tu connais ce qu'on appelle les titrologues? Est-ce que tu as vécu cette époque? Non, bon, modérateur.
1: Moi, je pense que moi, j'ai fait ça un peu à l'heure là même. Pas forcément dans les journaux. Hein. Et même sur Internet là. Souvent, on voit des vidéos et puis le titre là. Quand tu vois net, tu dis oh, tant ton temps à faire, tant ton alors que c'est pas ça.
0: C'est pas ça.
1: Pas ça. Mais le titre là, c'est pour accrocher. Donc
0: vous devez changer de vie au fait, pour de vrai.
1: Non, on doit creuser.
0: Ok, y a pas de problème.
1: On doit creuser.

0: ça doit.
1: Non, mais tu sais, les titrologues, là, ils sont talentueux.
0: Vas-y, comment?
1: Nos petits frères de la nouvelle génération n'ont pas vraiment connu ces personnes-là. Voici, je me rappelle, un jour, je partais d'un endroit et je suis arrivé devant un kiosque à Junot. Mm-hmm. Et puis, les titrologues étaient là. Et puis, ils ont mis Didier Drogba. Et puis, ils ont mis qu'on appelle point de suspension. Mm-hmm. Et puis, ils ont mis arrêté. Mm-hmm. Tu vois? Oh, ils ont voulu dire Didier Drogba a marqué un coup franc arrêté. Mm-hmm. Mais quand ils ont mis point arrêté, les gars n'ont pas compris. Et puis le gars dit, oh, Drogba en prison. C'est-à-dire que lui-là, il a imaginé déjà la scène et tout ça, et puis il a envoyé le doy.
2: Très bien.
1: Maintenant, entre les titrologues et puis les gars qui sont au grain qui ment.
2: Là, il y a match, hein. C'est doy. Alors, mon ami préféré, mon grand frère chéri, Popo là, il connaît très bien le tabouret show. On est à Popo là. Non, c'est léger, c'est pas dosé. Allez, Popo, dis-moi, quel est le plus gros regret, le plus grand regret dans votre carrière aujourd'hui? Après ces 33 ans là,
3: pour dire vrai, on n'a pas de regrets.
2: Ok, tout est
3: parce
2: parfait.
3: Que d'abord, voilà, faut aimer ce que tu as pour habitude de faire. Mm-hmm. Voilà, c'est Dieu qui nous a inspiré d'être des chanteurs, des musiciens. Donc, mm-hmm. je pense que particulièrement, il n'y a pas de regrets.
2: D'accord, super. Dis-moi, aujourd'hui, est-ce que vous pensez-vous que les jeunes artistes respectent suffisamment les fondamentaux du Zouglou? Parce que vous avez des règles, un socle, des bases et tout ça.
3: Bon, les générations ne se ressemblent pas.
2: Ok.
3: Voilà. Nous, on vient de la vieille école.
2: La vieille école, si.
3: Voilà, on a un respect mutuel pour nos aînés. Mm-hmm. Maintenant, le reste, là, moi, je ne sais pas.
2: D'accord.
3: Je ne peux pas me prononcer là-dessus parce que je ne sais pas de quoi il s'agit, au fait.
2: Mm-hmm.
3: Voilà.
2: Mais
3: je parle de mon cas.
2: Il te côtoie.
3: De ma génération.
2: Il te côtoie, tu le côtoies également.
3: Oui, mais ce n'est pas de la même génération, vu qu'on fait le même métier.
2: Mais tu peux faire tes là, tu.
3: Voilà, c'est pas mes amis. Bon, ben, c'est mes petits frères. On peut parler musique, mais mm-hmm. en dehors de ça, je rentre pas dans.
2: Donc, du coup, tu tapes pas sur la table lorsque certains d'entre eux dérapent un peu.
3: Non, si les gens dérapent, on peut te mettre sur la ligne pour dire non, ah, vraiment, fais comme ça pour que déjà notre Zouglou reste de manière constante.
2: Super.
3: Et tout, sinon, le reste là.
2: D'accord.
3: Pas se mêler les idées.
2: D'accord. Justement, parlant de constance, aujourd'hui, on dit qu'on a l'impression que le Zouglou n'est pas, je vais dire, au niveau qu'il était avant. Il fut une période où le Zouglou faisait la pluie et le beau temps. Aujourd'hui, il y a certaines langues qui disent que c'est plus trop ça.
3: Dès ça, c'est selon vos dires. Mm-hmm. Dans la vie, souvent, il faut savoir descendre, comme on le dit.
2: Mm-hmm. Pour remonter.
3: Puis, voilà, pour remonter. Donc, toutes choses là, il y a une nuance.
2: Mm-hmm.
3: Voilà, il y a toujours une baisse. Comme déjà, peut-être l'électricité là, il y a toujours des baisses de tension à tout moment, coupure de courant. Donc, le Zouglou reste toujours l'identité culturelle de la Côte d'Ivoire.
2: Identité culturelle de la Côte d'Ivoire.
3: C'est ça.
2: D'accord. Mais aujourd'hui, avec l'actualité, avec l'ambiance qui prévaut, est-ce que on peut faire du Zouglou sans parler de politique, de société ou des problèmes de.
3: Je pense, comme je l'ai dit en avant, mm-hmm. j'ai dit le Zouglou s'inspire des mots du reggae parce que les reggae sont déjà engagés.
2: Mm-hmm.
3: Et nous, on a pris le train en marche pour pouvoir suivre. Vous comprenez un peu. Bon, on ne peut pas rester peut-être. Et sans prononcer des mots pour mobiliser moins la population.
2: Okay.
3: C'est selon l'inspiration de la population et le quotidien de nos fans.
2: Mm-hmm.
3: Voilà, on arrive à faire sortir des mots vraiment juste pour remédier immédiatement au problème de la société. Donc c'est normal qu'on juste dise des mots forts dans ce qu'on ressent.
2: D'accord, du coup, dans ton propos, tu prends beaucoup d'exemples sur le reggae. Est-ce que tu ne penses pas qu'aujourd'hui, même le reggae a démissionné de son fond musical en tant que musique engagée d'éveil de conscience?
3: Et toi, tu le dis. Hein. Sinon, il y a des vieux pères, là, ils sont encore assis là-dessus.
2: Mm-hmm.
3: Voilà, chacun a son quotidien, chacun à sa manière de faire sa musique. Donc, on ne peut pas dire, bon, lui, il est trop violent dans ce qu'il dit, donc, tu vois.
2: Mm.
3: Bon, si on ne parle pas des réalités du pays, on parle de quoi? On ne peut pas aller chanter la Guyane, peut-être la mer, tout et tout. Donc,
2: on peut chanter
3: ce qu'il en est, voilà.
2: Vous pouvez chanter le Plakali, le Garba.
3: Non, ça n'existe pas.
2: Ah, d'accord. Aujourd'hui, là, les garagistes, c'est vrai, vous êtes les Doya. Mais quel artiste Zouglou vous impressionne vous-même? Féco,
3: c'est nous-mêmes, nous-mêmes d'abord.
2: Mm-hmm.
3: Voilà.
2: S'il y avait un petit top 3 vite fait.
3: Le top 3 doit commencer par nous-mêmes d'abord, avant de citer les autres.
2: D'accord, donc selon vous, c'est quoi votre top 3? On va pousser un peu le top 5 des garagistes.
3: Je pense que tout faisait du Zouglou à son niveau, à un meilleur niveau. On ne peut pas juger quelqu'un. C'est comme mettre des enfants au monde et puis tu dis non, voici mon préféré. Le préféré peut être le dernier même.
2: Ok.
3: Et puis celui-même que tu négliges peut être le meilleur demain. Donc on peut pas négliger pour dire non, lui les premiers, lui les derniers. Donc
2: d'accord.
3: Dans le train marche.
2: Ok. Du coup, Popolay se la joue politiquement correct ou bon médiateur ou il a peur de dire les choses.
3: Je fais pas de politique.
2: Mm-hmm. Non, ça c'est pas de la politique.
3: Oui, mais tu dis bon médiateur.
2: C'est ton regard.
3: Si tu écoutes bien le contenu.
2: On voit ton regard sur la musique, si tu écoutes bien toi-même.
3: Le contenu de ce qu'on chante, mm-hmm. je pense que tu vas mieux comprendre la chose.
2: Non, mais pour de vrai, Popolay, c'est vrai, vous êtes d'une génération, il y a Garagis, Espoir 2000, Soumbil, Yodé, Siro, mais franchement, parmi vous là, quand vous regardez vous-même là, parmi vous là, qui casse œuf à tout moment?
3: Qui casse œuf.
2: Ouais.
3: Tout le monde casse œuf.
2: Le langage de rue, là, enfin. Ouais.
3: Non, tout le monde casse œuf.
2: Mm-hmm.
3: Voilà. Oh. Tu vois que déjà, notre génération, jusqu'au jour d'aujourd'hui, ça fait plus de 20 ans, 30 ans, les gens sont, mm-hmm. sont toujours sollicités.
2: Si.
3: Ça dépend du travail effectué depuis la base.
2: Mm-hmm.
3: Et ouais. Raison pour laquelle aujourd'hui, tous les Ouglous qui ont notre génération sont constants.
2: Okay.
3: Il y a sur le chiquier national, chaque week-end,
2: ouais.
3: Tu vois qu'il y a un qui sort, qui a des spectacles partout. Tu comprends?
2: Mm-hmm.
3: Et c'est parce qu'on a pris déjà notre métier comme déjà un autre boulot.
2: Okay.
3: Aujourd'hui, là, c'est en train de payer, donc on ne doit pas à quelqu'un, on doit seulement qu'à Dieu.
2: Super. Les garagistes, dans 5 ans, on devrait s'attendre à quoi?
3: Beaucoup de projets. Mm-hmm. Hormis ça, déjà, on avait déjà commencé dans la production. On va continuer d'aider et puis aider comme il se doit.
2: Non, on a commencé dans la production. La production, c'est un business. Hein. Lorsque tu parles de production et tu parles d'aide, c'est deux choses différentes.
3: Non, la production, on le fait par passion.
2: Okay.
3: On ne veut même pas recueillir quelque chose dedans. On a produit des personnes où on a rien eu.
2: Donc,
3: mais ça ne nous dit absolument rien. Donc,
2: attends, les garages, vous êtes chargés alors, financièrement. Parce que vous allez mettre 2, 3 millions, non, même pas 5 millions dans une production et puis ne rien attendre en retour.
3: Non, mais il ne faut pas venir travailler pour dire j'attends quelque chose.
2: Mm-hmm.
3: C'est-à-dire le salaire se mérite selon ce que tu es en train de faire comme boulot.
2: Okay.
3: Voilà, toi, tu es animateur aujourd'hui professionnel.
2: Mm-hmm.
3: Et tu finis de travailler. Tu sais que chaque fin du mois, le boss va faire ton dépôt.
2: Mm-hmm. Mm-hmm.
3: C'est-à-dire tu pars à la banque, tu retires ton argent.
2: Mm-hmm.
3: Mais quand tu viens à la musique, tu ne viens pas pour dire non, je viens recueillir de l'argent. Ce n'est pas une passion pour toi. Je pense que tu viens déjà dans l'optique d'avoir quelque chose.
2: Okay.
3: Quand je fais la musique, souvent, on fait des spectacles gratuitement pour des personnes.
2: Ici.
3: Parce que c'est des fans, ils n'ont pas de moyens.
2: Mm-hmm.
3: Ah, viens m'aider, voilà, attends, on peut en finir de jouer. On ne demande pas pour dire paye le transport, chacun prend sa voiture, il rentre à la maison.
2: Mm-hmm.
3: Voilà, c'est comme ça.
2: Ça, c'est rare, ça. Ok, tout ça, c'est dans le milieu que ça se passe. C'est bien. D'accord, qu'est-ce que vous pensez justement du business de la musique menée par les jeunes, notamment dans le jeune, par les jeunes du rap? Parce que là-bas, ils encaissent véritablement, hein, et puis on entend, on voit.
3: Mais tu vois que ce n'est pas la même génération.
2: Ok.
3: Tu comprends?
2: Mm.
3: Et aujourd'hui, là, peut-être qu'ils ont une autre tendance. Nous, on ne rentre pas dedans.
2: OK.
3: Nous, on passe la lignée que peut-être Dieu nous a donnée.
2: Mm-hmm.
3: On finit notre spectacle, on rentre.
2: D'accord.
3: Ce que Dieu nous donne, là, on prend.
2: Popolay, il y a un peu des buzz, on dirait.
3: Des buzz. Mm. On met sur buzz, même.
2: Voilà, tu as buzz. Dis-moi, c'est comment? Tu as cette nouvelle?
3: Si tu le vois, appelle-le.
2: Mais Gibbs, mais j'étais à Paris, tu as fait 3 mois, un peu comme Basolé.
3: Mais
2: vous étiez à Paris, vous avez fait 3 mois.
3: Mais
2: il y a Gibbs, il est au Maroc.
3: Il vit à Marrakech.
2: Il est à Marrakech.
0: Tu sais que Paris.
2: Mais c'est une heure, non, c'est pas une heure.
3: Non, mais le gars, tu viens, non.
2: Toi, tu vas descendre là-bas.
3: Tu vas l'accompagner, puis tu connais à la sapote. Tu vas aller taper d'abord, puis maintenant, non.
2: Tu connais mes H maintenant aussi. Il peut te tout rapidement. C'est quoi le truc ou bien?
3: Non, mais ça va venir, on n'est pas, voilà.
2: D'accord.
3: Le truc va venir.
2: Vous voulez pas en classe?
3: Pas forcément fausse. En classe, Yagi.
2: Ok, d'accord. Oui, il faut que tu l'as ajouté quelque chose.
0: Il dit Paris est grand. Donc, voilà, le retrouver là.
2: C'est pas facile.
0: C'est
2: France
0: qui est petit.
2: Tu as dit quoi, Manu?
4: C'est France qui est petit. Non,
2: allez,
4: Paris est grand.
2: Voilà, tu as vu. En fait, lui, quand il arrive ici, quand on se voit dans la ville, il n'y a pas de problème. Mais c'est mon bon petit frère. Dès qu'il arrive ici, là, il sent des. Voilà, et puis les garagistes, on dit le Zouglou, là, avant, là, vos styles, là, franchement, ça les a désirés. Hein. Mais au-delà, vous êtes faux swag, machin, c'est dû à quoi tout ça?
3: C'est dû à la modernité.
2: Ok.
3: Parce que toi aussi, tu as eu ton passé.
2: Voilà. Mais attends, c'est pas des petits parcours, sinon on portait souvent
3: les jackotos rouges. Donc aujourd'hui, tu as une bonne chemise, un bon pantalon, donc tu vas que ça passe.
2: D'accord, il n'y a pas de drame. Allez, la famille, vous l'avez remarqué, c'est bien sûr les garagistes. Très très belle ambiance au Zouglou. Dans ce studio, on est toujours heureux et ravis de la recevoir. Franchement, l'album Mise à jour, toujours d'actualité, est extrait John Service. Et juste derrière, on aura l'instant modéré avec le modérateur tout à l'heure pour quelques minutes. Hein.
5: Comme vous, money. Bien, doucement.
2: Attends, mais on dit, c'est quoi, vous voulez pas manger aujourd'hui?
0: Pourquoi?
3: On mange toujours.
2: Mais depuis là, chante un peu, mais il y a, voilà, le tonton l'a dit de chanter. Donc, chante un peu.
0: Mais rien, tu n'as pas dit de chanter, donc on pouvait pas chanter.
2: C'est vous.
3: Depuis nous sommes arrivés.
2: Il y a dit, vous.
3: Ce qu'on appelle sommeil là, on connaît pas. Nous sommes les vrais deux hommes, donc faut comprendre.
2: Ouais, il y a dit, vous m'avez ramené quoi des bengues?
3: Dans la voiture tout à l'heure, on te remet quelque chose.
2: Très bien, terminé. Très voilà. Bien, c'est de ça qu'il s'agit.
3: J'adore
2: très
3: les cadeaux, comme le premier sujet là.
2: Mais non, on ne prend pas les cadeaux. Hein. Wow. Non, on est élégant et on est classe.
3: Ouais, ouais.
2: Là, ça y est, ouais. Maintenant. Allez, modérateur, on va y aller avec l'instant modéré.
1: Ok, voilà. Dans l'instant modéré, déjà, quand on dit Abi, il faut prendre ton tabouret, c'est bon. On y va. Abi,
0: faut prendre ton tabouret.
1: Et dans l'instant modéré, on va voir qui connaît mieux son ami dans le groupe Les Garagistes. Allez. Donc, on va commencer déjà.
2: C'est quand il fait ses raisons de tuer.
1: Quand je vais envoyer, voilà, il faut que je me prépare. Je me racle la gorge. On y va. Dans le groupe Les Garagistes, qui tombe facilement amoureux? Et que depuis que vous avez commencé jusqu'au début dans le Boeing, même ceux qui ne sont pas sur le plateau ici.
3: Ça dépend.
1: Ça dépend.
3: Ça dépend de la forme.
1: De la... Ok.
3: Ça dépend de la forme, ça dépend de la première approche aussi.
1: Ah, oui. D'accord.
3: Alors souvent, on n'est pas obligé de draguer, sinon ça vient vers nous.
1: Ah, ok.
2: Oh, voilà. C'est pas Star qui est là comme
1: bon,
2: ça.
1: Bon, d'accord. Dans le groupe Les Garagistes, qui tombe facilement malade?
2: Non, personne.
0: Personne, hein.
4: Mais qui simule les maladies?
2: Pour ne pas honorer les rendez-vous.
3: Bon, souvent, ça arrive qu'on on peut tomber malade parce qu'on n'est pas maître de nous-mêmes. Le corps a besoin de
1: donc,
3: repos.
1: Tout, là, on voit personne. D'accord, voilà. On continue. Dans le groupe Les Garagistes, qui est toujours en retard quand il y a un rendez-vous?
3: C'est lui qui est resté en France, là.
1: Il s'appelle comment?
3: Il s'appelle Célio.
1: Célio, d'accord. Dans le groupe Les Garagistes, qui a toujours fait en première position?
2: Et c'est pas fait go.
1: Toujours fait en première position.
3: C'est Salif qui mangeait
0: c'est
3: beaucoup.
0: Salif. Puis, là,
3: Salif. Toujours fait, oui.
1: Ah, d'accord. Ok. Qui est le plus ami du groupe?
3: Agni.
1: C'est qui sa main sort pas?
3: Ah.
1: Qui est le plus avare?
0: Il n'y a pas d'avare, tout le monde.
1: Tout le monde donne. Dans le groupe là?
0: Tout le monde donne.
1: Ah bon?
0: Tout le monde donne.
3: C'est quoi, Agni?
4: On va tester. Mec, qui donne moins? Qui donne moins?
3: Qui donne
4: quand on doit faire quelque chose là, sa main sort pas.
0: Il n'y a pas d'agni dedans. Il n'y a pas d'agni dedans.
1: On continue.
2: C'est pour faire partie du groupe.
3: Tu ne souviens pas, moi.
1: Ok, d'accord. Dans le groupe Les Garagistes, qui se voit comme le papa du groupe, c'est-à-dire lui passe son temps à donner conseils seulement.
2: Ah, c'est vrai, on dit ça, c'est fait quoi? Ils ont pas conseillé.
0: Ça, c'est moi.
1: Ah, bon. Ok, on continue. Dans le groupe Les Garagistes, qui a eu le plus lourd gourmet du boing?
3: C'est moi.
1: Ah bon?
3: Oui.
2: Toi, un Rastaman.
3: Non.
4: Reste
3: à la main. Et chacun a pris son gourmet.
1: Mais le plus lourd.
3: C'était atroce.
1: Wow.
3: Et ils ont refusé d'expliquer leur gourmet.
1: Ah ouais.
3: Moi, à cause des gourmets, père à son âme, j'ai marqué une pause entre ma mère et moi.
1: Mm-hmm.
3: Oui. Wow. Moi, je l'ai dit ouvertement.
1: Ouais.
3: Voilà, j'ai arrêté de l'appeler parce qu'elle m'a dit où tu parles, c'est pas bon.
1: Ouais.
3: J'avais pas compris, t'es encore jeune.
1: Encore jeune, ouais.
3: Donc après, bon. Elle a raison sur tout,
1: ouais.
3: Tous les plans. Donc, moi, c'était fort pour moi.
1: Ouais, Yako.
2: Ah, ça, c'était lourd, hein. Yako.
3: Et puis, en plus, une goguerie. Hein.
2: Les mouchoirs, oui,
3: imagine.
1: Ouais. Hey, goguerie, elle s'est pas donné combien de doucement.
3: On t'a dit que le look-lien est passé. Donc, voilà.
2: Franchement, Yako, cher aîné.
1: Ok, dans le groupe Les Garagistes, qui n'aime pas rembourser crédit?
3: Question.
1: Ah, mais tu dis question, vu qu'il y a le groupe à côté.
3: Il n'y a pas de gagner
0: encore. Ouais, il rembourse crédit.
4: Le regard qui était lancé là.
3: J'ai dit quoi? Il n'y a même pas de gagner quelqu'un.
1: Non, le regard n'a encore question.
3: Donc, ça, c'est un groupe qui aime le partage, au fait.
1: Ouais.
3: Voilà, si c'est 5 francs, tout le monde a 5 francs, mais pas de différence entre les choses parce qu'il faut que tout le monde soit à l'aise.
1: D'accord.
3: Malgré que peut-être que je suis le lead,
1: mais
3: si les autres ne sont pas à l'aise, ils seraient un peu mal vus. Donc, notre quotidien, c'est le partage.
1: Ok.
0: D'accord.
1: Bon, la dernière question. Dans le groupe Les Garagistes, qui est le plus gentil? Le plus gentil. C'est-à-dire, tout le monde est gentil, mais le plus gentil, c'est qui?
3: Laissez mon grand frère répondre.
1: Ok.
0: C'est lui.
1: Voilà. Ah. On applaudit lui.
2: Ah, ça vous a il a porté chapelet comme bracelet. Ah, ok. Il n'y a pas de rail. Il voit un peu.
0: Faut prendre ton tabouret.
2: Voilà. Allez, les grandos, l'actualité s'est bien sûr mise à jour et également des spectacles à venir, une tournée européenne qui s'annonce pour décembre prochain, plusieurs dates. Et côté studio, il n'y a pas un petit single là-bas qui est en gestation? Enfin, pardon, en préparation?
3: S'il y a des projections qu'on est en train de planifier, mm-hmm. je pense que c'est en interne, au fait.
2: D'accord.
3: Le moment opportun, je pense que tout sera dévoilé.
2: Super, super. En tout cas, merci infiniment d'être passé sur notre plateau. C'est toujours un plaisir de vous recevoir, vous le savez. Bien. Et vous voici la piqûre de rappel. Non, ce projet-là, franchement, il faut que je sois assis dans le studio là-bas comme ça. C'est bon, on se dit à demain.
4: À demain.
2: D'accord.
4: D'accord.
2: D'accord, ma chérie. Allez, le modérateur, à demain.
1: On a rendez-vous ici, même fréquence.
2: D'accord. Manu, je me prends. Voilà.
4: Autre énergie, même fréquence.
2: Bon, bref. Allez,
4: Tu veux faire ça. Ça te plaît.
2: Tu viens quand tu veux, comme tu veux, mais d'accord. Tu viens pas demain.
0: Et Benicano.
2: Après demain.
0: Après demain, d'accord.
2: Allez, Coran, Poubolaï. Tu viens quand tu veux, comme tu veux, mais tu parles
3: de la direction de Live TV. Mm-hmm. Et merci à vous. Et puis, je pense que c'est désormais c'est notre maison.
2: Effectivement.
3: Voilà, comme tu dis, on peut passer à n'importe quel moment.
2: Ouais,
3: sauf demain matin à 6h même, on viendra ici pour.
2: Live TV, c'est la grande sœur. Ici, c'est la petite sœur, c'est Live Radio. C'est vrai que l'émission est diffusée aussi à la télé.
3: Voilà.
2: En tout cas, c'est nous aussi, quoi.
3: Parce que demain à 6h, on sera là.
2: Il n'y a pas de rat.
3: Pour faire ce qu'on sait faire, on s'est bien balayé là.
2: Tu seras avec les gens du Live Matin Info.
3: Il n'y a pas de problème, ça marche.
2: Allez, merci, merci. Allez, ciao. À demain, chers auditeurs.
4: À demain.

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0: Le journal Fatim Doumbia.
1: À la une de cette dernière édition, à Biankouma, un enfant de 6 ans meurt après une chute dans une fosse septique à Koko. Sur le continent africain, un crash aérien au Nigeria, l'armée de l'air révise le bilan des victimes. Et puis à l'international, aux États-Unis, Donald Trump signe un décret pour autoriser les Américains à acheter du diesel détaxé. Merci de nous rejoindre sur Life Radio. Bienvenue à ce 20h. Un enfant de 6 ans a perdu la vie ce samedi 3 octobre 2026 après être tombé dans une fosse septique au quartier Koko à Biankouma. Le drame s'est produit dans la matinée dans des circonstances liées à une fosse septique laissée ouverte. À la suite de ce drame, le centre de protection civile de Biankouma appelle les propriétaires de maisons et les chefs de ménage à prendre toutes les dispositions nécessaires pour sécuriser ces installations. Il insiste également sur la vigilance des parents et des adultes chargés de la surveillance des enfants. Les forces de défense et de sécurité ont saisi 492 sacs de cacao, soit 42,216 tonnes évaluées à environ 50 millions de francs CFA, alors qu'ils tentaient de franchir frauduleusement la frontière ivoiro-ghanéenne. L'opération menée dans la nuit du 4 octobre à Ebila-Sokro a ciblé 3 camions. L'un d'entre eux a réussi à entrer au Ghana. Un autre a eu un accident en zone franche et le troisième est resté en Côte d'Ivoire. Les conducteurs et les apprentis ont pris la fuite. Sur le continent africain, l'armée de l'air nigériane a revu ce 6 octobre 2026 à la baisse le bilan du crash de son avion survenu la veille, le portant à 25 morts au lieu de 32, en rendant public les noms des victimes et en précisant qu'aucun survivant n'a été retrouvé. Le vol NAF 931 transportait 25 personnes, dont 5 membres d'équipage et 20 passagers, a indiqué le porte-parole de l'armée de l'air dans un communiqué. Le Sénégal a participé ce mardi 6 octobre 2026 à la première réunion virtuelle sous l'égide du Fonds monétaire international pour présenter sa stratégie de restructuration de sa dette extérieure dans le cadre du G20. Cette rencontre d'information visait d'abord à recenser l'ensemble des créanciers, notamment privés et commerciaux, aux côtés des bailleurs bilatéraux connus. Pour rendre sa dette soutenable, Dakar privilégie pour l'instant un allongement des délais de remboursement plutôt qu'une baisse des taux d'intérêt ou un gel des paiements, une option dont l'efficacité reste à évaluer selon les critères du FMI. À l'international, Donald Trump a signé ce lundi 5 octobre un décret autorisant n'importe qui à acheter du diesel exonéré de taxes. S'exprimant lors d'un rassemblement dans le Nebraska, le président américain a déclaré que ce décret permettrait à tout le monde d'acheter du diesel rouge exonéré de taxes. Mais une note de la Maison-Blanche a précisé que cette mesure annoncée par le président était en réalité plus limitée que prévu. Au lieu d'une suppression immédiate, le décret confie au ministre des Finances et de la Défense la tâche d'essayer d'annuler la taxe sur le diesel rouge tout en reportant son paiement à la fin de l'année pour les automobilistes sans pénalité ni intérêt. C'est la fin de ce journal. Merci de votre attention. Rendez-vous demain à 7h avec Jonathan Nebou pour un nouveau point de l'actualité sur Life Radio.
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2: Mix, qu'est-ce que tu réponds aux gens qui disent que Mix se la joue trop, il se prend trop sérieux, il fait trop le malin, il se la joue beau gosse. En fait, c'est Mix, quoi.
3: Mais moi, je comprends pas, quoi.
2: Tout le monde a la capacité de se la jouer. Faites votre malin. Ne regardez pas les gens, vivez votre vie.
3: Même quand tu suis sain, tu es une manière, avec ta gestuelle, tu transpires pas trop. Alors qu'avant, tu t'as pas friqué.
2: Mais je ne peux pas transpirer.
3: Mais c'est le clavier là.
2: Clavier,
3: c'est le clavier là qui doit transpirer.
2: Clavier est payé clavier, pour transpirer.
3: Clavier, viens ici.
2: Voilà, clavier. Clavier, viens, on va te voir ici.
3: Ah, ben, c'est toi, viens. Voilà. Clavier, non, toi, tu dois transpirer.
4: Ouais, c'est ça.
3: Mais et qu'est-ce que tu reprends aux gens qui disent que ton patron fait malin?
4: Ah. On peut pas le regarder, nos cafés pour aussi.
3: Merci, clavier.
2: Faut pas la vie partir. Clavier, viens ici.
4: Reviens. Regarde bien. Tu ressembles à Mix parce que tu as duré avec lui ou même parce que tu es son frère?
3: Ah, mais c'est vrai, hein?
4: Parce que ouais, ça, c'était un débat au quartier avant, on dit c'est son petit frère.
3: Ah, c'est ton frère?
4: C'est mon grand frère.
2: Ah, d'accord.
3: Ah, mais Mix, tu nous as caché ça
2: avant. Clavier, viens, on te voit.
3: Quoi?
2: Une fois, vous deviez comprendre. Oui. C'est pas le malin.
4: D'accord.
2: Je ne sais pas danser.
4: Ok.
5: Tu vois? Moi, tu mènes en malin.
2: Non, c'est pas qu'il mène en malin. C'est ce qu'il s'est fait là. C'est ça, on prend
4: la caméra en face là-bas.
2: À partir d'aujourd'hui là. Sachez que je paye ce monsieur-là pour danser. Il est payé
5: pour danser.
2: Pour danser. Après chaque spectacle, on lui donne son âge.
4: C'est ça.
2: Donc c'est lui qui danse. Moi, je chante. Donc vous comprenez, c'est pas le malin. Je ne sais pas danser. Le peu que il s'est fait là, c'est ça, on dit il fait malin.

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